Rogue, c'est ce morceau que vous venez d'entendre, interprété par la reine de la Nea Cumbia, qui est de retour avec la production d'un troisième album, Suelta, qui s'affiche comme une invitation au lâcher-prise et qui accélère la fusion des genres musicaux constitutifs de sa personnalité, fait de chamané et de cumbia. Explication dans un instant. Après Vienne Demi, ça vient de moi, paru chez Parlophone, et Magnetismo, magnétisme, chez Suntuay Records, Laye Gross confirme tout le bien que l'on pense d'elle avec ce troisième opus produit par le légendaire producteur américain King Koya, directeur musical et compositeur des formations Fuerza Bruta et de La Guardia. De son vrai nom, Mariana Yegros, dite la Yegros, quoique son véritable nom soit Julia, l'artiste se fait connaître dans son pays, l'Argentine, par sa manière d'interpréter le chamané, un genre musical traditionnel de la province de Corrientes en Argentine et qui se joue aussi au Paraguay, dans certains états du Brésil. Il rassemble des éléments culturels des Indiens Guarani, des découvreurs espagnols et même des émigrants italiens et allemands. Le chamané est le résultat de l'amour, de la fusion des ethnies qui, mélangent avec le temps, compte l'histoire de l'homme et de son paysage. L'accordéon et la guitare sont des instruments principaux des chaman coros, ces joueurs de chamané. Quant à la cumbia, c'est un genre musical et une danse née au XVIIe siècle en Colombie, d'abord sous le nom de cumba, puis de cumbia, et qui se répand alors dans toute l'Amérique du Sud, et plus particulièrement en Bolivie, au Pérou et en Argentine. Ses origines se situent dans le jeu des tambours des esclaves accompagnant les veillées funèbres. Plus tard, les Amérindiens des Antilles y ont ajouté des ocarinas, des flûtes de roseau, ces longues flûtes aussi amérindiennes, les fameuses gaitas, et les Espagnols y mettront aussi leur grain de sel en quelque sorte, en apportant la mélodie, les paroles, la danse, les maracas et les bongos. La Yegros réside entre deux endroits distincts, le sud de la France d'une part et le cœur palpitant de Buenos Aires, sa patrie d'origine, sa ville d'origine d'autre part. Elle est née dans le quartier de Morón. Sa musique est à l'image de l'aspect cosmopolite de cette capitale argentine, exubérante, bariolée, où les sonorités électroniques et le flow hip-hop font honneur à ses origines latines. La cumbia, cette danse née au XVIIe siècle en Colombie, a inondé tout le continent sud-américain et elle domine également largement les influences de la Yegros. Très vite, cette remarquable interprète, particulièrement habile, séduisant par son dynamisme et son sens de la scène, va produire régulièrement des chansons de soleil devenues des coups de cœur de l'été. Ce fut le cas avec ce fameux single « Vienne Demi, ça vient de moi », grand tube de la saison estivale 2014. Un titre hyper dansant et agréable à l'oreille, aussi frivole que la lambada, mais en plus intelligent et en moins suggestif, quoique jouant aussi sacrément sur la sensualité. En matière de style latino, la Yegros se situe dans la catégorie de la nouvelle cumbia, la Nea Cumbia. En effet, si les origines de sa musique sont effectivement recherchées du côté de l'accordéon et du folk colombien, c'est dans les bars et les clubs de Buenos Aires que cette nouvelle cumbia tient ses quartiers, se prêtant volontiers à des fantaisies électroniques et jouant sur la séduction avec des rythmes légers et dansants, offrant ainsi une alléchante contre-proposition aux sonorités profondes et languissantes que l'on connaît et qui sont aussi caractéristiques de Buenos Aires et de l'Argentine, le tango. Tout autant argentine que citoyenne du monde, déjà coutumière d'Esperanza, la Yegros montre qu'elle est une artiste de conviction dotée d'une énergie aiguë. Nous allons en profiter pour la retrouver sur ce titre « Cuando », tout en vous rappelant que son album « Suelta » est signé sur le label X-Ray Productions. On vous laisse donc avec cette superbe interprétation de « Cuando » et c'est signé la Yegros.

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2: 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Laurent Heymans, bonjour.
3: Bonjour.
2: Laurent Heymans, vous êtes le grand maître des compagnons de Bullet de la Plante qui célèbre cette année ses 60 ans d'existence. C'est en effet en 1966 que l'association a été créée, portée par des plantois bontins d'un certain âge déjà et qui faisaient partie à l'époque de l'establishment plantois. Quel était, Laurent, leur objectif à l'époque?
3: Alors, l'objectif était donc de faire en sorte que le quartier de la Plante, qui est donc dans Namur, ça fait partie de 5000 Namur, garde un esprit de village, que les gens se rencontrent. Il faut savoir que avant, la Plante était composée de familles stables qui restaient longtemps donc dans le quartier. Par la suite, sont arrivés des ménages, des couples qui avaient l'intention de rester un petit peu et puis de repartir. Donc la rotation était assez élevée. Et pour faire en sorte que la Plante garde cet esprit de village, il manquait une petite étincelle. Et donc c'était justement la raison d'être, la finalité première de la confrérie. Faire en sorte que le quartier de la Plante qui se trouve en ville reste un village.
2: Alors l'association a porté le nom de Bullet. Pourquoi ? Parce que il y a une porte de Bullet qui existait autrefois à hauteur du casino pratiquement et qui ouvrait justement sur un magnifique paysage de vignes qui a disparu aujourd'hui à cause évidemment de l'urbanisation galopante. Est-ce que cette nostalgie de ces vignobles a titillé l'esprit des fondateurs ?
3: Alors en effet, ici on a abordé un objectif de la confrérie, mais rapidement sont arrivés d'autres objectifs, comme le fait de remettre la tradition des joutes nautiques. D'ailleurs, nous allons cette année faire la 52e édition des joutes nautiques qui avait été
2: fameux bail, hein.
3: Oui, tout à fait, qui avait été initialement initié par donc les scouts marins
2: et Roger Pierrard, un grand maître des joutes à l'époque.
3: Tout à fait, tout à fait. Alors d'autres objectifs sont arrivés également et
2: relancer le vignoble peut-être.
3: Voilà, donc rapidement est arrivée l'idée de relancer le vignoble qui avait été rasé au XVIIe siècle par le

0: roi Louis XIV, si je ne me trompe pas.
1: Tout à fait.
0: Et donc, pour des raisons... En fait, il y a deux explications qui reviennent souvent sur la table. La première, c'est le fait que Louis XIV voulait éviter qu'il y ait une trop grande concurrence des vins français. Alors, il les a fait raser. D'autres disent, alors ça se peut que ce soit les deux, disent que pour des raisons de stratégie militaire, Louis XIV les a fait raser car les militaires se cachaient souvent dans les vignes. Voilà.
1: Il faut rappeler qu'il n'y avait pas encore les drones à ce moment-là.
0: Tout à fait, ils sont arrivés juste après. Hein, mais... mais en effet, sinon on aurait pu garder les vignes.
1: Mais pour les vignes, il faut des compétences. Vous avez des gens compétents pour pouvoir s'en occuper. Alors évidemment, le vignoble ici est plus symbolique que ce qu'il était autrefois, puisqu'il s'étendait jusqu'à Bouvigne, hein, le bout de la vigne. Il ne faut pas oublier que la plante, le nom vient du plant de vigne. D'ailleurs, c'est encore l'appellation du plant nantais, le gros plant nantais qui donne un excellent vin blanc. D'ailleurs, c'est surtout un vin blanc que l'on faisait à la plante. Et on faisait du rouge aussi, qui était un petit peu semblable au grand ordinaire bourguignon.
0: Ouais. Ouais,
1: c'est
0: ouais.
1: Pas mal.
0: Ouais. Alors, pour fermer cette parenthèse au niveau du type de cépage, il faut savoir que nous avons... On a trois étages, hein, et donc il y avait deux étages qui étaient consacrés au blanc, au Solaris, et un étage au Pinot Noir, donc pour faire du vin rouge. Il faut savoir que maintenant c'est la cinquième année consécutive que le Pinot Noir souffre des premiers changements climatiques que nous subissons, c'est-à-dire des longues périodes fortement humides et des longues périodes fortement sèches. Et donc le Pinot Noir ne résiste pas. Nous avons décidé l'an dernier de les arracher et nous avons replanté ce qui fonctionne, c'est-à-dire le Solaris. Et donc, on continue dans la tradition initiale sur du vin blanc.
1: Et pour ceux qui veulent voir le vignoble, il se situe à l'arrière du hall Omnisports, dans ce qu'on appelle le parc de Bullet précisément, avec de magnifiques terrasses d'ailleurs, et le travail, l'opération que vous venez de présenter ou de décrire, Laurent, il se trouve à ras du sol.
0: Tout à fait. Les vignes
1: de terrasse sont restées identiques et pour le moment c'est en train de bien pousser.
0: Tout à fait.
1: Mais c'est vrai qu'il faut s'adapter au climat. Hein.
0: Tout à fait. Donc c'est vrai que vous posiez la question, tiens, au niveau des compétences, qu'en est-il ? Ben, c'est vrai qu'on a une compagnie qui s'appelle la Compagnie de la Vigne, composée plus ou moins de 20 motivés.
1: Avec Alain Fossion.
0: Alain Fossion à la tête.
1: Grand vigneron. Hein.
0: Tout à fait. Et donc, grâce à ses connaissances et aux connaissances d'autres et au fait d'écouter d'autres vignobles aux alentours, eh bien, on arrive à faire un vin correct, fruité. Et nous avons on investit également. On a de l'ambition pour les 2-3 prochaines éditions lorsque les nouveaux pieds produiront donc du vin.
1: On fait des pas commercialisé sur le plan à grande échelle parce que justement le vignoble est relativement réduit et donc vous l'utilisez pour vos festivités, Laurent.
0: Exactement. Faut compter plus ou moins une bouteille ou un litre par pied. On a 300 pieds dans les étages. On vient d'en planter 300 autres. Donc, ben, vous faites vite le calcul. On sera l'an prochain ou dans 2 ans autour de 500 bouteilles qui sont généralement bues lors de nos festivités. Elles sont mises en vente lors de nos festivités.
1: Et les objectifs de cohésion sociale des compagnons de Bullet sont restés identiques à ce qu'ils étaient au départ, Laurent?
0: Alors, donc ici on a abordé les différents objectifs initiaux donc de la confrérie. Il est clair que nous continuons à maintenir ces objectifs, c'est-à-dire de faire en sorte que le quartier de la Plante garde son identité de village dans une ville qui devient de plus en plus urbaine. C'est d'ailleurs la capitale de la Wallonie. Donc ça, c'est notre premier objectif, c'est l'étincelle, faire en sorte que les gens se rencontrent autour de festivités, d'activités ludiques, agréables, gastronomiques, sportives.
1: Les concerts,
0: tout à fait. Alors l'autre objectif...
1: Et puis vous venez en aide aussi à l'école, je crois.
0: Voilà, l'autre objectif, c'est de faire en sorte que les autres organisations, les ASBL, fonctionnent.
1: Les scouts peut-être aussi.
0: Voilà, c'est pas évident. Par exemple, le basket, au niveau financier, c'est pas évident de avec tous les frais qu'ils ont, la salle...
1: De tenir le coup. Hein.
0: Voilà, les assurances, etc. Donc on les aide. Alors on aide également les scouts, on aide modestement bien sûr hein, l'association de parents de l'école, on participe aux activités donc paroissiales. Voilà, donc ça c'est également notre objectif. Alors on en a un troisième, c'est la salle Saint-Jeanne d'Arc. Hein.
1: Ah oui, venons-y, parce qu'il y a 3 ans vous avez repris la gestion alors.
0: Donc c'était un peu la condition sine qua non de notre entrée dans la confrérie. Donc la confrérie avait besoin d'un souffle nouveau.
1: Puis d'un lieu peut-être.
0: Voilà, parce qu'on avait des ambitions, on va peut-être y venir par après, mais nos activités et surtout les activités qu'on a lancées nécessitent un point d'ancrage et donc la salle Saint-Jeanne d'Arc est le lieu idéal pour pouvoir organiser pas mal d'activités. Et il faut savoir aussi que la conception de cette salle qui est à la base une salle paroissiale, elle appartient au doyenné de Jean, mais donc pour faire en sorte que la fidélité reste à la disposition du quartier, des gens du quartier, eh bien on a décidé de la reprendre parce qu'elle était gérée auparavant par une ASBL qui a été donc démise de la gestion par un arrêté judiciaire et donc pour être certain que cette continuité se fasse, eh bien on l'a reprise et donc elle est à disposition de tout le monde pour lors de nos festivités, mais également si on veut la louer, donc là il y a aucun souci, on la met en location pour un certain prix, bien sûr, parce que il faut savoir que la maintenance et la gestion et l'énergie de la salle est à nos frais, donc ça nécessite un petit peu de finance, et donc c'est la raison pour laquelle on demande une certaine participation lorsqu'on veut.
1: C'est tout à fait normal.
0: Profiter, voilà.
1: Alors précisément, vous inscrivez dans la lignée d'un certain nombre de grands maîtres qu'on a connus à la plante, aux noms prestigieux comme Robert de Graaf, Jean-Marie Sevrin, Léon Petit, Serge Godefroy, Georges Ballon-Perrin.
0: Exactement.
1: Et quand vous regardez ces gens-là, l'héritage ne vous a pas fait peur, Laurent?
0: Alors c'est vrai que je suis le sixième grand maître. Je suis donc, je me suis d'abord dit que j'allais me mettre au service de la fonction et pas le contraire. C'est vraiment mon premier objectif. Et donc c'est vrai que j'ai 4 enfants, j'ai une mère et un frère qui demandent une assistance vu leur âge et mon frère a la particularité d'être malade. Donc c'est vrai que je me suis quand même posé la question au début, mais tiens, est-ce que je ne m'en lance pas dans quelque chose de chronophage, mais je crois que le jeu en vaut la chandelle et j'arrive à faire la part des choses et donc on priorise et donc au-delà du temps que cela prend, au-delà du fait, et on y reviendra donc de l'ambition que nous avions lorsque nous avons repris la confrérie, c'est vrai que je me suis posé la question, mais je me suis lancé, je ne le regrette pas du tout. Ici c'est mon deuxième mandat, donc ça fait 5 ans que je suis grand maître. Je suis reparti ici pour un nouveau mandat qui me permettra également de préparer la succession, mais donc voilà, ça m'a fait peur, non, mais ça m'a mis la barre haute de voir mes prédécesseurs. Ça c'est une motivation en soi.
1: Et vous êtes bien entouré au niveau de votre conseil d'administration qui propose aussi, vous êtes grand maître, je suppose qu'il y a des appellations un peu officielles comme dans une confrérie, vous pouvez les détailler en 2 mots ?
0: Oui, donc le conseil fait donc c'est la base donc de notre fonctionnement, il y a 10 membres du conseil. Alors en effet, nous avons gardé les appellations d'origine, comme le chambellan, qui est le secrétaire, comme le lieutenant, qui est Guillaume Lafontaine, connu des Plantois pour diverses raisons, d'abord pour la famille, mais également parce que il est roi actuellement des chutes nautiques. Nous avons encore d'autres appellations comme le frère des traditions, qui est assuré par une autre personne faisant partie d'une famille plantoise, qui est Martin Dessy, et nous avons le donc encore d'autres appellations. Ouais. Donc on est une dizaine de personnes qui donc des rôles comme je viens de citer, mais également le maître des fêtes, le maître. Il y a pas mal de missions. Donc
1: enfin, vous êtes un conseil d'administration de 10 personnes et c'est évidemment très dynamique. Il faut pas être trop nombreux non plus quand on gère, mais vous avez besoin de beaucoup de bénévoles pour, entre autres, les nuits de Bullet qui sont toujours programmées le deuxième week-end du mois d'août.
0: Tout à fait. Donc ici, en l'occurrence, ce sera le 7, le 8 et le 9 août. Et donc, en effet, le conseil composé, comme je l'ai dit, de 10 membres, c'est le cœur de la confrérie. C'est l'énergie, on va dire. Hein. Mais à côté de ça, il y a tous les compagnons de Bullet. Nous sommes plus ou moins 200. Et donc, ces gens-là, son compagnon et tout le monde, toute personne plantoise, même extérieure, motivée à rejoindre la confrérie, sont les bienvenus. Il suffit de me contacter pour ça ou d'aller sur le site www.bullet.be. Il y a possibilité de faire un message. La confrérie est ouverte. Et donc, quand on est compagnon, en général, on participe aux activités et on donne un coup de main. D'ailleurs, à chaque festivité que l'on fait, on lance un petit tableau Excel et les gens peuvent s'y insérer pour donner un coup de main de façon bénévole.
1: Et pour terminer, j'ai envie de vous demander, Laurent, de compléter la phrase suivante. Je suis Laurent Heymans, président, non pas ouais, président d'une certaine façon, mais oui. Grand maître, oui. Président aussi des Compagnons de Bullet, de l'association des Compagnons de Bullet. Et je suis un grand maître, et puis vous complétez.
0: Heureux, encore motivé et avec beaucoup d'espérance pour le futur.
1: Laurent Heymans, merci beaucoup. On vous retrouve dans une autre interview pour précisément détailler les festivités de Bullet de cette année. Un grand merci et bon succès.
0: Avec plaisir, merci.
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0: 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Laurent Heymans, bonjour.
1: Bonjour.
0: Alors Laurent Heymans, chaque deuxième week-end du mois d'août, les Namurois ont rendez-vous sur les magnifiques rives plantoises pour 3 jours de fête organisés par les Compagnons de Bullet, dont vous êtes le grand maître. Vous êtes à notre micro, ça nous fait plaisir parce que vous allez pouvoir détailler, dans les grandes lignes, bien évidemment, le programme de ces nuits de Bullet, dont on trouvera le détail sur la page Facebook Compagnons de Bullet de La Plante. Alors, Laurent, ces nuits de Bullet, c'est une grosse organisation, 3 jours de fête. Comment la prépare-t-on et quels sont les grands moments de ces joutes? De ces fêtes.
1: Alors voilà, ça c'est l'apothéose, les joutes, j'y reviendrai. Mais donc, c'est vrai que c'est quelque chose qui se prépare bien à l'avance. C'est déjà au mois de mars-avril qu'on fait la demande à la ville pour confirmer les dates, pour la réservation du matériel, pour la sécurité, etc. Mais donc, c'est vraiment maintenant, une semaine avant les festivités que d'ailleurs... tous les membres du conseil prennent congé pour pouvoir préparer au mieux ces festivités. Alors ces festivités commencent le vendredi, cette année-ci c'est le 7 août, avec donc la soirée concert, c'est un mini-festival qui se fait dans le parc de La Plante. Je crois que
0: très
1: c'est
0: beau parc, hein, magnifique classé d'ailleurs.
1: C'est un cadre magnifique pour ce genre d'événement. Alors c'est la 6e édition, il faut savoir que c'est un petit festival qui amène des... artistes qui sont reconnus, que c'est pas des grandes stars, mais qui sont reconnus dans le monde artistique et donc dans un cadre idyllique. Et une autre particularité de ce festival, c'est qu'il est gratuit. Et donc ça devient très très très rare. Et donc au-delà de l'aspect financier, au-delà de l'aspect de la qualité des artistes et au-delà de la qualité de l'environnement, il y a la qualité des spectateurs, des gens qui viennent. Il y a une ambiance.
0: Il y a un esprit bon enfant.
1: Il y a vraiment un esprit bon enfant. Il fait toujours bon. Il fait toujours bon vivre. Une ambiance relax.
0: Il fait toujours bon à La Plante, d'ailleurs. C'est souvent ce que vous dites.
1: Faites-on dit bien à La Plante. Hein, donc c'est pour ça que vous êtes les bienvenus. Hein. Et ça, c'est jusqu'à la fin des joutes nautiques. Hein, on a un soleil garanti. Pas trop chaud non plus. Juste comme il faut.
0: Juste là, on est à l'ombre. Là, pour le moment, on a le plan d'eau de la Meuse qui est magnifique. Vraiment, voilà, il y a des gens qui nous font signe.
1: C'est le lieutenant. C'est le lieutenant.
0: Ben voilà, c'est
1: signe. Il est également présent pour l'organisation donc de ce futur week-end.
0: Oui, c'est hyper sympa.
1: Tout le monde est là sur le terrain.
0: Et donc c'est vendredi à 17h que ça commence jusqu'à
1: exactement.
0: Minuit pratiquement.
1: On a l'autorisation jusqu'à 1h et donc on en profitera.
0: Ok. Et le samedi, ça y est, c'est le grand tournoi de pétanque.
1: Voilà. Donc on commence à 11h. Il faut s'inscrire sur le site bullet.be. Il y a donc le lien pour pouvoir s'y inscrire. Donc c'est le tournoi de pétanque.
0: Qui porte un nom bien particulier d'ailleurs.
1: Touche pas mes boules. Et donc c'est la 15e édition, je crois. Et donc c'est nous qui avions, donc c'est notre équipe, le conseil, avant d'être dans les Compagnons de Bullet, qui avions initié cette dynamique. Donc maintenant, elle fait partie donc de la confrérie des Compagnons de Bullet. Et donc 15e édition de ce tournoi de pétanque qui commence donc à 11h dans le cœur du parc de La Plante, également dans les allées. Ensuite, une fois que le tournoi, la finale est jouée, nous passons donc également dans le cœur du parc de La Plante au souper des Lampions. Il y a différents food trucks, des tables, c'est très agréable. Ça fait un
0: et là, c'est toujours le samedi.
1: Toujours le samedi, donc à partir de 19h. Ça fait, il y a un petit côté vieille France, comme ça, avec les Lampions.
0: Alors, je sais que vous mettez toujours à l'honneur les jubilaires. À la Sainte-Sainte, je regarde précisément, la salle Sainte-Jeanne d'Arc, rue Delannoy, à La Plante, à 17h, où on célèbre les couples qui ont la chance de vivre des noces d'or, des noces de diamants, peut-être même des noces de platine pour les plus anciens. Bref, c'est une occasion, là aussi, de montrer la solidarité plantoise.
1: Tout à fait, tout à fait. Au niveau agenda, ça se juxtapose avec le tournoi de pétanque. Donc, à 17h30, à la salle Saint-Jeanne d'Arc, en effet, on fête les jubilés. jubilaire. C'est, normalement, il y en a. Enfin, il y a des années, on en a 10. C'est-à-dire, il y en a 3, mais c'est toujours des couples de qualité. Oui, et donc, entre autres, nous allons fêter un ancien membre du conseil, André Vandelaar.
0: Ah oui.
1: Oui, oui, tout à fait.
0: Qui se dévoue énormément, qui se dévoue encore, à mon avis.
1: Hein. Évidemment, c'était le lieutenant donc, de Serge Godefroy pendant plus de 10 ans. Il vient de Champion, mais voulait absolument fêter ses jubilaires avec son épouse ici à La Plante, je le comprends. Et donc, ce sera un plaisir pour nous de le fêter.
0: Dimanche, deux grosses manifestations. D'abord, la brocante qui attire toujours un monde fou. Et d'autre part, les joutes nautiques où il y a plusieurs milliers de personnes qui viennent assister. Alors, à 15h, on le sait traditionnellement, ce sont les 52e joutes nautiques, 52 ans déjà que ça dure. Hein. Et il y a toujours ce combat très fraternel entre les jouteurs Jean-Bois et les jouteurs Plantois, bien sûr. Et depuis quelques années, les jouteurs Plantois ont rivé le coup à nos amis Jean-Bois. Hein. Donc, et alors, vous avez lancé, il y a 3-4 ans maintenant, je crois, à 12h30, les joutes féminines. Bravo aux filles.
1: Tout à fait, tout à fait. On a voulu être de notre temps, et pas rien que pour ça, parce que il y avait une motivation aussi féminine à participer donc aux joutes nautiques, que ce soit en tant que rameur ou en tant que jouteuse. Et donc, ça fait la 4e édition donc des joutes nautiques féminines qui ont toujours été remportées par une plantoise.
0: Ah oui,
1: Belinda, mais je suis pas sûr, j'ai entendu qu'elle était blessée cette année, donc je ne suis pas sûr. Elle laissera peut-être la place à une autre.
0: Il faut un renouvellement.
1: Une autre roi des joutes féminines. Et donc,
0: une reine alors.
1: Ah oui, mais je pense qu'on garde le terme roi, mais on peut dire reine, pas de problème. C'est comme les compagnons de Bullet, pour ne pas genrer les choses, on dit un compagnon, une compagnon de Bullet.
0: Vous savez d'où vient le mot compagnon? C'est partager le pain. Cum panis, avec du pain. Ah, ici, à La Plante, on partage plutôt le vin.
1: Hein. Ah, on partage le vin, on partage le vin avec la vigne, on partage la bière, on partage tout à La Plante.
0: C'est là que vient le mot compagnon, et c'est un très beau nom d'ailleurs pour votre association, Laurent.
1: Donc, mais les interviewés apprennent des choses, c'est bien. C'est, bien.
0: C'est magnifique. Alors, vous voyez donc, il y aura bien sûr les proclamations de tout cela. On sera le dimanche soir. Je pense que tout le monde sera bien fatigué à ce moment-là. Le lundi, c'est plus difficile de remettre tout le monde en route.
1: Alors, à 19h sont célébrés les vainqueurs des joutes nautiques, suivis d'un petit orchestre animation musicale à la salle Saint-Jeanne d'Arc, et surtout des repas qui sont donc préparés, fignolés par la compagnie des cuisines qui s'appelle les Bullettes, qui renaissent de leurs cendres depuis quelques années maintenant. Et donc, elle propose donc différents plats, 3 je pense cette année. Un, il y aura les fameuses bullettes oui, avec la sauce.
0: Donc, en fait, les bullettes servent des bullettes.
1: Exactement. Comme ça, on ne se trompe pas.
0: Ce sont des boulettes très savoureuses, d'ailleurs à la houppe.
1: Oui, c'est la sauce bullette qui est vraiment...
0: Sauce sans brémeuse.
1: Exactement, qui a été inventée par Paul Delbecq, qui a été le premier responsable de la compagnie des bullettes. Maintenant, c'est Luc Vandenabel qui a repris le flambeau. Et donc, en effet, c'est une recette typique à la confrérie. Il y a deux autres possibilités, ce sont les bouchées à la reine et donc pêche au thon également.
0: La pêche au thon, voilà.
1: Eh ben, vous êtes les bienvenus, très bien. Il suffit de venir pas trop tard, prendre son ticket, puis on mange quand on veut.
0: Mon cher Laurent, si vous n'aviez qu'un mot à dire ou une formule pour convaincre le dernier réticent, et ils sont depuis notre début de notre interview de moins en moins nombreux, évidemment, il faut le dire, si vous n'aviez qu'un mot à dire pour convaincre le dernier réticent, que diriez-vous?
1: Il fait tout dit bien à La Plante pendant les nuits de Bullet.
0: Eh ben, ça c'est bien causé, hein. Ça c'est bien causé. Eh bien, le programme complet des Nuits de Bullet, mes chers amis, il se trouve sur la page Facebook Compagnon de Bullet.
1: Ou La Plante 2.0.
0: Et vous trouverez là tout depuis A jusqu'à Z. On vous remercie, Laurent. On rappelle que Laurent Heymans, que nous avions à notre micro, est précisément le grand maître des compagnons de Bullet, de la plante, depuis quelques années, qu'il a amené un souffle nouveau aussi à ces festivités. On vous remercie et toute votre équipe. Et vive les compagnons de Bullet, vive la plante.
1: Merci, merci. Et merci pour votre intérêt également, pour toute notre belle énergie.
0: Avec plaisir, Laurent.
1: Au revoir et à très bientôt.
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0: Notre petite goutte de poésie se laisse choir mollement dans le pré fleuri d'un certain Jacques Prévert. Jacques Prévert est né à Neuilly-sur-Seine en 1900. Après avoir participé aux activités du groupe surréaliste de 1925 à 1929, il publie certains de ses textes dans des revues, puis en rédige pour le groupe Octobre, une troupe itinérante de théâtre désireuse de contact direct avec le public populaire. Mais à l'origine, la plupart des textes de Prévert circulent, tapés à la machine, et sont mis en musique, notamment par Joseph Kosma. Ses chansons deviendront des morceaux d'anthologie. Alors on connaît bien sûr recueils, paroles, histoire, la pluie et le beau temps, soleil de nuit, la cinquième saison. Et dans l'extrait que je vais vous proposer, il est question d'oiseaux. Le titre, Au hasard des oiseaux, c'est un extrait du recueil Paroles, paru en 1946, et on retrouve à la diction Jacques Bonafé qui se laisse emporter par les mots de Prévert et une musique originale qui est signée Frédéric Daverlot. Écoutez, c'est divin.
3: Au hasard des oiseaux. J'ai appris très tard à aimer les oiseaux. Je le regrette un peu, mais maintenant tout est arrangé. On s'est compris. Ils ne s'occupent pas de moi, je ne m'occupe pas d'eux. Je les regarde. Je les laisse faire. Tous les oiseaux font de leur mieux. Ils donnent l'exemple. Pas l'exemple comme par exemple Monsieur Glacy, qui s'est remarquablement, courageusement conduit pendant la guerre, ou l'exemple du petit Paul, qui était si pauvre et si beau, et tellement honnête avec ça, et qui est devenu plus tard le grand Paul, si riche et si vieux, si honorable et si affreux, et si avare et si charitable et si pieux, ou par exemple, cette vieille servante qui eut une vie et une mort exemplaires, jamais de discussion, pas ça, l'ongle claquant sur la dent, pas ça de discussion avec monsieur ou avec madame au sujet de cette affreuse question des salaires. Non. Les oiseaux donnent l'exemple. L'exemple comme il faut. Exemple des oiseaux. Exemple des oiseaux. Exemple les plumes, les ailes, le vol des oiseaux. Exemple le nid. Les voyages et les chants des oiseaux. Exemple, la beauté des oiseaux. Exemple, le cœur des oiseaux. La lumière des oiseaux.

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0: 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Laurent Eymans, bonjour.
1: Bonjour.
0: Alors Laurent Eymans, chaque deuxième week-end du mois d'août, les Namurois ont rendez-vous sur les magnifiques rives plantoises pour 3 jours de fête organisés par les Compagnons de Bullet, dont vous êtes le grand maître. Vous êtes à notre micro, ça nous fait plaisir parce que vous allez pouvoir détailler, dans les grandes lignes, bien évidemment, le programme de ces nuits de Bullet, dont on trouvera le détail sur la page Facebook Compagnons de Bullet de la Plante. Alors, Laurent, ces nuits de Bullet, c'est une grosse organisation, 3 jours de fête. Comment la prépare-t-on et quels sont les grands moments de ces joutes? De ces fêtes.
1: Alors voilà, ça c'est l'apothéose, les joutes, j'y reviendrai. Mais donc, c'est vrai que c'est quelque chose qui se prépare bien à l'avance. C'est déjà au mois de mars-avril qu'on fait la demande à la ville pour confirmer les dates, pour la réservation du matériel, pour la sécurité, etc. Mais donc, c'est vraiment maintenant, une semaine avant les festivités, que d'ailleurs... tous les membres du conseil prennent congé pour pouvoir préparer au mieux ces festivités. Alors ces festivités commencent le vendredi, cette année-ci c'est le 7 août, avec donc la soirée concert, c'est un mini-festival qui se fait dans le parc de la Plante, je crois que
0: très
1: c'est
0: beau parc, hein, magnifique classé d'ailleurs.
1: C'est un cadre magnifique pour ce genre d'événement. Alors c'est la 6e édition, il faut savoir que c'est un petit festival qui amène des... artistes qui sont reconnus, que c'est pas des grandes stars, mais qui sont reconnus dans le monde artistique et donc dans un cadre idyllique. Et une autre particularité de ce festival, c'est qu'il est gratuit. Et donc ça devient très très très rare. Et donc au-delà de l'aspect financier, au-delà de l'aspect de la qualité des artistes et au-delà de la qualité de l'environnement, il y a la qualité des spectateurs, des gens qui viennent. Il y a une ambiance.
0: Il y a un esprit bon enfant.
1: Il y a vraiment un esprit bon enfant, il fait toujours bon, il fait toujours bon vivre, une ambiance relax.
0: Il fait toujours bon à la Plante d'ailleurs, c'est souvent ce que vous dites.
1: Fait tout dit bien à la Plante, hein, donc c'est pour ça que vous êtes les bienvenus. Hein. Et ça c'est jusqu'à la fin des joutes nautiques, hein, on a un soleil garanti, et pas trop chaud non plus, juste comme il faut.
0: Juste là, on est à l'ombre là pour le moment, on a le plan d'eau de la Meuse qui est magnifique, vraiment, voilà, il y a des gens qui nous font signe.
1: C'est le lieutenant, il est également présent pour l'organisation donc de ce futur week-end.
0: Ouais, c'est donc, hyper
1: tout
0: sympa.
1: Tout le monde est là sur le terrain.
0: Et donc c'est vendredi à 17h que ça commence jusqu'à
1: exactement.
0: Minuit pratiquement.
1: Oh, on a l'autorisation jusqu'à 1h et donc on en profitera.
0: Ok. Et le samedi, ça y est, c'est le grand tournoi de pétanque.
1: Voilà. Donc on commence à 11h. Il faut s'inscrire sur le site bullet.be. Il y a donc le lien pour pouvoir s'y inscrire. Donc, c'est le tournoi de pétanque.
0: Qui porte un nom bien particulier, d'ailleurs.
1: Touche pas mes boules.
0: Oui.
1: Et donc, c'est la 15e édition, je crois. Et donc, c'est nous qui avions, donc c'est notre équipe, le conseil, avant d'être dans les Compagnons de Bullet, qui avions initié cette dynamique. Donc, maintenant, elle fait partie donc de la confrérie des Compagnons de Bullet. Et donc, 15e édition de ce tournoi de pétanque qui commence donc à 11h dans le cœur du Parc de la Plante, également dans les allées. Ensuite, une fois que le tournoi, la finale est jouée, nous passons donc également dans le cœur du Parc de la Plante au souper des Lampions. Il y a différents food trucks, des tables, c'est très agréable. Ça fait
0: et là, c'est toujours le samedi.
1: Toujours le samedi, donc à partir de 19h. Ça fait, il y a un petit côté vieille France comme ça, avec les Lampions.
0: Alors je sais que vous mettez toujours à l'honneur les jubilaires. À la Sainte-Sainte, je regarde précisément la salle Sainte-Jeanne d'Arc, rue Delaunois, à la Plante, à 17h, où on célèbre les couples qui ont la chance de vivre des noces d'or, des noces de diamant, peut-être même des noces de platine pour les plus anciens. Bref, c'est une occasion, là aussi, de montrer la solidarité plantoise.
1: Tout à fait, tout à fait. Au niveau agenda, ça se juxtapose avec le tournoi de pétanque. Donc, à 17h30, à la salle Saint-Jeanne d'Arc, en effet, on fête les jubilés. jubilaire. C'est, normalement, il y en a. Enfin, il y a des années, on en a 10. C'est-à-dire, il y en a 3, mais c'est toujours des couples de qualité. Oui, et donc, entre autres, nous allons fêter un ancien membre du conseil, André Van de Laar.
0: Ah oui.
1: Oui, oui, tout à fait.
0: Qui se dévoue énormément, qui se dévoue encore, à mon avis.
1: Évidemment, c'était le lieutenant donc, de Serge Godefroy pendant plus de 10 ans. Il vient de Champion, mais voulait absolument fêter ses jubilaires avec son épouse ici à La Plante, je le comprends. Et donc, ce sera un plaisir pour nous de le fêter.
0: Dimanche, deux grosses manifestations. D'abord, la brocante qui attire toujours un monde fou. Et d'autre part, les joutes nautiques où il y a plusieurs milliers de personnes qui viennent assister. Alors, à 15h, on le sait traditionnellement, ce sont les 52e joutes nautiques, 52 ans déjà que ça dure. Hein. Tout à fait. Et il y a toujours ce combat très fraternel entre les jouteurs Jean-Bois et les jouteurs Plantois, bien sûr. Et depuis quelques années, les jouteurs Plantois ont rivé le coup à nos amis Jean-Bois. Hein. Donc, et alors, vous avez lancé, il y a 3-4 ans maintenant, je crois, à 12h30, les joutes féminines. Bravo aux filles.
1: Tout à fait, tout à fait. On a voulu être de notre temps, et pas rien que pour ça, parce que il y avait une motivation aussi féminine à participer donc aux joutes nautiques, que ce soit en tant que rameur ou en tant que jouteuse. Et donc, ça fait la 4e édition donc des joutes nautiques féminines qui ont toujours été remportées par une plantoise.
0: Ah oui, à nous.
1: Belinda, mais j'ai entendu qu'elle était blessée cette année, donc je ne suis pas sûr. Elle laissera peut-être la place à une autre.
0: Ah, il faut un renouvellement.
1: Une autre roi des joutes féminines. Et donc,
0: une reine alors.
1: Ah oui, mais je pense qu'on garde le terme roi, mais on peut dire reine, pas de problème. C'est comme les compagnons de Bulet, pour ne pas genrer les choses, on dit une compagnon de Bulet.
0: Vous savez d'où vient le mot compagnon? C'est partager le pain. Cum panis, avec du pain. Ah, ici, oui, à La Plante, oui. On partage plutôt le vin. Hein.
1: Ah, on partage le vin, on partage le vin avec la vigne, on partage la bière, on partage tout à La Plante.
0: C'est là que vient le mot compagnon, et c'est un très beau nom d'ailleurs pour votre association, Laurent.
1: Donc, les interviewés apprennent des choses, c'est bien. C'est bien.
0: c'est magnifique. Alors, vous voyez donc, il y aura bien sûr les proclamations de tout cela. On sera le dimanche soir. Je pense que tout le monde sera bien fatigué à ce moment-là. Le lundi, c'est plus difficile de remettre tout le monde en route.
1: Alors, à 19h sont célébrés les vainqueurs, oui, des joutes nautiques, suivis d'un petit orchestre animation musicale à la salle Saint-Jean d'Arc, et surtout des repas qui, voilà, sont donc préparés, fignolés par la compagnie des cuisines qui s'appelle les Bulettes, qui renaissent de leurs cendres depuis quelques années maintenant. Et donc, elle propose donc différents plats, 3 je pense cette année. Un, il y aura donc les fameuses bulettes oui, avec la sauce.
0: Donc en fait, les bulettes servent des bulettes.
1: Exactement. Comme ça, on ne se trompe pas.
0: Ce sont des boulettes très savoureuses, d'ailleurs à la houppe.
1: Oui, c'est la sauce bulette qui est vraiment...
0: Sauce sans brémeuse.
1: Exactement, qui a été inventée par Paul Delbecq, qui a été le premier responsable de la compagnie des bulettes. Maintenant, c'est Luc Van Den Abel qui a repris le flambeau. Et donc, en effet, c'est une recette typique à la confrérie. Il y a deux autres possibilités, ce sont les bouchées à la reine et donc pêche au thon également.
0: La pêche au thon, voilà.
1: Eh ben, vous êtes les bienvenus, très bien. Il suffit de venir pas trop tard, prendre son ticket et puis on mange quand on veut.
0: Mon cher Laurent, si vous n'aviez qu'un mot à dire ou une formule pour convaincre le dernier réticent, et ils sont depuis notre début de notre interview de moins en moins nombreux, évidemment, il faut le dire. Si vous n'aviez qu'un mot à dire pour convaincre le dernier réticent, que diriez-vous?
1: Il fait tout dit bien à La Plante pendant les nuits de Bulet.
0: Eh ben ça c'est bien causé. Hein. Ça c'est bien causé. Eh bien, le programme complet des nuits de Bulet, mes chers amis, il se trouve sur la page Facebook Compagnon de Bulet.
1: Ou La Plante 2.0.
0: Ou La Plante 2.0. Et vous trouverez là tout depuis A jusqu'à Z. On vous remercie, Laurent. On rappelle que Laurent Heymans, que nous avions à notre micro, est précisément le grand maître des compagnons de Bullet, de la plante, depuis quelques années, qu'il a amené un souffle nouveau aussi à ces festivités. On vous remercie et toute votre équipe, et vive les compagnons de Bullet, vive la plante.
1: Merci, merci, et merci pour votre intérêt également, pour toute notre belle énergie.
0: Avec plaisir, Laurent.
1: Au revoir et à très bientôt.
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0: 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L'un collectionne et l'autre crée. Les deux sont aujourd'hui décédés, hélas, mais la veuve de Victor Arouas, prolongeant la collection de son mari défunt en 2010, a entrepris de mettre en dépôt au Musée Rops de Namur les 550 œuvres, oui, vous avez bien entendu, les 550 œuvres collectées, toutes estampillées Félicien Rops par son mari. 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
1: 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Laurent Heymans, bonjour.
2: Bonjour.
1: Alors Laurent Heymans, chaque deuxième week-end du mois d'août, les Namurois ont rendez-vous sur les magnifiques rives plantoises pour 3 jours de fête organisés par les compagnons de Bullet dont vous êtes le grand maître. Vous êtes à notre micro, ça nous fait plaisir parce que vous allez pouvoir détailler dans les grandes lignes, bien évidemment, le programme de ces nuits de Bullet, dont on trouvera le détail sur la page Facebook Compagnons de Bullet de la Plante. Alors, Laurent, ces nuits de Bullet, c'est une grosse organisation, 3 jours de fête. Comment la prépare-t-on et quels sont les grands moments de ces joutes? De ces fêtes avec
2: alors,
1: les joutes.
2: Alors voilà, ça c'est l'apothéose, les joutes, j'y reviendrai. Mais donc, c'est vrai que c'est quelque chose qui se prépare bien à l'avance. C'est déjà au mois de mars-avril qu'on fait la demande à la ville pour confirmer les dates, pour la réservation du matériel, pour la sécurité, etc. Mais donc, c'est vraiment maintenant, une semaine avant les festivités que d'ailleurs... tous les membres du conseil prennent congé pour pouvoir préparer au mieux ces festivités. Alors ces festivités commencent le vendredi, cette année-ci c'est le 7 août, avec donc la soirée concert, c'est un mini-festival qui se fait dans le parc de la Plante. Je crois que
1: très
2: c'est
1: beau parc, hein, magnifique classé d'ailleurs.
2: C'est un cadre magnifique pour ce genre d'événement. Alors c'est la 6e édition, il faut savoir que c'est un petit festival qui amène des... artistes qui sont reconnus, que c'est pas des grandes stars, mais qui sont reconnus dans le monde artistique et donc dans un cadre idyllique. Et une autre particularité de ce festival, c'est qu'il est gratuit. Et donc ça devient très très très rare. Et donc au-delà de l'aspect financier, au-delà de l'aspect de la qualité des artistes et au-delà de la qualité de l'environnement, il y a la qualité des spectateurs, des gens qui viennent. Il y a une ambiance.
1: Il y a un esprit bon enfant.
2: Il y a vraiment un esprit bon enfant, il fait toujours bon, il fait toujours bon vivre, une ambiance relax.
1: Il fait toujours bon à la Plante d'ailleurs, c'est souvent ce que vous dites.
2: Fait tout dit bien à la Plante, hein, donc c'est pour ça que vous êtes les bienvenus. Hein. Et ça c'est jusqu'à la fin des joutes nautiques, hein, on a un soleil garanti, pas trop chaud non plus, juste comme il faut.
1: Juste là, on est à l'ombre, là pour le moment, on a le plan d'eau de la Meuse qui est magnifique, vraiment, voilà, il y a des gens qui nous font signe.
2: C'est le lieutenant, c'est le lieutenant
1: ben voilà,
2: qui signe. Il est également présent pour l'organisation donc de ce futur week-end.
1: Oui, c'est hyper sympa.
2: Tout le monde est là sur le terrain.
1: Et donc c'est vendredi à 17h que ça commence jusqu'à
2: exactement.
1: Minuit pratiquement.
2: Oh, on a l'autorisation jusqu'à 1h et donc on en profitera.
1: Ok. Et le samedi, ça y est, c'est le grand tournoi de pétanque.
2: Voilà. Donc on commence à 11h. Il faut s'inscrire sur le site Bullet. Il y a donc le lien pour pouvoir s'y inscrire. Donc c'est le tournoi de pétanque.
1: Qui porte un nom bien particulier d'ailleurs.
2: Touche pas mes boules. Et donc c'est la 15e édition, je crois. Et donc c'est nous qui avions, donc c'est notre équipe, le conseil, avant d'être dans les compagnons de Bullet, qui avions initié cette dynamique. Donc maintenant, elle fait partie donc de la confrérie des compagnons de Bullet. Et donc 15e édition de ce tournoi de pétanque qui commence donc à 11h dans le cœur du parc de la Plante et également dans les allées. Ensuite, une fois que le tournoi, la finale est jouée, nous passons donc également dans le cœur du parc de la Plante au souper des Lampions. Il y a différents food trucks, des tables, c'est très agréable. Ça fait
1: et là, c'est toujours le samedi.
2: Toujours le samedi, donc à partir de 19h. Il y a un petit côté vieille France, comme ça, avec les lampions.
1: Alors, je sais que vous mettez toujours à l'honneur les jubilaires à la Sainte-Sainte. Je regarde précisément la salle Sainte-Jeanne d'Arc rue Delaunois, à la Plante, à 17h Astor où on célèbre les couples qui ont la chance de vivre des noces d'or, des noces de diamants, peut-être même des noces de platine pour les plus anciens. Bref, c'est une occasion là aussi de montrer la solidarité plantoise.
2: Tout à fait, tout à fait. Au niveau agenda, ça se juxtapose avec le tournoi de pétanque, donc à 17h30 à la salle Saint-Jean d'Arc, en effet, on fête les jubilaires. C'est, normalement, il y a des années, on en a 10, c'est-à-dire ici, il y en a 3, mais c'est toujours des couples de qualité. Oui. Et donc, entre autres, nous allons fêter un ancien membre du conseil, André Vandelaar.
1: Ah oui.
2: Oui, oui, tout à fait.
1: Qui se dévoue énormément, qui se dévoue encore, à mon avis.
2: Évidemment, c'était le lieutenant donc, de Serge Godefroy pendant plus de 10 ans. Il vient de Champion, mais voulait absolument fêter ses jubilaires avec son épouse ici à La Plante, je le comprends. Et donc, ce sera un plaisir pour nous de le fêter.
1: Dimanche, deux grosses manifestations. D'abord, la brocante qui attire toujours un monde fou. Et d'autre part, les joutes nautiques où il y a plusieurs milliers de personnes qui viennent assister. Alors, à 15h, on le sait traditionnellement, ce sont les 52e joutes nautiques, 52 ans déjà que ça dure. Hein. Et il y a toujours ce combat très fraternel entre les jouteurs Jean-Bois et les jouteurs Plantois, bien sûr. Et depuis quelques années, les jouteurs Plantois ont rivé le coup à nos amis Jean-Bois. Hein. Donc, et alors, vous avez lancé, il y a 3-4 ans maintenant, je crois, à 12h30, les joutes féminines. Bravo aux filles.
2: Tout à fait, tout à fait. On a voulu être de notre temps, et pas rien que pour ça, parce que il y avait une motivation aussi féminine à participer donc aux joutes nautiques, que ce soit en tant que rameur ou en tant que jouteuse. Et donc, ça fait la 4e édition donc des joutes nautiques féminines qui ont toujours été remportées par une plantoise.
1: Ah oui,
2: Belinda, mais j'ai entendu qu'elle était blessée cette année, donc je ne suis pas sûr. Elle laissera peut-être la place à une autre.
1: Il faut un renouvellement.
2: Une autre roi des joutes féminines. Et donc,
1: une reine alors.
2: Ah oui, mais je pense qu'on garde le terme roi, mais on peut dire reine, pas de problème. C'est comme les compagnons de Bulet, pour ne pas genrer les choses. Les on dit une compagnon de Bulet.
1: Vous savez d'où vient le mot compagnon? C'est partager le pain. Cum panis, avec du pain. Ah, ici, oui, à La Plante, oui. On partage plutôt le vin. Hein.
2: Ah, on partage le vin, on partage le vin avec la vigne, on partage la bière, on partage tout à La Plante.
1: C'est là que vient le mot compagnon, et c'est un très beau nom d'ailleurs pour votre association, Laurent.
2: Donc, les interviewés apprennent des choses, c'est bien.
1: c'est magnifique. Alors, vous voyez donc, il y aura bien sûr les proclamations de tout cela. On sera le dimanche soir. Je pense que tout le monde sera bien fatigué à ce moment-là. Le lundi, c'est plus difficile de remettre tout le monde en route.
2: Alors, à 19h sont célébrés les vainqueurs des joutes nautiques, suivis d'un petit orchestre animation musicale à la salle Saint-Jean d'Arc, et surtout des repas qui sont donc préparés, fignolés par la compagnie des cuisines qui s'appelle les Bulettes, qui renaissent de leurs cendres depuis quelques années maintenant. Et donc, elle propose donc différents plats, 3 je pense cette année. Il y aura les fameuses bulettes oui, avec la sauce.
1: Donc, en fait, les bulettes servent des bulettes.
2: Exactement. Comme ça, on ne se trompe pas.
1: Ce sont des boulettes très savoureuses, d'ailleurs à la houppe.
2: Oui, c'est la sauce bulette qui est vraiment...
1: Sauce sans brémeuse.
2: Exactement, qui a été inventée par Paul Delbecq, qui a été le premier responsable de la compagnie des bulettes. Maintenant, c'est Luc Van Den Abeel qui a repris le flambeau. Et donc, en effet, c'est une recette typique à la confrérie. Il y a deux autres possibilités. Ce sont les bouchées à la reine et donc pêche au thon également.
1: La pêche au thon, voilà.
2: Eh ben, vous êtes les bienvenus. Très bien. Il suffit de venir pas trop tard, prendre son ticket, puis on mange quand on veut.
1: Mon cher Laurent, si vous n'aviez qu'un mot à dire ou une formule pour convaincre le dernier réticent, et ils sont depuis notre début de notre interview de moins en moins nombreux, évidemment, il faut le dire. Ouais. Si vous n'aviez qu'un mot à dire pour convaincre le dernier réticent, que diriez-vous?
2: Il fait tout dit bien à la plante pendant les nuits de Bullet.
1: Eh ben, ça c'est bien causé. Hein. Ça c'est bien causé. Eh bien, le programme complet des nuits de Bullet, mes chers amis, il se trouve sur la page Facebook Compagnons de Bullet.
2: Ou La Plante 2.0.
1: Ou La Plante 2.0. Et vous trouverez là tout depuis A jusqu'à Z. On vous remercie, Laurent. On rappelle que Laurent Heymans, que nous avions à notre micro, est précisément le grand maître des compagnons de Bullet, de La Plante, depuis quelques années, qu'il a amené un souffle nouveau aussi à ces festivités. On vous remercie et toute votre équipe. Et vive les compagnons de Bullet, vive La Plante.
2: Merci, merci. Et merci pour votre intérêt également, pour toute notre belle énergie.
1: Avec plaisir, Laurent.
2: Au revoir et à très bientôt.
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4: Notre petite goutte de poésie s'intéresse cette semaine à l'œuvre du poète belge Charles Van Lerberghe, né en 1861 à Gand et décédé en 1907. Son enfance est assombrie par le deuil et la maladie. Au collège Sainte-Barbe de Gand, il achève ses humanités en compagnie de Maurice Maeterlinck, Guillaume le Roi. Et en 1889, il publie Les Flaireurs, drame de tendance symboliste. Peu après, il émigre à Bruxelles où il entreprend de tardives et laborieuses études universitaires tout en participant au mouvement de la Jeune Belgique, mouvement célèbre s'il en est. Après avoir fait paraître Entre Visions, un recueil de poèmes, il voyage en Angleterre, en Allemagne et en Italie et puis s'installe à Bouillon où il compose la chanson d'Ève et il y meurt en 1907. Ses œuvres poétiques principales sont Les Flaireurs, Pan, La chanson d'Ève, Entre Visions. C'est de ce poème que j'extrais À la fontaine, un petit poème en fait très rafraîchissant. J'ai plongé ma petite coupe dans la fontaine qui rajeunit. Ils ont fui tous mes soucis. Et voilà leur troupe folle qui s'envole. Toute peine est oubliée dans la fontaine qui rajeunit. En ces eaux, j'ai bu l'oubli et mon âme en est enivrée. La fontaine est délectable. Qui boit de ces eaux lui devient semblable et s'endort sur un lit de sable.
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Révérend Père, un texte comme un cri de rage, de colère, d'injustice, le cri d'un enfant meurtri qui ose enfin s'exprimer plus de 60 ans après les faits. Douloureusement, Jean-Marc Turine remonte le fil de sa mémoire et raconte ce qu'il a tant voulu oublier, les agressions sexuelles répétées durant plusieurs années lorsqu'il était jeune garçon par quatre jésuites du très réputé collège Saint-Michel à Bruxelles. Le texte déroule les faits et navigue entre le récit factuel, cru et l'émotion intense. Jean-Marc Turine réussit à garder cet équilibre précaire entre le recul nécessaire à l'écriture et la répugnance des souvenirs évoqués. Écœurement, dégoût, colère, les émotions remontent. Depuis toujours, la force du travail de Jean-Marc Turine réside dans sa capacité à dénoncer sans relâche les horreurs, les injustices, de donner la parole aux sans-voix, aux opprimés de la société. Après 35 ans de travail acharné, de création radiophonique, de livres de résistance, il prend la parole pour lui-même et l'enfant qu'il était. Dénoncer des agressions permet à son enfance meurtrie de trouver les mots de sa blessure. L'importance de ce texte réside dans son honnêteté. Il n'occulte rien, ni la part d'ombre, ni le déni, ni la difficile construction en tant qu'adulte. Au-delà de l'horreur, il éclaire également l'œuvre littéraire d'un homme épris de justice. Son témoignage permet alors de tenter de comprendre ce qui relève de l'indicible, de l'innommable, de l'injustifiable. Lorsque celui-ci se double d'une écriture ayant la qualité de celle de Jean-Marc Turine, le lecteur se laisse happer par ce cri du cœur, véritable claque qui remue et révolte. 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À tous, très belle écoute.

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0: Le musée Félicien Rops de Namur, situé 12 rue Fumel, n'est jamais avare de beaux rendez-vous culturels. Il vous propose du 11 avril au 27 septembre 2026 une exposition qui sort vraiment de l'ordinaire et qui a pour titre « Collectionner Victor Arouas et Félicien Rops ». Où ce qui rapproche l'un de l'autre, c'est que l'un est collectionneur et que l'autre est artiste. L'un collectionne et l'autre crée. Les deux sont aujourd'hui décédés, hélas, mais la veuve de Victor Arouas, prolongeant la collection de son mari défunt en 2010, a entrepris de mettre en dépôt au Musée Rops de Namur les 550 œuvres, oui, vous avez bien entendu, les 550 œuvres collectées, toutes estampillées Félicien Rops par son mari. Une aubaine, évidemment, pour notre Musée Rops de Namur. Rien n'est jamais cependant le fait du hasard, c'est que l'équipe du musée avait depuis de nombreuses années collaboré avec ce collectionneur britannique et de fil en aiguille, la confiance s'est installée. Et ce dépôt de 550 œuvres, dont 130 sont exposées pour cette exposition du 11 avril au 27 septembre, c'est un fabuleux cadeau pour le musée et pour les visiteurs d'ailleurs, qui vont pouvoir découvrir des œuvres jamais montrées ou si peu et qui feront le bonheur des fans de Félicien Rops. L'exposition collectionnée Victor Arouas et Félicien Rops est donc admirée du 11 avril 2026 au 27 septembre 2026 au musée Félicien Rops de Namur, 12 rue Fumal. Plus d'infos sur www.museerops.be où sont détaillées les diverses animations d'ailleurs qui tournent autour de cette exposition. Mais vous pouvez aussi contacter le musée au 080 776 755. 080 776 755 pour toute visite guidée par exemple. 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

Vous savez sans doute que Victor Hugo est né ou il est mort, je ne sais pas, il y a 200 ans, je crois. Et il avait écrit, pas 200 ans, 100 ans, 100 ans. Allez, c'est pas grave, le temps ne fait rien à l'affaire. Il avait écrit une chanson qui s'appelle « Bon conseil aux amants ».

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0: 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Notre petite goutte de poésie s'intéresse cette semaine à l'œuvre du poète français Pierre Emmanuel, né en 1916 et décédé trop tôt, en 1984. Son véritable nom, c'était Noël Mathieu. Il a pris le nom en littérature de Pierre Emmanuel, est né à Gand, près de Pau, en 1916. Ses parents ayant émigré aux États-Unis, il vit une adolescence solitaire consacrée à l'étude des mathématiques. Et il doit à ses maîtres de pénétrer dans l'univers de la philosophie et de la poésie, son véritable domaine. Après quelques années d'enseignement et d'activité dans la résistance, il devient en 1945 directeur de revue, puis chef des services de langue anglaise à la radiodiffusion française. Et puis, c'est une période de voyage, de composition, de romans, énormément d'œuvres à son crédit, des conférences aussi, et publication de poèmes oblige. Il est l'auteur de Élégie, du Tombeau d'Orphée, du Versant de l'âge, des chansons du dé à coudre, de Babel, de Visage nuage, Sodome, Cantos et bien d'autres. Voici précisément un extrait de Chansons du dé à coudre. Folie aux yeux du monde, sagesse cependant pour qui veut comprendre, l'amour pauvre et fraternel nous ouvre seul à la connaissance intime de l'univers. Voici le poème « Seul comprennent les fous ».
2: Une once d'amour dans le sang, un grain de vérité dans l'âme, ce qu'il faut de mille au moineau pour survivre un jour de décembre. Crois-tu que pèsent davantage les plus grands saints? Pourquoi verte l'éternité? Ô douloureuse, ô ineffable fougère encore repliée, qui n'a senti en lui crier les premières feuilles des arbres ne sait rien de l'éternité. Ô nuit, tu es la saveur du pain sur ma langue, tu es la fraîcheur de l'oubli sur mon corps, tu es la source jamais tarie de mon silence, et chaque soir l'aurore de ma mort. À quoi bon te chanter? À quoi bon te prier? Puisqu'une seule larme te contient toute. Ô nuit !

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0: 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Laurent Heymans, bonjour.
1: Bonjour.
0: Alors Laurent Heymans, chaque deuxième week-end du mois d'août, les Namurois ont rendez-vous sur les magnifiques rives plantoises pour 3 jours de fête organisés par les Compagnons de Bullet, dont vous êtes le grand maître. Vous êtes à notre micro, ça nous fait plaisir parce que vous allez pouvoir détailler, dans les grandes lignes bien évidemment, le programme de ces nuits de Bullet, dont on trouvera le détail sur la page Facebook Compagnons de Bullet de la Plante. Alors Laurent, ces nuits de Bullet, c'est une grosse organisation, 3 jours de fête, comment la prépare-t-on et quels sont les grands moments de ces joutes ? De ces fêtes.
1: Alors voilà, ça c'est l'apothéose, les joutes, j'y reviendrai. Mais donc, c'est vrai que c'est quelque chose qui se prépare bien à l'avance. C'est déjà au mois de mars-avril qu'on fait la demande à la ville pour confirmer les dates, pour la réservation du matériel, pour la sécurité, etc. Mais donc, c'est vraiment maintenant, une semaine avant les festivités, que d'ailleurs, tous les membres du conseil prennent congé pour pouvoir préparer au mieux ces festivités. Alors ces festivités commencent le vendredi, cette année-ci c'est le 7 août, avec donc la soirée concert, c'est un mini-festival qui se fait dans le parc de la Plante. Je crois que
0: très
1: c'est
0: beau parc, hein, magnifique classé d'ailleurs.
1: C'est un cadre magnifique pour ce genre d'événement. Alors c'est la 6e édition, il faut savoir que c'est un petit festival qui amène des artistes qui sont reconnus, que ce n'est pas des grandes stars, mais qui sont reconnus dans le monde artistique, et donc dans un cadre idyllique. Et une autre particularité de ce festival, c'est qu'il est gratuit. Et donc ça devient très très très rare. Et donc au-delà de l'aspect financier, au-delà de l'aspect de la qualité des artistes, et au-delà de la qualité de l'environnement, il y a la qualité des spectateurs, des gens qui viennent. Il y a une ambiance.
0: Il y a un esprit bon enfant.
1: Il y a vraiment un esprit bon enfant. Il fait toujours bon, il fait toujours bon vivre, une ambiance relax.
0: Il fait toujours bon à la Plante, d'ailleurs, c'est souvent ce que vous dites.
1: Fait tout dit bien à la Plante, hein, donc c'est pour ça que vous êtes les bienvenus. Hein. Et ça, c'est jusqu'à la fin des joutes nautiques, hein, on a un soleil garanti, et pas trop chaud non plus, juste comme il faut.
0: Juste là, on est à l'ombre, là, pour le moment, on a le plan d'eau de la Meuse qui est magnifique, vraiment, voilà, il y a des gens qui nous font signe.
1: C'est le lieutenant.
0: Ben voilà,
1: il est également présent pour l'organisation donc de ce futur week-end.
0: Oui, c'est hyper sympa.
1: Tout le monde est là sur le terrain.
0: Et donc c'est vendredi à 17h que ça commence, jusqu'à
1: exactement.
0: Minuit pratiquement.
1: Oh, on a l'autorisation jusqu'à 1h et donc on en profitera.
0: Ok. Et le samedi, ça y est, c'est le grand tournoi de pétanque.
1: Voilà. Donc on commence à 11h. Il faut s'inscrire sur le site bullet.be. Il y a donc le lien pour pouvoir s'y inscrire. Donc c'est le tournoi de pétanque.
0: Il porte un nom bien particulier d'ailleurs.
1: Touche pas mes boules. Et donc c'est la 15e édition, je crois. Et donc c'est nous qui avions, donc c'est notre équipe, le conseil, avant d'être dans les Compagnons de Bullet, qui avions initié cette dynamique. Donc maintenant elle fait partie donc de la confrérie des Compagnons de Bullet. Et donc 15e édition de ce tournoi de pétanque qui commence donc à 11h dans le cœur du parc de la Plante, également dans les allées. Ensuite, une fois que le tournoi, la finale est jouée, nous passons donc également dans le cœur du parc de la Plante au souper des Lampions. Il y a différents food trucks, des tables, c'est très agréable. Ça fait un
0: et là, c'est toujours le samedi.
1: Toujours le samedi, donc à partir de 19h. Ça fait, il y a un petit côté vieille France comme ça avec les Lampions.
0: Alors je sais que vous mettez toujours à l'honneur les jubilaires à la Sainte-Sainte. Je regarde précisément la salle Sainte-Jeanne d'Arc rue Delaunoy à la Plante à 17h où on célèbre les couples qui ont la chance de vivre des noces d'or, des noces de diamants, peut-être même des noces de platine pour les plus anciens. Bref, c'est une occasion là aussi de montrer la solidarité plantoise.
1: Tout à fait. Au niveau agenda, ça se juxtapose avec le tournoi de pétanque. Donc à 17h30 à la salle Saint-Jeanne d'Arc, en effet, on fête les jubilés Bilaire, c'est normalement il y en a, enfin, il y a des années on en a 10, c'est-à-dire il y en a 3, mais c'est toujours des couples de qualité. Oui, et donc entre autres, nous allons fêter un ancien membre du conseil, André Vandelaar.
0: Ah oui.
1: Oui, oui, tout à fait.
0: Qui se dévoue énormément, qui se dévoue encore à mon avis. Hein.
1: Évidemment, c'était le lieutenant donc de Serge Godefroy pendant plus de 10 ans. Il vient de Champion, mais voulait absolument fêter ses jubilaires avec son épouse ici à La Plante, je le comprends. Et donc, ce sera un plaisir pour nous de le fêter.
0: Dimanche, deux grosses manifestations. D'abord, la brocante qui attire toujours un monde fou. Et d'autre part, les joutes nautiques où il y a plusieurs milliers de personnes qui viennent assister. Alors, à 15h, on le sait traditionnellement, ce sont les 52e joutes nautiques, 52 ans déjà que ça dure. Hein. Et il y a toujours ce combat très fraternel entre les jouteurs Jean-Bois et les jouteurs Plantois, bien sûr. Et depuis quelques années, les jouteurs Plantois ont rivé le coup à nos amis Jean-Bois. Hein. Donc, et alors, vous avez lancé, il y a 3-4 ans maintenant, je crois, à 12h30, les joutes féminines. Bravo aux filles.
1: Tout à fait, tout à fait. On a voulu être de notre temps, et pas rien que pour ça, parce que il y avait une motivation aussi féminine à participer donc aux joutes nautiques, que ce soit en tant que rameur ou en tant que jouteuse. Et donc, ça fait la 4e édition donc des joutes nautiques féminines qui ont toujours été remportées par une plantoise.
0: Ah oui, à nous.
1: Belinda, mais je suis pas sûr, j'ai entendu qu'elle était blessée cette année, donc je ne suis pas sûr. Elle laissera peut-être la place à une autre.
0: Il faut un renouvellement.
1: Une autre roi des joutes féminines. Et donc,
0: une reine alors.
1: Ah oui, mais je pense qu'on garde le terme roi, mais on peut dire reine, pas de problème. C'est comme les compagnons de Bullet, pour ne pas genrer les choses, on dit une compagnon de Bullet.
0: Vous savez d'où vient le mot compagnon? C'est partager le pain. Cum panis, avec du pain.
1: Ah,
0: ici à La Plante, on partage plutôt le vin. Hein.
1: Ah, on partage le vin, on partage le vin avec la vigne, on partage la bière, on partage tout à La Plante.
0: C'est là que vient le mot compagnon, et c'est un très beau nom d'ailleurs pour votre association, Laurent.
1: Donc, mais les interviewés apprennent des choses, c'est bien. C'est bien.
0: c'est magnifique. Alors, vous voyez donc, il y aura bien sûr les proclamations de tout cela. On sera le dimanche soir. Je pense que tout le monde sera bien fatigué à ce moment-là. Le lundi, c'est plus difficile de remettre tout le monde en route.
1: Alors, à 19h sont célébrés les vainqueurs des joutes nautiques, suivis d'un petit orchestre animation musicale à la salle Saint-Jean d'Arc, et surtout des repas qui sont donc préparés, fignolés par la compagnie des cuisines qui s'appelle les Bullettes, qui renaissent de leurs cendres depuis quelques années maintenant. Et donc elle propose donc différents plats, 3 je pense cette année. Un, il y aura donc les fameuses bullettes.
0: Oui,
1: avec la sauce.
0: Donc en fait, les bullettes servent des bullettes.
1: Exactement. Comme ça, on ne se trompe pas.
0: Ce sont des boulettes très savoureuses, d'ailleurs à la houppe.
1: Oui, c'est la sauce bullette qui est vraiment...
0: Sauce sans brémeuse.
1: Exactement, qui a été inventée par Paul Delbecq, qui a été le premier responsable de la compagnie des bullettes. Maintenant, c'est Luc Vandenabel qui a repris le flambeau. Et donc, en effet, c'est une recette typique à la confrérie. Il y a deux autres possibilités, ce sont les bouchées à la reine et donc pêche au thon également.
0: La pêche au thon,
1: voilà. Eh ben, vous êtes les bienvenus,
0: très bien.
1: Il suffit de venir pas trop tard, prendre son ticket, puis on mange quand on veut.
0: Mon cher Laurent, si vous n'aviez qu'un mot à dire ou une formule pour convaincre le dernier réticent, et ils sont depuis notre début de notre interview de moins en moins nombreux, évidemment, il faut le dire. Si vous n'aviez qu'un mot à dire pour convaincre le dernier réticent, que diriez-vous?
1: Il fait tout dit bien à La Plante pendant les nuits de Bullet.
0: Eh ben, ça c'est bien causé, hein. Ça c'est bien causé. Eh bien, le programme complet des nuits de Bullet, mes chers amis, il se trouve sur la page Facebook Compagnon de Bullet.
1: Ou La Plante 2.0.
0: Ou La Plante 2.0. Et vous trouverez là tout depuis A jusqu'à Z. On vous remercie, Laurent. On rappelle que Laurent Heymans, que nous avions à notre micro, est précisément le grand maître des compagnons de Bullet, de la plante, depuis quelques années, qu'il a amené un souffle nouveau aussi à ces festivités. On vous remercie et toute votre équipe, et vive les compagnons de Bullet, vive la plante.
1: Merci, merci, et merci pour votre intérêt également, pour toute notre belle énergie.
0: Avec plaisir, Laurent.
1: Au revoir et à très bientôt.
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3: Un jour le diable vint sur terre. Un jour le diable vint sur terre pour surveiller ses intérêts. Il a tout vu, le diable. Il a tout entendu. Et après avoir tout vu, après avoir tout entendu, il est retourné chez lui, là-bas. Et là-bas, on avait fait un grand banquet. À la fin du banquet, il s'est levé, le diable. 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

Révérend Père, un texte comme un cri de rage, de colère, d'injustice, le cri d'un enfant meurtri qui ose enfin s'exprimer plus de 60 ans après les faits. Douloureusement, Jean-Marc Turine remonte le fil de sa mémoire.

0: mémoire et raconte ce qu'il a tant voulu oublier, les agressions sexuelles répétées durant plusieurs années lorsqu'il était jeune garçon par quatre jésuites du très réputé collège Saint-Michel à Bruxelles. Le texte déroule les faits et navigue entre le récit factuel, cru et l'émotion intense. 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À tous, très belle écoute.
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1: Il est 8h.
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Si vous venez de nous rejoindre sur Equinox, la radio découverte à Namur, bienvenue dans Countryside, à l'écoute de la country music, du bluegrass, de la folk et de l'americana. Basé aux États-Unis, le Piedmont Brothers Band est un groupe italo-américain de musique roots connu pour son style qui mélange la country, le folk et le bluegrass. Il possède la capacité d'intégrer à sa musique des éléments traditionnels italiens dans des compositions modernes. Blue Ridge Mountain Blues est un standard de la musique country qui évoque la vie dans les Appalaches. Présent sur l'album Lights of Your Party, ce morceau est un concentré d'émotions, un espace où le passé rencontre le présent. C'est donc le Piedmont Brothers Band qui vient d'ouvrir le nouveau Countryside d'aujourd'hui. Et Countryside se poursuit avec Richie Furay, musicien-compositeur américain renommé, cofondateur de plusieurs groupes emblématiques de country rock, notamment Buffalo Springfield et Poco. Il a joué un rôle clé dans le développement du genre country rock. Dans le cadre de son album Heartbeat of Love, la piste Dean's Barbecue s'inscrit comme une pause joyeuse au milieu de morceaux plus introspectifs. Ici, on retrouve tout le talent de Richie Furay.

La chanson « The Perfect Woman » illustre le style typique de Paul Overstreet, combinant des éléments romantiques avec une touche de simplicité et de profondeur. Les thèmes principaux abordés dans la chanson incluent l'amour, l'admiration et l'idée des qualités idéales que l'on recherche chez une partenaire. Les mots sont soigneusement choisis, reflétant une tendresse qui est souvent au cœur des écrits de Paul Overstreet. On l'écoute à l'instant.

Originaire d'Austin au Texas, Betty Elder, c'est une chanteuse et compositrice très respectée. Avec des paroles poétiques couplées à des mélodies acoustiques émouvantes, elle s'impose comme l'une des meilleures artistes de la scène musicale américaine depuis plus de 10 ans. La chanson intitulée « A Drifter's Prayer » que nous allons entendre est perçue comme une méditation poignante sur les luttes personnelles et la quête de rédemption. Voici Betty Elders qui nous aide à trouver une paix intérieure.

Le groupe Powwaits of the Mississippi a connu un succès initial avec leur album auto-intitulé paru en 1990. Ce dernier reprenait plusieurs singles, y compris leur version de Honky Tonk Blues, chanson du célèbre Hank Williams. La musique du groupe, et en particulier leur version de ce Honky Tonk Blues, prouve toute la richesse de la tradition country, mais aussi la manière dont les artistes contemporains peuvent redonner vie à des classiques anciens en les rendant accessibles à de nouveaux publics. On écoute le groupe Powwaits of the Mississippi, groupe fondé à Nashville en 1987.

Pionnier du genre country rock, Chris Hillman a contribué de manière significative à son développement au travers de plusieurs de ses projets musicaux, à savoir The Byrds, The Flying Burrito Brothers et The Desert Rose Band. La chanson Love is the Sweetest Amnesty est extraite de son album solo Sleeping Away. Musicalement, la chanson pourrait évoquer le son des Eagles avec des harmonies fluides et une mélodie limpide, typique des ballades du milieu des années 70. On écoute Chris Hillman et son romantisme transmis à travers sa voix typée.

Connu pour son style qui fusionne country et folk, Mary Chapin Carpenter aborde souvent des thèmes féministes dans ses paroles. Avec son dernier album Personal History, l'artiste explore de nouveaux territoires musicaux. Le morceau Bitter Ender est considéré comme étant le point culminant de cet album, illustrant l'évolution continue de Mary Chapin Carpenter en tant qu'écrivaine et interprète. Nous vous proposons d'écouter cette chanson. Elle évoque une profondeur émotionnelle et une sincérité qui sont les marques de fabrique de Mary Chapin Carpenter.

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1: Sorti en 2022, l'album Married Alone de Sonny Sweeney a reçu une attention toute particulière pour sa profondeur émotionnelle. Après avoir tenté une carrière dans le théâtre et la comédie, l'artiste s'est tourné vers la musique. Sa voix distincte et ses paroles multidimensionnelles captivent son public. Le thème central de la chanson « A Song Can't Fix Everything » est que, bien qu'une chanson puisse raviver des souvenirs d'un passé révolu, elle ne peut pas changer la réalité. On écoute Sonny Sweeney, artiste incontournable de la scène country actuelle.

La foi, la famille et la vie en petite ville sont des sujets chers au groupe Shenandoah et son leader Marty Weibon. Après une séparation en 1997, le groupe s'est reformé en 2014 avec Marty Weibon de nouveau au chant principal. Le groupe a continué à enregistrer et à faire des concerts, renforçant ainsi sa légende. Every Road est une réflexion mélodique sur les choix de vie qui façonnent notre parcours. Le retour des vétérans de Shenandoah nous enchante et c'est un véritable plaisir que de retrouver Marty Weibon et sa bande avec l'album intitulé lui aussi Every Road.

Et le Texas est encore à l'honneur avec la chanteuse Kimmy Rhodes, connue pour son style mêlant country, folk et rock. Tirée de son album Witch from the Journey, la chanson Big Old Train évoque le voyage, le désir d'évasion et d'amour. Ce titre suggère une métaphore sur le mouvement et la recherche de la liberté. On écoute Kimmy Rhodes avec sa voix à la fois douce et puissante qui ajoute un impact rêveur à ce morceau.

Les frères Daryl et Don Ellis nous viennent de Pennsylvanie. Le duo s'est formé en 1992. La chanson Movers and Shakers, extraite de l'album Day in the Sun, reflète le désir de progrès et la lutte contre l'adversité. Passons à l'écoute de cette chanson, un mélange intéressant de mélodies entraînantes et de paroles réfléchies, proposées donc par Daryl et Don Ellis.

Elisa Gilkison a grandi dans l'industrie musicale, ce qui a fortement influencé sa carrière. Après ses deux premiers albums, elle est venue s'installer au Texas dans les années 80. C'est là qu'elle a renforcé sa présence sur la scène musicale folk. Les thèmes sociaux et politiques se retrouvent bien souvent dans ses compositions. La chanson « Calm Before the Storm », extraite de son album « Paradise Hotel », fait partie des chansons emblématiques de l'artiste, écrites dans un contexte de lutte communautaire aux États-Unis. Elisa Gilkison est ici secondée par Shaun Colvin. Nous les écoutons tout de suite.

Equinox est en vacances, c'était une rediffusion de Countryside. Et avec ce Countryside, nous avons eu le plaisir de vous faire découvrir des artistes talentueux. Continuez à nous rejoindre sur Equinox, la radio découverte à Namur. Continuez à apprécier la country music le dimanche de 21 à 22h et en semaine le mardi dès 8h ainsi que le jeudi à 17h. Vous pouvez aussi nous rejoindre sur notre site internet pour tout avis ou suggestion. On terminera Countryside à contresens avec le morceau The Beginning qui ouvre le super album Back on the Track du groupe country rock Pure Prairie League. À travers cette chanson, le groupe évoque la recherche du renouveau. C'est bien vu car ils opèrent ici un retour gagnant. Alors, à la semaine prochaine. Bye bye.

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0: 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Laurent Heymans, bonjour.
1: Bonjour.
0: Alors Laurent Heymans, chaque deuxième week-end du mois d'août, les Namurois ont rendez-vous sur les magnifiques rives plantoises pour 3 jours de fête organisés par les Compagnons de Bullet, dont vous êtes le grand maître. Vous êtes à notre micro, ça nous fait plaisir parce que vous allez pouvoir détailler dans les grandes lignes, bien évidemment, le programme de ces nuits de Bullet, dont on trouvera le détail sur la page Facebook Compagnons de Bullet de La Plante. Alors, Laurent, ces nuits de Bullet, c'est une grosse organisation, 3 jours de fête. Comment la prépare-t-on et quels sont les grands moments de ces joutes? De ces fêtes.
1: Alors voilà, ça c'est l'apothéose, les joutes, j'y reviendrai. Mais donc, c'est vrai que c'est quelque chose qui se prépare bien à l'avance. C'est déjà au mois de mars-avril qu'on fait la demande à la ville pour confirmer les dates, pour la réservation du matériel, pour la sécurité, etc. Mais donc, c'est vraiment maintenant, une semaine avant les festivités, que d'ailleurs... tous les membres du conseil prennent congé pour pouvoir préparer au mieux ces festivités. Alors ces festivités commencent le vendredi, cette année-ci c'est le 7 août, avec donc la soirée concert, c'est un mini-festival qui se fait dans le parc de La Plante. Je crois que
0: très beau parc, hein, un magnifique classé d'ailleurs.
1: C'est un cadre magnifique pour ce genre d'événement. Alors c'est la 6e édition, il faut savoir que c'est un petit festival qui amène des... artistes qui sont reconnus, que c'est pas des grandes stars, mais qui sont reconnus dans le monde artistique et donc dans un cadre idyllique. Et une autre particularité de ce festival, c'est qu'il est gratuit. Et donc ça devient très très très rare. Et donc au-delà de l'aspect financier, au-delà de l'aspect de la qualité des artistes et au-delà de la qualité de l'environnement, il y a la qualité des spectateurs, des gens qui viennent. Il y a une ambiance.
0: Il y a un esprit bon enfant.
1: Il y a vraiment un esprit bon enfant. Il fait toujours bon. Il fait toujours bon vivre. Une ambiance relax.
0: Il fait toujours bon à La Plante, d'ailleurs. C'est souvent ce que vous dites.
1: Fait tout dit bien à La Plante. Hein, donc c'est pour ça que vous êtes les bienvenus. Hein. Et ça, c'est jusqu'à la fin des joutes nautiques. Hein, on a un soleil garanti. Pas trop chaud non plus. Juste comme il faut.
0: Juste là, on est à l'ombre. Là, pour le moment, on a le plan d'eau de la Meuse qui est magnifique. Vraiment, voilà, il y a des gens qui nous font signe.
1: C'est le lieutenant. C'est le lieutenant.
0: Ben voilà, c'est
1: signe. Il est également présent pour l'organisation donc de ce futur week-end.
0: Oui, c'est hyper sympa.
1: Tout le monde est là sur le terrain.
0: Et donc c'est vendredi à 17h que ça commence jusqu'à
1: exactement.
0: Minuit pratiquement.
1: On a l'autorisation jusqu'à 1h et donc on en profitera.
0: Ok. Et le samedi, ça y est, c'est le grand tournoi de pétanque.
1: Voilà. Donc on commence à 11h. Il faut s'inscrire sur le site bullet.be. Il y a donc le lien pour pouvoir s'y inscrire. Donc c'est le tournoi de pétanque.
0: Il porte un nom bien particulier d'ailleurs.
1: Touche pas mes boules. Et donc c'est la 15e édition, je crois. Et donc c'est nous qui avions, donc c'est notre équipe, le conseil, avant d'être dans les Compagnons de Bullet, qui avions initié cette dynamique. Donc maintenant elle fait partie donc de la confrérie des Compagnons de Bullet. Et donc 15e édition de ce tournoi de pétanque qui commence donc à 11h dans le cœur du parc de La Plante, également dans les allées. Ensuite, une fois que le tournoi, la finale est jouée, nous passons donc également dans le cœur du parc de La Plante au souper des Lampions. Il y a différents food trucks, des tables, c'est très agréable. Ça fait un
0: et là, c'est toujours le samedi.
1: Toujours le samedi, donc à partir de 19h. Ça fait, il y a un petit côté vieille France comme ça, avec les Lampions.
0: Alors je sais que vous mettez toujours à l'honneur les jubilaires. À la Sainte-Sainte, je regarde précisément la salle Sainte-Jeanne d'Arc, rue Delannoy, à La Plante, à 17h, où on célèbre les couples qui ont la chance de vivre des noces d'or, des noces de diamants, peut-être même des noces de platine pour les plus anciens. Bref, c'est une occasion, là aussi, de montrer la solidarité plantoise.
1: Tout à fait, tout à fait. Au niveau agenda, ça se juxtapose avec le tournoi de pétanque. Donc, à 17h30, à la salle Saint-Jeanne d'Arc, en effet, on fête les jubilés. jubilaire. C'est, normalement, il y en a. Enfin, il y a des années, on en a 10. C'est-à-dire, ici, il y en a 3, mais c'est toujours des couples de qualité. Oui, et donc, entre autres, nous allons fêter un ancien membre du conseil, André Van de Laar.
0: Ah oui,
1: oui, oui, tout à fait.
0: Il se dévoue énormément, qui se dévoue encore, à mon avis.
1: Hein. Évidemment, c'était le lieutenant donc, de Serge Godefroy pendant plus de 10 ans. Il vient de Champion, mais voulait absolument fêter ses jubilaires avec son épouse ici à La Plante, je le comprends. Et donc, ce sera un plaisir pour nous de le fêter.
0: Dimanche, deux grosses manifestations. D'abord, la brocante qui attire toujours un monde fou. Et d'autre part, les joutes nautiques où il y a plusieurs milliers de personnes qui viennent assister. Alors, à 15h, on le sait traditionnellement, ce sont les 52e joutes nautiques, 52 ans déjà que ça dure. Hein. Et il y a toujours ce combat très fraternel entre les jouteurs Jean-Bois et les jouteurs Plantois, bien sûr. Et depuis quelques années, les jouteurs Plantois ont rivé le coup à nos amis Jean-Bois. Hein. Donc, et alors, vous avez lancé, il y a 3-4 ans maintenant, je crois, à 12h30, les joutes féminines. Bravo aux filles.
1: Tout à fait, tout à fait. On a voulu être de notre temps, et pas rien que pour ça, parce que il y avait une motivation aussi féminine à participer donc aux joutes nautiques, que ce soit en tant que rameur ou en tant que jouteuse. Et donc, ça fait la 4e édition donc des joutes nautiques féminines qui ont toujours été remportées par une plantoise.
0: Ah oui,
1: Belinda, mais j'ai entendu qu'elle était blessée cette année, donc je ne suis pas sûr. Elle laissera peut-être la place à une autre.
0: Il faut un renouvellement.
1: Une autre roi des joutes féminines. Et donc,
0: une reine alors.
1: Ah oui, mais je pense qu'on garde le terme roi, mais on peut dire reine, pas de problème. C'est comme les compagnons de Bullet, pour ne pas genrer les choses, on dit une compagnon de Bullet.
0: Vous savez d'où vient le mot compagnon? C'est partager le pain. Cum panis, avec du pain. Ah, ici, à La Plante, on partage plutôt le vin.
1: Hein. Ah, on partage le vin, on partage le vin avec la vigne, on partage la bière, on partage tout à La Plante.
0: C'est là que vient le mot compagnon, et c'est un très beau nom d'ailleurs pour votre association, Laurent.
1: Donc, mais les interviewés apprennent des choses, c'est bien.
0: c'est magnifique. Alors, vous voyez donc, il y aura bien sûr les proclamations de tout cela. On sera le dimanche soir. Je pense que tout le monde sera bien fatigué à ce moment-là. Le lundi, c'est plus difficile de remettre tout le monde en route.
1: Alors, à 19h sont célébrés les vainqueurs des joutes nautiques, suivis d'un petit orchestre animation musicale à la salle Saint-Jeanne d'Arc, et surtout des repas qui sont donc préparés, fignolés par la compagnie des cuisines qui s'appelle les Bullettes, qui renaissent de leurs cendres depuis quelques années maintenant. Et donc, elle propose donc différents plats, 3 je pense cette année. Un, il y aura les fameuses bullettes oui, avec la sauce.
0: Donc, en fait, les bullettes servent des bullettes.
1: Exactement. Comme ça, on ne se trompe pas.
0: Ce sont des boulettes très savoureuses, d'ailleurs à la houppe.
1: Oui, c'est la sauce bullette qui est vraiment...
0: Sauce sans brémeuse.
1: Exactement, qui a été inventée par Paul Delbecq, qui a été le premier responsable de la compagnie des bullettes. Maintenant, c'est Luc Van Den Abel qui a repris le flambeau. Et donc, en effet, c'est une recette typique à la confrérie. Il y a deux autres possibilités, ce sont les bouchées à la reine et donc pêche au thon également.
0: La pêche au thon, voilà.
1: Eh ben, vous êtes les bienvenus, très bien. Il suffit de venir pas trop tard, prendre son ticket, puis on mange quand on veut.
0: Mon cher Laurent, si vous n'aviez qu'un mot à dire ou une formule pour convaincre le dernier réticent, et ils sont depuis notre début de notre interview de moins en moins nombreux, évidemment, il faut le dire. Si vous n'aviez qu'un mot à dire pour convaincre le dernier réticent, que diriez-vous?
1: Il fait tout des bien à La Plante pendant les nuits de Bullet.
0: Eh ben ça, c'est bien causé. Hein. Ça, c'est bien causé. Eh bien, le programme complet des nuits de Bullet, mes chers amis, il se trouve sur la page Facebook Compagnon de Bullet.
1: Ou La Plante 2.0.
0: Et vous trouverez là tout depuis A jusqu'à Z. On vous remercie, Laurent. On rappelle que Laurent Heymans, que nous avions à notre micro, est précisément le grand maître des compagnons de Bullet, de la plante, depuis quelques années, qu'il a amené un souffle nouveau aussi à ces festivités. On vous remercie et toute votre équipe. Et vive les compagnons de Bullet, vive la plante.
1: Merci, merci. Et merci pour votre intérêt également, pour toute notre belle énergie.
0: Avec plaisir, Laurent.
1: Au revoir et à très bientôt.
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0: Le musée Félicien Rops de Namur, situé 12 rue Fumel, n'est jamais avare de beaux rendez-vous culturels. Il vous propose du 11 avril au 27 septembre 2026 une exposition qui sort vraiment de l'ordinaire et qui a pour titre collectionné Victor Arouas et Félicien Rops. Ou ce qui rapproche l'un de l'autre, c'est que l'un est collectionneur et que l'autre est artiste. L'un collectionne et l'autre crée. Les deux sont aujourd'hui décédés, hélas, mais la veuve de Victor Arouas, prolongeant la collection de son mari défunt en 2010, a entrepris de mettre en dépôt au Musée Rops de Namur les 550 œuvres, oui, vous avez bien entendu, les 550 œuvres collectées, toutes estampillées Félicien Rops par son mari. Une aubaine, évidemment, pour notre Musée Rops de Namur. Rien n'est jamais cependant le fait du hasard, c'est que l'équipe du musée avait depuis de nombreuses années collaboré avec ce collectionneur britannique et de fil en aiguille, la confiance s'est installée. Et ce dépôt de 550 œuvres, dont 130 sont exposées pour cette exposition du 11 avril au 27 septembre, c'est un fabuleux cadeau pour le musée et pour les visiteurs d'ailleurs, qui vont pouvoir découvrir des œuvres jamais montrées ou si peu, et qui feront le bonheur des fans de Félicien Rops. L'exposition collectionnée Victor Arouas et Félicien Rops est donc admirée du 11 avril 2026 au 27 septembre 2026 au musée Félicien Rops de Namur, 12 rue Fumal. Plus d'infos sur www.museerops.be où sont détaillées les diverses animations d'ailleurs qui tournent autour de cette exposition. Mais vous pouvez aussi contacter le musée au 080 776 755, 080 776 755, pour toute visite guidée par exemple. 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

Notre petite goutte de poésie s'intéresse cette semaine à Pierre de Ronsard. Pierre de Ronsard, grand poète de la Renaissance, qui est né en 1524 et mort en 1585, né dans le Vendômois, au château paternel de la Poissonnière, et qui fut page au service des enfants de François Ier. Et oui, il accompagna alors Lazare de Baïf en Allemagne, car il se destinait à la diplomatie, mais une surdité précoce vint briser ses rêves d'avenir, et après avoir reçu la petite tonsure, tout le monde ou pratiquement se destinait à la carrière ecclésiastique à l'époque, il se met à l'école de Dora. Fondateur de la Pléiade, il ne vivra désormais que pour la poésie et son art lui vaudra aussi rapidement la célébrité. En 1560, il devient le poète officiel de Charles IX, auquel dans ses vers, il ne craint pas d'adresser de sages avis. Appel à la pacification, à la charité. Par la suite, violemment critiqué par les protestants et mis en congé par Henri III, il se retirera à la campagne et continuera à écrire, conforté par le souvenir de la gloire, pour mourir malheureusement en 1585. Certains de ses poèmes sont restés célèbres, comme cette ode à Cassandre. Il est un fait que Ronsard, obnubilé par la brièveté de la vie et les ravages de la vieillesse, se doit de mettre en garde les jeunes filles. Il s'adresse ici à un personnage imaginaire, une certaine Cassandre, mais ses vers sont joliment bien tournés. C'est extrait des Amours, un recueil sorti en 1553. C'est vrai que c'est pas aujourd'hui, c'est pas hier, ni même avant-hier, mais c'est tellement bien ficelé.

0: Merci beaucoup.
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0: 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Laurent Heymans, bonjour.
1: Bonjour.
0: Alors Laurent Heymans, chaque deuxième week-end du mois d'août, les Namurois ont rendez-vous sur les magnifiques rives plantoises pour 3 jours de fête organisés par les Compagnons de Bullet, dont vous êtes le grand maître. Vous êtes à notre micro, ça nous fait plaisir parce que vous allez pouvoir détailler, dans les grandes lignes, bien évidemment, le programme de ces nuits de Bullet, dont on trouvera le détail sur la page Facebook Compagnons de Bullet de la Plante. Alors, Laurent, ces nuits de Bullet, c'est une grosse organisation, 3 jours de fête. Comment la prépare-t-on et quels sont les grands moments de ces joutes? De ces fêtes.
1: Alors voilà, ça c'est l'apothéose, les joutes, j'y reviendrai. Mais donc, c'est vrai que c'est quelque chose qui se prépare bien à l'avance. C'est déjà au mois de mars-avril qu'on fait la demande à la ville pour confirmer les dates, pour la réservation du matériel, pour la sécurité, etc. Mais donc, c'est vraiment maintenant, une semaine avant les festivités, que d'ailleurs... tous les membres du conseil prennent congé pour pouvoir préparer au mieux ces festivités. Alors ces festivités commencent le vendredi, cette année-ci c'est le 7 août, avec donc la soirée concert, c'est un mini-festival qui se fait dans le parc de la Plante. Je crois que
0: très beau parc, hein, magnifique classé d'ailleurs.
1: C'est un cadre magnifique pour ce genre d'événement. Alors c'est la 6e édition, il faut savoir que c'est un petit festival qui amène des... artistes qui sont reconnus, que c'est pas des grandes stars, mais qui sont reconnus dans le monde artistique et donc dans un cadre idyllique. Et une autre particularité de ce festival, c'est qu'il est gratuit. Et donc ça devient très très très rare. Et donc au-delà de l'aspect financier, au-delà de l'aspect de la qualité des artistes et au-delà de la qualité de l'environnement, il y a la qualité des spectateurs, des gens qui viennent. Il y a une ambiance.
0: Il y a un esprit bon enfant.
1: Il y a vraiment un esprit bon enfant, il fait toujours bon vivre, une ambiance relax.
0: Il fait toujours bon à la Plante d'ailleurs, c'est souvent ce que vous dites.
1: Fait tout dit bien à la Plante, hein, donc c'est pour ça que vous êtes les bienvenus. Hein. Et ça c'est jusqu'à la fin des joutes nautiques, hein, on a un soleil garanti, pas trop chaud non plus, juste comme il faut.
0: Juste là, on est à l'ombre, là pour le moment, on a le plan d'eau de la Meuse qui est magnifique, vraiment, voilà, il y a des gens qui nous font signe.
1: C'est le lieutenant, il est également présent pour l'organisation donc de ce futur week-end.
0: Oui, c'est hyper
1: tout
0: sympa.
1: Tout le monde est là sur le terrain.
0: Et donc c'est vendredi à 17h que ça commence jusqu'à
1: exactement.
0: Minuit pratiquement.
1: Oh, on a l'autorisation jusqu'à 1h et donc on en profitera.
0: Ok. Et le samedi, ça y est, c'est le grand tournoi de pétanque.
1: Voilà. Donc on commence à 11h. Il faut s'inscrire sur le site Bullet. Il y a donc le lien pour pouvoir s'y inscrire. Donc c'est le tournoi de pétanque.
0: Il porte un nom bien particulier d'ailleurs.
1: Touche pas mes boules. Et donc c'est la 15e édition, je crois. Et donc c'est nous qui avions, donc c'est notre équipe, le conseil, avant d'être dans les Compagnons de Bullet, qui avions initié cette dynamique. Donc maintenant, elle fait partie donc de la confrérie des Compagnons de Bullet. Et donc 15e édition de ce tournoi de pétanque qui commence donc à 11h dans le cœur du parc de la Plante, également dans les allées. Ensuite, une fois que le tournoi, la finale est jouée, nous passons donc également dans le cœur du parc de la Plante au souper des Lampions. Il y a différents food trucks, des tables, c'est très agréable. Ça fait
0: et là, c'est toujours le samedi.
1: Toujours le samedi, donc à partir de 19h. Ça fait, il y a un petit côté vieille France comme ça avec les Lampions.
0: Alors je sais que vous mettez toujours à l'honneur les jubilaires à la Sainte-Sainte. Je regarde précisément la salle Sainte-Jeanne d'Arc rue Delaunoy à la Plante à 17h. Où on célèbre les couples qui ont la chance de vivre des noces d'or, des noces de diamants, peut-être même des noces de platine pour les plus anciens. Bref, c'est une occasion là aussi de montrer la solidarité plantoise.
1: Tout à fait, tout à fait. Au niveau agenda, ça se juxtapose avec le tournoi de pétanque. Donc à 17h30 à la salle Saint-Jeanne d'Arc, en effet, on fête les jubilés bilaire. C'est normalement, il y en a, enfin, il y a des années, on en a 10. C'est-à-dire, il y en a 3, mais c'est toujours de, ben oui. des couples de qualité. Oui, et donc, entre autres, nous allons fêter un ancien membre du conseil, André Vandelaar.
0: Ah oui,
1: oui, oui, tout à fait.
0: Qui se dévoue énormément, qui se dévoue encore, à mon avis.
1: Hein. Évidemment, c'était le lieutenant donc de Serge Godefroy pendant plus de 10 ans. Il vient de Champion, mais voulait absolument fêter ses jubilaires avec son épouse ici à La Plante, je le comprends. Et donc, ce sera un plaisir pour nous de le fêter.
0: Dimanche, deux grosses manifestations. D'abord, la brocante qui attire toujours un monde fou. Et d'autre part, les joutes nautiques où il y a plusieurs milliers de personnes qui viennent assister. Alors, à 15h, on le sait traditionnellement, ce sont les 52e joutes nautiques, 52 ans déjà que ça dure. Hein. Et il y a toujours ce combat très fraternel entre les jouteurs Jean-Bois et les jouteurs Plantois, bien sûr. Et depuis quelques années, les jouteurs Plantois ont rivé le coup à nos amis Jean-Bois. Hein. Donc, et alors, vous avez lancé, il y a 3-4 ans maintenant, je crois, à 12h30, les joutes féminines. Bravo aux filles.
1: Tout à fait, tout à fait. On a voulu être de notre temps, et pas rien que pour ça, parce que il y avait une motivation aussi féminine à participer donc aux joutes nautiques, que ce soit en tant que rameur ou en tant que jouteuse. Et donc, ça fait la 4e édition donc des joutes nautiques féminines qui ont toujours été remportées par une plantoise.
0: Ah oui, à nouveau.
1: Belinda, mais j'ai entendu qu'elle était blessée cette année, donc je ne suis pas sûr. Elle laissera peut-être la place à une autre.
0: Il faut un renouvellement.
1: Une autre roi des joutes féminines. Et donc,
0: une reine alors.
1: Ah oui, mais je pense qu'on garde le terme roi, mais on peut dire reine, pas de problème. C'est comme les compagnons de Bullet, pour ne pas genrer les choses. On dit un compagnon, une compagnon de Bullet.
0: Vous savez d'où vient le mot compagnon? C'est partager le pain. Cum panis, avec du pain. Ah, ici à La Plante, on partage plutôt le vin. Hein.
1: Ah, on partage le vin, on partage le vin avec la vigne, on partage la bière, on partage tout à La Plante.
0: C'est là que vient le mot compagnon, et c'est un très beau nom d'ailleurs pour votre association, Laurent.
1: Donc, les interviewés apprennent des choses, c'est bien.
0: c'est magnifique. Alors, vous voyez donc, il y aura bien sûr les proclamations de tout cela. On sera le dimanche soir. Je pense que tout le monde sera bien fatigué à ce moment-là. Le lundi, c'est plus difficile de remettre tout le monde en route.
1: Alors, à 19h sont célébrés les vainqueurs des joutes nautiques, suivis d'un petit orchestre animation musicale à la salle Saint-Jean d'Arc, et surtout des repas qui sont donc préparés, fignolés par la compagnie des cuisines qui s'appelle les Bullettes, qui renaissent de leurs cendres depuis quelques années maintenant. Et donc elle propose donc différents plats, 3 je pense cette année. Un, il y aura les fameuses boulettes.
0: Oui,
1: avec la sauce.
0: Donc en fait, les boulettes servent des boulettes.
1: Exactement. Comme ça, on ne se trompe pas.
0: Ce sont des boulettes très savoureuses, d'ailleurs à la houppe.
1: Oui, c'est la sauce boulette qui est vraiment...
0: Sauce sans brémeuse.
1: Exactement, qui a été inventée par Paul Delbecq, qui a été le premier responsable de la compagnie des boulettes. Maintenant, c'est Luc Van Den Abel qui a repris le flambeau. Et donc, en effet, c'est une recette typique à la confrérie. Il y a deux autres possibilités, ce sont les bouchées à la reine et donc pêche au thon également.
0: La pêche au thon, voilà.
1: Eh ben, vous êtes les bienvenus,
0: bien.
1: Il suffit de venir pas trop tard, prendre son ticket, puis on mange quand on veut.
0: Mon cher Laurent, si vous n'aviez qu'un mot à dire ou une formule pour convaincre le dernier réticent, et ils sont depuis notre début de notre interview de moins en moins nombreux, évidemment, il faut le dire, si vous n'aviez qu'un mot à dire pour convaincre le dernier réticent, que diriez-vous?
1: Il fait tout dit bien à La Plante pendant les nuits de Bullet.
0: Eh ben, ça c'est bien causé, hein. Ça c'est bien causé. Eh bien, le programme complet des Nuits de Bullet, mes chers amis, il se trouve sur la page Facebook Compagnons de Bullet.
1: ou la plante 2.0.
0: Ou la plante 2.0. Et vous trouverez là tout depuis A jusqu'à Z. On vous remercie, Laurent. On rappelle que Laurent Heymans, que nous avions à notre micro, est précisément le grand maître des compagnons de Bullet, de la plante, depuis quelques années, qu'il a amené un souffle nouveau aussi à ces festivités. On vous remercie et toute votre équipe. Et vive les compagnons de Bullet, vive la plante.
1: Merci, merci. Et merci pour votre intérêt également, pour toute notre belle énergie.
0: Avec plaisir, Laurent.
1: Au revoir et à très bientôt.
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3: Révérend Père, un texte comme un cri de rage, de colère, d'injustice, le cri d'un enfant meurtri qui ose enfin s'exprimer plus de 60 ans après les faits. 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À tous, très belle écoute.
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1: Equinox Interview. Laurent Heymans, bonjour.
2: Bonjour.
1: Laurent Heymans, vous êtes le grand maître des compagnons de Bullet de la Plante qui célèbre cette année ses 60 ans d'existence. C'est en effet en 1966 que l'association a été créée, portée par des plantois bontins d'un certain âge déjà et qui faisaient partie à l'époque de l'establishment plantois. Quel était, Laurent, leur objectif à l'époque ?
2: Alors, l'objectif était donc de faire en sorte que le quartier de la Plante, qui est donc dans Namur, ça fait partie de 5000 Namur, garde un esprit de village, que les gens se rencontrent. Il faut savoir qu'avant, la Plante était composée de familles stables qui restaient longtemps donc dans le quartier. Par la suite, sont arrivés des ménages, des couples qui avaient l'intention de rester un petit peu et puis de repartir. Donc la rotation était assez élevée. Et pour faire en sorte que la Plante garde cet esprit de village, il manquait une petite étincelle. Et donc c'était justement la raison d'être, la finalité première de la confrérie. Faire en sorte que le quartier de la Plante qui se trouve en ville reste un village.
1: Alors l'association a porté le nom de Bullet. Pourquoi ? Parce qu'il y a une porte de Bullet qui existait autrefois à hauteur du casino pratiquement et qui ouvrait justement sur un magnifique paysage de vignes qui a disparu aujourd'hui à cause évidemment de l'urbanisation galopante. Est-ce que cette nostalgie de ces vignobles a titillé l'esprit des fondateurs ?
2: Alors en effet, ici on a abordé un objectif de la confrérie, mais rapidement sont arrivés d'autres objectifs, comme le fait de remettre la tradition des joutes nautiques. D'ailleurs, nous allons cette année faire la 52e édition des joutes nautiques qui avait été
1: fameux bail, hein.
2: Oui, tout à fait, qui avait été initialement initié par donc les scouts
1: marins. Roger Pierrard, un grand maître des joutes à l'époque.
2: Tout à fait. Alors d'autres objectifs sont arrivés également et
1: relancer le vignoble peut-être.
2: Voilà, donc
1: relancer le vignoble peut-être.
2: Voilà, donc rapidement.

0: militaires. Louis XIV les a fait raser car les militaires se cachaient souvent dans les vignes. Voilà.
1: Il faut rappeler qu'il n'y avait pas encore les drones à ce moment-là.
0: Tout à fait, ils sont arrivés juste après. Hein, mais... mais en effet, sinon on aurait pu garder les vignes.
1: Mais pour les vignes, il faut des compétences. Vous avez des gens compétents pour pouvoir s'en occuper. Alors évidemment, le vignoble ici est plus symbolique que ce qu'il était autrefois, puisqu'il s'étendait jusqu'à Bouvigne, hein, le bout de la vigne. Il ne faut pas oublier que la plante, le nom vient du plan de vigne. D'ailleurs, c'est encore l'appellation du plan nantais, le gros plan nantais qui donne un excellent vin blanc. D'ailleurs, c'est surtout un vin blanc que l'on faisait à la plante. Et on faisait du rouge aussi, qui est un petit peu semblable au grand ordinaire bourguignon. Ouais. Ouais, pas mal.
0: Ouais. Alors, pour ouvrir, faut fermer cette parenthèse au niveau du type de cépage, il faut savoir que nous avons... on a trois étages, hein, et donc il y avait deux étages qui étaient consacrés au blanc, au Solaris, et un étage au Pinot Noir, donc pour faire du vin rouge. Il faut savoir que maintenant c'est la cinquième année consécutive que le Pinot Noir souffre des premiers changements climatiques que nous subissons, c'est-à-dire des longues périodes fortement humides et des longues périodes fortement sèches. Et donc le Pinot Noir ne résiste pas. Nous avons décidé l'an dernier de les arracher et nous avons replanté ce qui fonctionne, c'est-à-dire le Solaris, et donc on continue dans la tradition initiale sur du vin blanc.
1: Et pour ceux qui veulent voir le vignoble, il se situe à l'arrière du hall Omnisport, dans ce qu'on appelle le parc de Bullet précisément, avec de magnifiques terrasses d'ailleurs, et le travail, l'opération que vous venez de présenter ou de décrire, Laurent, il se trouve à ras du sol.
0: Tout à fait.
1: Les vignes de terrasse sont restées identiques et pour le moment c'est en train de bien pousser.
0: Tout à fait.
1: Mais c'est vrai qu'il faut s'adapter au climat. Hein.
0: Tout à fait. Donc c'est vrai que vous posiez la question, tiens, au niveau des compétences, qu'en est-il ? Ben, c'est vrai qu'on a une compagnie qui s'appelle la Compagnie de la Vigne, composée plus ou moins de 20 motivés.
1: Avec Alain Fossion
0: à la tête.
1: Grand vigneron. Hein.
0: Tout à fait. Et donc, grâce à ses connaissances et aux connaissances d'autres et au fait d'écouter d'autres vignobles aux alentours, eh bien, on arrive à faire un vin correct, fruité. Et nous avons on investit également. On a de l'ambition pour les 2-3 prochaines éditions lorsque les nouveaux pieds produiront donc du vin.
1: On fait des pas commercialisé sur le plan à grande échelle parce que justement le vignoble est relativement réduit et donc vous l'utilisez pour vos festivités, Laurent.
0: Exactement. Faut compter plus ou moins une bouteille ou un litre par pied. On a 300 pieds dans les étages. On vient d'en planter 300 autres. Donc, vous faites vite le calcul. On sera l'an prochain ou dans 2 ans autour de 500 bouteilles qui sont généralement bues lors de nos festivités. Elles sont mises en vente lors de nos festivités.
1: Et les objectifs de cohésion sociale des compagnons de Bullet sont restés identiques à ce qu'ils étaient au départ, Laurent?
0: Alors, donc ici on a abordé les différents objectifs initiaux donc de la confrérie. Il est clair que nous continuons à maintenir ces objectifs, c'est-à-dire de faire en sorte que le quartier de la Plante garde son identité de village dans une ville qui devient de plus en plus urbaine. C'est d'ailleurs la capitale de la Wallonie. Donc ça, c'est notre premier objectif, c'est l'étincelle, faire en sorte que les gens se rencontrent autour de festivités, d'activités ludiques, agréables, gastronomiques, sportives.
1: Le concert aussi.
0: Les concerts, tout à fait. Alors l'autre objectif...
1: Et puis vous venez en aide aussi à l'école, je crois.
0: Voilà, l'autre objectif, c'est de faire en sorte que les autres organisations, les ASBL, fonctionnent.
1: Les scouts peut-être aussi.
0: Voilà, c'est pas évident. Par exemple, le basket, au niveau financier, c'est pas évident de avec tous les frais qu'ils ont, salle...
1: De tenir le coup. Hein.
0: Voilà, les assurances, etc. Donc on les aide. Alors on aide également les scouts, on aide modestement bien sûr l'association de parents de l'école, on participe aux activités donc paroissiales. Voilà, donc ça c'est également notre objectif. Alors on en a un troisième, c'est la salle Saint-Jeanne d'Arc. Hein.
1: Ah oui, venons-y, parce qu'il y a 3 ans vous avez repris la gestion alors.
0: Donc c'était un peu la condition sine qua non de notre entrée dans la confrérie. Donc la confrérie avait besoin d'un souffle nouveau.
1: Puis d'un lieu peut-être.

0: Voilà, parce qu'on avait des ambitions, on va peut-être y venir par après, mais nos activités et surtout les activités qu'on a lancées nécessitent un point d'ancrage, et donc la salle Saint-Jeanne d'Arc est le lieu idéal pour pouvoir organiser pas mal d'activités. Et il faut savoir aussi que la conception de cette salle, qui est à la base une salle paroissiale, elle appartient au doyenné de Jean, mais donc pour faire en sorte que la fidélité reste à la disposition du quartier, des gens du quartier, eh bien on a décidé de la reprendre, parce qu'elle était gérée auparavant par une ASBL qui a été donc démise de la gestion par un arrêté judiciaire, et donc pour être certain que cette continuité se fasse, eh bien on l'a reprise, et donc elle est à disposition de tout le monde pour lors de nos festivités, mais également si on veut la louer, donc là il y a aucun souci, on la met en location pour un certain prix, bien sûr, parce que il faut savoir que la maintenance et la gestion et l'énergie de la salle est à nos frais, donc ça nécessite un petit peu de finance, et donc c'est la raison pour laquelle on demande une certaine participation lorsqu'on
1: C'est tout à fait normal.
0: Voilà.
1: Alors précisément, vous vous inscrivez dans la lignée d'un certain nombre de grands maîtres qu'on a connus à La Plante, aux noms prestigieux comme Robert de Graves, Jean-Marie Sevrin, Léon Petit, Serge Godefroy, Georges Ballon-Perrin.
0: Exactement.
1: Et quand vous regardez ces gens-là... L'héritage ne vous a pas fait peur, Laurent?
0: Alors c'est vrai que je suis le sixième grand maître. Je suis donc je me suis d'abord dit que j'allais me mettre au service de la fonction et pas le contraire. C'est vraiment mon premier objectif. Et donc c'est vrai que j'ai quatre enfants, j'ai une mère et un frère qui demandent une assistance vu leur âge, et mon frère a la particularité d'être malade. Donc c'est vrai que je me suis quand même posé la question au début, mais tiens, est-ce que je ne m'en lance pas dans quelque chose de chronophage, mais je crois que le jeu en vaut la chandelle, et j'arrive à faire la part des choses, et donc on priorise, et donc au-delà du temps que cela prend, au-delà du fait, et on y reviendra, donc de l'ambition que nous avions lorsque nous avons repris la confrérie, c'est vrai que je me suis posé la question, mais je me suis lancé, je ne le regrette pas du tout. Ici c'est mon deuxième mandat, donc ça fait 5 ans que je suis grand maître. Je suis reparti ici pour un nouveau mandat qui me permettra également de préparer la succession, mais donc voilà, ça m'a fait peur, non, mais ça m'a mis la barre haute de voir mes prédécesseurs. C'est une motivation en soi.
1: Et vous êtes bien entouré au niveau de votre conseil d'administration qui propose aussi, vous êtes grand maître, je suppose qu'il y a des appellations un peu officielles comme dans une confrérie, vous pouvez les détailler en deux mots?
0: Oui, donc le conseil c'est la base donc de notre fonctionnement. Il y a 10 membres du conseil. Alors en effet, nous avons gardé les appellations d'origine, comme le chambellan, qui est le secrétaire, comme le lieutenant, qui est Guillaume Lafontaine, connu des Plantois pour diverses raisons, d'abord pour la famille, mais également parce que il est roi actuellement, des chutes nautiques. Nous avons encore d'autres appellations comme le frère des traditions, qui est assuré par une autre personne faisant partie d'une famille plantoise qui est Martin Dessis. Et nous avons donc encore d'autres appellations. Donc on est une dizaine de personnes qui donc des rôles comme je viens de citer, mais également le maître des fêtes, le maître, il y a pas mal de missions.
1: Vous êtes un conseil d'administration de 10 personnes, et c'est évidemment très dynamique, il ne faut pas être trop nombreux non plus quand on gère, mais vous avez besoin de beaucoup de bénévoles pour, entre autres, les nuits de Bullet qui sont toujours programmées le deuxième week-end du mois d'août.
0: Tout à fait. Donc ici, en l'occurrence, ce sera le 8, le 7, le 8 et le 9 août. Et donc, en effet, le conseil composé, comme je l'ai dit, de 10 membres, c'est le cœur de la confrérie. C'est l'énergie, on va dire. Hein. Mais à côté de ça, il y a tous les compagnons de Bullet. Nous sommes plus ou moins 200. Et donc, ces gens-là, son compagnon et tout le monde, toute personne plantoise, même extérieure, motivée à rejoindre la confrérie, sont les bienvenus. Il suffit de me contacter pour ça ou d'aller sur le site www.bullet.be. Il y a possibilité de faire un message. La confrérie est ouverte. Et donc, quand on est compagnon, en général, on participe aux activités et on donne un coup de main. D'ailleurs, à chaque festivité que l'on fait, on lance un petit tableau Excel et les gens peuvent s'y insérer pour donner un coup de main de façon bénévole.
1: Et pour terminer, j'ai envie de vous demander, Laurent, de compléter la phrase suivante. Je suis Laurent Heymans, président, non pas ouais, président d'une certaine façon, mais oui. Grand maître, oui. Président aussi des Compagnons de Bullet, de l'Association des Compagnons de Bullet. Et je suis un grand maître, et puis vous complétez.
0: Heureux, encore motivé et avec beaucoup d'espérance pour le futur.
1: Laurent Heymans, merci beaucoup. On vous retrouve dans une autre interview pour précisément détailler les festivités de Bullet de cette année. Un grand merci et bon succès.
0: Avec plaisir, merci.
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1: Le musée Félicien Rops de Namur, situé 12 rue Fumal, n'est jamais avare de beaux rendez-vous culturels. 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Ou ce qui rapproche l'un de l'autre, c'est que l'un est collectionneur et que l'autre est artiste. L'un collectionne et l'autre crée. Les deux sont aujourd'hui décédés, hélas, mais la veuve de Victor Arroyas, prolongeant la collection de son mari défunt en 2010, a entrepris de mettre en dépôt au Musée Rops de Namur les 550 œuvres, oui, vous avez bien entendu, les 550 œuvres collectées, toutes estampillées Félicien Rops par son mari. Une aubaine, évidemment, pour notre Musée Rops de Namur. Rien n'est jamais cependant le fait du hasard, c'est que l'équipe du musée avait depuis de nombreuses années collaboré avec ce collectionneur britannique et de fil en aiguille, la confiance s'est installée. Et ce dépôt de 550 œuvres, dont 130 sont exposées pour cette exposition du 11 avril au 27 septembre, c'est un fabuleux cadeau pour le musée et pour les visiteurs d'ailleurs, qui vont pouvoir découvrir des œuvres jamais montrées ou si peu, et qui feront le bonheur des fans de Félicien Rops. L'exposition Collectionner Victor Arroyas et Félicien Rops est donc admirée du 11 avril 2026 au 27 septembre 2026 au musée Félicien Rops de Namur, 12 rue Fumal. Plus d'infos sur www.museerops.be où sont détaillées les diverses animations d'ailleurs qui tournent autour de cette exposition. Mais vous pouvez aussi contacter le musée au 080 776 755, 080 776 755, pour toute visite guidée par exemple. 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
2: 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Laurent Eymans, bonjour.
3: Bonjour.
2: Alors Laurent Eymans, chaque deuxième week-end du mois d'août, les Namurois ont rendez-vous sur les magnifiques rives plantoises pour 3 jours de fête organisés par les Compagnons de Bullet, dont vous êtes le grand maître. Vous êtes à notre micro, ça nous fait plaisir parce que vous allez pouvoir détailler, dans les grandes lignes, bien évidemment, le programme de ces nuits de Bullet, dont on trouvera le détail sur la page Facebook Compagnons de Bullet de La Plante. Alors, Laurent, ces nuits de Bullet, c'est une grosse organisation, 3 jours de fête. Comment la prépare-t-on et quels sont les grands moments de ces joutes? De ces fêtes.
3: Alors voilà, ça c'est l'apothéose, les joutes, j'y reviendrai. Mais donc, c'est vrai que c'est quelque chose qui se prépare bien à l'avance. C'est déjà au mois de mars-avril qu'on fait la demande à la ville pour confirmer les dates, pour la réservation du matériel, pour la sécurité, etc. Mais donc, c'est vraiment maintenant, une semaine avant les festivités, que d'ailleurs... tous les membres du conseil prennent congé pour pouvoir préparer au mieux ces festivités. Alors ces festivités commencent le vendredi, cette année-ci c'est le 7 août, avec donc la soirée concert, c'est un mini-festival qui se fait dans le parc de La Plante. Je crois que
2: très
3: c'est
2: beau parc, hein, magnifique classé d'ailleurs.
3: C'est un cadre magnifique pour ce genre d'événement. Alors c'est la 6e édition, il faut savoir que c'est un petit festival qui amène des... artistes qui sont reconnus, que ce n'est pas des grandes stars, mais qui sont reconnus dans le monde artistique et donc dans un cadre idyllique. Et une autre particularité de ce festival, c'est qu'il est gratuit. Et donc ça devient très très très rare. Et donc au-delà de l'aspect financier, au-delà de l'aspect de la qualité des artistes et au-delà de la qualité de l'environnement, il y a la qualité des spectateurs, des gens qui viennent. Il y a une ambiance.
2: Il y a un esprit bon enfant.
3: Il y a vraiment un esprit bon enfant. Il fait toujours bon. Il fait toujours bon vivre. Une ambiance relax.
2: Il fait toujours bon à La Plante, d'ailleurs. C'est souvent ce que vous dites.
3: Fait tout dit bien à La Plante. Hein, donc c'est pour ça que vous êtes les bienvenus. Hein. Et ça, c'est jusqu'à la fin des joutes nautiques. Hein, on a un soleil garanti. Pas trop chaud non plus. Juste comme il faut.
2: Juste là, on est à l'ombre. Là, pour le moment, on a le plan d'eau de la Meuse qui est magnifique. Vraiment, voilà, il y a des gens qui nous font signe.
3: C'est le lieutenant. C'est le lieutenant.
2: Ben voilà, c'est
3: signe. Il est également présent pour l'organisation donc de ce futur week-end.
2: Oui, c'est hyper sympa.
3: Tout le monde est là sur le terrain.
2: Et donc c'est vendredi à 17h que ça commence jusqu'à
3: exactement.
2: Minuit pratiquement.
3: On a l'autorisation jusqu'à 1h et donc on en profitera.
2: Ok. Et le samedi, ça y est, c'est le grand tournoi de pétanque.
3: Voilà. Donc on commence à 11h. Il faut s'inscrire sur le site bullet.be. Il y a donc le lien pour pouvoir s'y inscrire. Donc c'est le tournoi de pétanque.
2: Il porte un nom bien particulier d'ailleurs.
3: Touche pas mes boules. Et donc c'est la 15e édition, je crois. Et donc c'est nous qui avions, donc c'est notre équipe, le conseil, avant d'être dans les Compagnons de Bullet, qui avions initié cette dynamique. Donc maintenant elle fait partie donc de la confrérie des Compagnons de Bullet. Et donc 15e édition de ce tournoi de pétanque qui commence donc à 11h dans le cœur du parc de La Plante, également dans les allées. Ensuite, une fois que le tournoi, la finale est jouée, nous passons donc également dans le cœur du parc de La Plante au souper des Lampions. Il y a différents food trucks, des tables, c'est très agréable. Ça fait un
2: et là, c'est toujours le samedi.
3: Toujours le samedi, donc à partir de 19h. Ça fait, il y a un petit côté vieille France comme ça, avec les Lampions.
2: Alors je sais que vous mettez toujours à l'honneur les jubilaires à la Sainte-Sainte. Je regarde précisément la salle Sainte-Jeanne d'Arc rue Delannoy à La Plante à 17h. heures où on célèbre les couples qui ont la chance de vivre des noces d'or, des noces de diamants, peut-être même des noces de platine pour les plus anciens. Bref, c'est une occasion là aussi de montrer la solidarité plantoise.
3: Tout à fait, tout à fait. Au niveau agenda, ça se juxtapose avec le tournoi de pétanque. Donc à 17h30 à la salle Saint-Jean d'Arc, en effet, on fête les jubilaires. C'est, normalement, il y en a. Enfin, il y a des années, on en a 10. C'est-à-dire ici, il y en a 3, mais c'est toujours des couples de qualité. Oui. Et donc, entre autres, nous allons fêter un ancien membre du conseil, André Vandelaar.
2: Ah oui.
3: Oui, oui, tout à fait.
2: Qui se dévoue énormément, qui se dévoue encore, à mon avis. Hein.
3: Évidemment, c'était le lieutenant donc, de Serge Godefroy pendant plus de 10 ans. Il vient de Champion, mais voulait absolument fêter ses jubilaires avec son épouse ici à La Plante, je le comprends. Et donc, ce sera un plaisir pour nous de le fêter.
2: Dimanche, deux grosses manifestations. D'abord, la brocante qui attire toujours un monde fou. Et d'autre part, les joutes nautiques où il y a plusieurs milliers de personnes qui viennent assister. Alors, à 15h, on le sait traditionnellement, ce sont les 52e joutes nautiques, 52 ans déjà que ça dure. Hein. Et il y a toujours ce combat très fraternel entre les jouteurs Jean-Bois et les jouteurs plantois, bien sûr. Et depuis quelques années, les jouteurs plantois ont rivé le coup à nos amis Jean-Bois. Hein. Donc, et alors, vous avez lancé, il y a 3-4 ans maintenant, je crois, à 12h30, les joutes féminines. Bravo aux filles.
3: Tout à fait, tout à fait. On a voulu être de notre temps, et pas rien que pour ça, parce que il y avait une motivation aussi féminine à participer donc aux joutes nautiques, que ce soit en tant que rameur ou en tant que jouteuse. Et donc, ça fait la 4e édition donc des joutes nautiques féminines qui ont toujours été remportées par une plantoise.
2: Ah oui,
3: Belinda, mais j'ai entendu qu'elle était blessée cette année, donc je ne suis pas sûr. Elle laissera peut-être la place à une autre.
2: Il faut un renouvellement.
3: Hein. Une autre roi des joutes féminines et donc
2: une reine alors.
3: Ah oui, mais je pense qu'on garde le terme roi, mais on peut dire reine, oui, pas de problème. C'est comme les compagnons de Bulet, pour ne pas genrer les choses. On dit une compagnon de Bulet.
2: Vous savez d'où vient le mot compagnon? C'est partager le pain. Cum panis, avec du pain. Ah, ici, à La Plante, on partage plutôt le vin.
3: Hein. Ah, on partage le vin, on partage le vin avec la vigne, on partage la bière, on partage tout à La Plante.
2: C'est là que vient le mot compagnon, et c'est un très beau nom d'ailleurs pour votre association, Laurent.
3: Donc, même les interviewés apprennent des choses, c'est bien.
2: c'est magnifique. Alors, vous voyez donc, il y aura bien sûr les proclamations de tout cela. On sera le dimanche soir. Je pense que tout le monde sera bien fatigué à ce moment-là. Le lundi, c'est plus difficile de remettre tout le monde en route.
3: Alors, à 19h sont célébrés les vainqueurs des joutes nautiques, suivis d'un petit orchestre animation musicale à la salle Saint-Jean d'Arc, et surtout des repas qui sont donc préparés, fignolés par la compagnie des cuisines qui s'appelle les Bulettes, qui renaissent de leurs cendres depuis quelques années maintenant. Et donc, elle propose donc différents plats, 3 je pense cette année. Un, il y aura les fameuses bulettes oui, avec la sauce.
2: Donc, en fait, les bulettes servent des bulettes.
3: Exactement. Comme ça, on ne se trompe pas.
2: Ce sont des boulettes très savoureuses, d'ailleurs à la houppe.
3: Oui, c'est la sauce bulette qui est vraiment...
2: Sauce sans brémeuse.
3: Exactement, qui a été inventée par Paul Delbecq, qui a été le premier responsable de la compagnie des bulettes. Maintenant, c'est Luc Vandenabel qui a repris le flambeau. Et donc, en effet, c'est une recette typique à la confrérie. Il y a deux autres possibilités, ce sont les bouchées à la reine et donc Pêche-au-Thon également.
2: La Pêche-au-Thon, voilà. Voilà.
3: Eh ben, vous êtes les bienvenus. Très bien. Il suffit de venir pas trop tard, prendre son ticket, puis on mange quand on veut.
2: Mon cher Laurent, si vous n'aviez qu'un mot à dire ou une formule pour convaincre le dernier réticent, et ils sont depuis notre début de notre interview de moins en moins nombreux, évidemment, il faut le dire. Ouais. Si vous n'aviez qu'un mot à dire pour convaincre le dernier réticent, que diriez-vous ?
3: Il fait tout dit bien à la plante pendant les nuits de Bullet.
2: Eh ben ça c'est bien causé. Hein. Ça c'est bien causé. Eh bien, le programme complet des nuits de Bullet, mes chers amis, il se trouve sur la page Facebook Compagnon de Bullet.
3: Ou la plante 2.0.
2: Ou la plante 2.0. Et vous trouverez là tout depuis A jusqu'à Z. On vous remercie, Laurent. On rappelle que Laurent Heymans, que nous avions à notre micro, est précisément le grand maître des compagnons de Bullet, de la plante, depuis quelques années, qu'il a amené un souffle nouveau aussi à ces festivités. On vous remercie et toute votre équipe. Et vive les compagnons de Bullet, vive la plante.
3: Merci, merci. Et merci pour votre intérêt également, pour toute notre belle énergie.
2: Avec plaisir, Laurent.
3: Au revoir et à très bientôt.
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6: Guillaume Bill de Pévitrival, bienvenue dans cette nouvelle capsule météo. Petit retour sur les derniers chiffres météo du mois d'août dernier. En prenant les chiffres de ma station située à Florifou dans la commune de Floreffe, j'ai relevé une température moyenne mensuelle de 18,6 degrés. Sachant que la moyenne de ces 20 dernières années est de 18,5 degrés, il s'agit d'un mois parfaitement dans les normes côté température. En ce qui concerne les précipitations, le discours est différent. En effet, avec seulement 15,8 litres au mètre carré, le mois d'août est le plus sec jamais relevé à Florifou depuis le début de mes observations en 1999. Il détrône les 18,7 litres d'eau par mètre carré relevés en août 2003 et se classe même à la 16e place des mois les plus secs absolus de ces 25 dernières années. On notera qu'au passage, la moyenne depuis 2006 étant de 70,1 litres au mètre carré pour le mois d'août. Et pour l'été, me direz-vous, eh bien, les mois d'été, que sont juin, juillet et août, ont affiché une température moyenne de 18,7 degrés cette année. La moyenne depuis 2006 est de 18,2 degrés en cette station. Nous avons donc un excédent de plus 0,5 degrés. Côté précipitation, durant les 3 mois précités, j'ai récolté 192,2 litres au mètre carré, pour une moyenne de 191,1 litres au mètre carré depuis 2006. On notera que le mois de juillet très humide a compensé un mois d'août relativement sec. En conclusion, le mois d'août a donc finalement été sec avec des températures conformes aux normes, tandis que l'été 2025 fut un peu plus doux que la moyenne, mais sans excès côté de précipitation. A très bientôt pour une nouvelle capsule météo sur Equinox, votre radio découverte.
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0: 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Laurent Heymans, bonjour.
1: Bonjour.
0: Laurent Heymans, vous êtes le grand maître des compagnons de Bullet de la plante qui célèbre cette année ses 60 ans d'existence. C'est en effet en 1966 que l'association a été créée, portée par des plantois bontins d'un certain âge déjà et qui faisaient partie à l'époque de l'establishment plantois. Quel était, Laurent, leur objectif à l'époque ?
1: Alors, l'objectif était donc de faire en sorte que le quartier de la plante, qui est donc dans Namur, ça fait partie de 5000 Namur, garde un esprit de village, que les gens se rencontrent. Il faut savoir que avant, la plante était composée de familles stables qui restaient longtemps donc dans le quartier. Par la suite, sont arrivés des ménages, des couples qui avaient l'intention de rester un petit peu et puis de repartir. Donc la rotation était assez élevée. Et pour faire en sorte que la plante garde cet esprit de village, il manquait une petite étincelle. Et

0: si on a abordé un objectif de la confrérie, mais rapidement sont arrivés d'autres objectifs, comme le fait de remettre la tradition des joutes nautiques. D'ailleurs, nous allons cette année faire la 52e édition des joutes nautiques qui avait été
1: fameux bail, hein.
0: Oui, tout à fait, qui avait été initialement initié par donc les scouts
1: marins et Roger Pierrard, un grand maître des joutes à l'époque.
0: Tout à fait. Alors d'autres objectifs sont arrivés également et
1: relancer le vignoble peut-être.
0: Voilà. Donc rapidement est arrivée l'idée de relancer le vignoble qui avait été rasé au XVIIe siècle par le roi Louis XIV, si je ne me trompe pas.
1: Tout à fait.
0: Et donc, pour des raisons... En fait, il y a deux explications qui reviennent souvent sur la table. La première, c'est le fait que Louis XIV voulait éviter qu'il y ait une trop grande concurrence des vins français. Alors, il les a fait raser. D'autres disent, alors ça se peut que ce soit les deux, disent que pour des raisons de stratégie militaire, Louis XIV les a fait raser car les militaires se cachaient souvent dans les vignes.
1: Voilà. Il faut rappeler qu'il n'y avait pas encore les drones à ce moment-là.
0: Tout à fait, ils sont arrivés juste après. Hein, mais... mais en effet, sinon on aurait pu garder les vignes.
1: Mais pour les vignes, il faut des compétences. Vous avez des gens compétents pour pouvoir s'en occuper. Alors évidemment, le vignoble ici est plus symbolique que ce qu'il était autrefois, puisqu'il s'étendait jusqu'à Bouvigne, hein, le bout de la vigne. Il ne faut pas oublier que la plante, le nom vient du plan de vigne. D'ailleurs, c'est encore l'appellation du plan nantais, le gros plan nantais qui donne un excellent vin blanc. D'ailleurs, c'est surtout un vin blanc que l'on faisait à la plante. Et on faisait du rouge aussi qui était un petit peu semblable au grand ordinaire bourguignon.
0: Ouais.
1: Bon, c'est pas mal.
0: Ouais. Alors, pour fermer cette parenthèse au niveau du type de cépage, il faut savoir que nous avons... On a trois étages, hein, et donc il y avait deux étages qui étaient consacrés au blanc, au Solaris, et un étage au Pinot Noir, donc pour faire du vin rouge. Il faut savoir que maintenant c'est la cinquième année consécutive que le Pinot Noir souffre des premiers changements climatiques que nous subissons, c'est-à-dire des longues périodes fortement humides et des longues périodes fortement sèches. Et donc le Pinot Noir ne résiste pas. Nous avons décidé l'an dernier de les arracher et nous avons replanté ce qui fonctionne, c'est-à-dire le Solaris. Et donc, on continue dans la tradition initiale sur du vin blanc.
1: Et pour ceux qui veulent voir le vignoble, il se situe à l'arrière du hall Omnisport, dans ce qu'on appelle le parc de Bullet, précisément, avec de magnifiques terrasses d'ailleurs. Et le travail, l'opération que vous venez de présenter ou de décrire, Laurent, il se trouve à ras du sol.
0: Les vignes
1: de terrasse sont restées identiques et pour le moment c'est en train de bien pousser.
0: Tout à fait.
1: Mais c'est vrai qu'il faut s'adapter au climat. Hein.
0: Tout à fait. Et donc c'est vrai que vous posiez la question, tiens, au niveau des compétences, qu'en est-il ? Ben, c'est vrai qu'on a une compagnie qui s'appelle la Compagnie de la Vigne, composée plus ou moins de 20 motivés.
1: Avec Alain Fossion.
0: Alain Fossion à la tête.
1: Grand vigneron. Hein.
0: Tout à fait. Et donc, grâce à ses connaissances et aux connaissances d'autres et au fait d'écouter d'autres vignobles aux alentours, eh bien, on arrive à faire un vin correct, fruité. Et nous avons on investit également. On a de l'ambition pour les 2-3 prochaines éditions lorsque les nouveaux pieds produiront donc du vin.
1: On fait des pas commercialisé sur le plan à grande échelle parce que justement le vignoble est relativement réduit et donc vous l'utilisez pour vos festivités, Laurent.
0: Exactement. Pour la, faut compter plus ou moins une bouteille ou un litre par pied. On a 300 pieds dans les étages. On vient d'en planter 300 autres. Donc, ben, vous faites vite le calcul. On sera l'an prochain ou dans 2 ans autour de 500 bouteilles qui sont généralement bues lors de nos festivités. Elles sont mises en vente lors de nos festivités.
1: Et les objectifs de cohésion sociale des compagnons de Bullet sont restés identiques à ce qu'ils étaient au départ, Laurent?
0: Alors, donc ici on a abordé les différents objectifs initiaux donc de la confrérie. Il est clair que nous continuons à maintenir ces objectifs, c'est-à-dire de faire en

0: sorte que le quartier de la Plante garde son identité de village dans une ville qui devient de plus en plus urbaine. C'est d'ailleurs la capitale de la Wallonie. Donc ça, c'est notre premier objectif, c'est l'étincelle. Faire en sorte que les gens se rencontrent autour de festivités, d'activités ludiques, agréables, gastronomiques, sportives.
1: Aussi,
0: les concerts. Oui, les concerts, oui, tout à fait. Alors l'autre objectif...
1: Et puis vous venez en aide aussi à l'école, je crois.
0: Voilà, l'autre objectif, c'est de faire en sorte que les autres organisations, les ASBL fonctionnent.
1: Les scouts peut-être aussi.
0: Voilà, c'est pas évident. Par exemple, le basket, au niveau financier, c'est pas évident de avec tous les frais qu'ils ont, la salle...
1: De tenir le coup. Hein.
0: Voilà, les assurances, etc. Donc on les aide. Alors on aide également les scouts, on aide modestement, bien sûr, hein, l'association de parents de l'école. On participe aux activités donc paroissiales. Voilà, donc ça c'est également notre objectif. Alors on en a un troisième, c'est la salle Saint-Jeanne d'Arc. Hein.
1: Ah oui, venons-y, parce qu'il y a 3 ans, vous avez repris la gestion alors.
0: Donc c'était un peu la condition sine qua non de notre entrée dans la confrérie. Donc la confrérie avait besoin d'un souffle nouveau.
1: Puis d'un lieu peut-être.
0: Voilà, parce qu'on avait des ambitions, on va peut-être y venir par après, mais nos activités et surtout les activités qu'on a lancées nécessitent un point d'ancrage, et donc la salle Saint-Jeanne d'Arc est le lieu idéal pour pouvoir organiser pas mal d'activités. Et il faut savoir aussi que la conception de cette salle, qui est à la base une salle paroissiale, elle appartient au doyenné de Jean, mais donc pour faire en sorte que la fidélité reste à la disposition du quartier, des gens du quartier, eh bien on a décidé de la reprendre, parce qu'elle était gérée auparavant par une ASBL qui a été donc démise de la gestion par un arrêté judiciaire, et donc pour être certain que cette continuité se fasse, eh bien on l'a reprise, et donc elle est à disposition de tout le monde pour lors de nos festivités, mais également si on veut la louer, donc là il y a aucun souci, on la met en location pour un certain prix, bien sûr, parce que il faut savoir que la maintenance et la gestion et l'énergie de la salle est à nos frais, donc ça nécessite un petit peu de finance, et donc c'est la raison pour laquelle on demande une certaine participation
1: c'est tout à fait normal.
0: Voilà.
1: Alors précisément, vous inscrivez dans la lignée d'un certain nombre de grands maîtres qu'on a connus à la Plante, aux noms prestigieux comme Robert de Graaf, Jean-Marie Sevrin, Léon Petit, Serge Godefroy, Georges Ballon-Perrin.
0: Exactement.
1: Et quand vous regardez ces gens-là, l'héritage ne vous a pas fait peur, Laurent?
0: Alors c'est vrai que je suis le 6e grand maître. Je suis donc je me suis d'abord dit que j'allais me mettre au service de la fonction et pas le contraire. C'est vraiment mon premier objectif. Et donc c'est vrai que j'ai 4 enfants, j'ai une mère et un frère qui demandent une assistance vu leur âge, et mon frère a la particularité d'être malade. Donc c'est vrai que je me suis quand même posé la question au début, mais tiens, est-ce que je ne m'en lance pas dans quelque chose de chronophage, mais je crois que le jeu en vaut la chandelle, et j'arrive à faire la part des choses, et donc on priorise, et donc au-delà du temps que cela prend, au-delà du fait, et on y reviendra, donc de l'ambition que nous avions lorsque nous avons repris la confrérie, c'est vrai que je me suis posé la question, mais je me suis lancé, je ne le regrette pas du tout. Ici c'est mon 2e mandat, donc ça fait 5 ans que je suis grand maître. Je suis reparti ici pour un nouveau mandat qui me permettra également de préparer la succession, mais donc voilà, ça m'a fait peur, non, mais ça m'a mis la barre haute de voir mes prédécesseurs, ça c'est c'est une motivation en soi.
1: Et vous êtes bien entouré au niveau de votre conseil d'administration qui propose, si vous êtes grand maître, je suppose qu'il y a des appellations un peu officielles, comme dans une confrérie. Vous pouvez les détailler en deux mots ?
0: Oui, donc le conseil fait... c'est la base donc de notre fonctionnement. Il y a 10 membres du conseil. Alors, en effet, nous avons gardé les appellations d'origine, comme le chambellan, qui est le secrétaire, comme le lieutenant, qui est Guillaume Lafontaine, connu des Plantois pour diverses raisons, d'abord pour la famille, mais également parce que il est roi actuellement, des chutes nautiques. Nous avons encore d'autres appellations comme le frère des traditions, qui est assuré par une autre personne faisant partie d'une famille plantoise qui est Martin Dessy. Et nous avons donc encore d'autres appellations. Donc on est une dizaine de personnes qui prend donc des rôles comme je viens de citer, mais également le maître des fêtes, le maître, il y a pas mal de missions.
1: Vous êtes un conseil d'administration de 10 personnes et c'est évidemment très dynamique, il faut pas être trop nombreux non plus quand on gère, mais vous avez besoin de beaucoup de bénévoles pour entre autres les nuits de Bulle qui sont toujours programmées le deuxième week-end du mois d'août.
0: Tout à fait. Donc ici, en l'occurrence, ce sera le 8, le 7, le 8 et le 9 août. Et en effet, le conseil composé, comme je l'ai dit, de 10 membres, c'est le cœur de la confrérie. C'est l'énergie, on va dire. Hein. Mais à côté de ça, il y a tous les compagnons de Bulle. Nous sommes plus ou moins 200. Et donc, ces gens-là, son compagnon et tout le monde, toute personne plantoise, même extérieure, motivée à rejoindre la confrérie, sont les bienvenus. Il suffit de me contacter pour ça ou d'aller sur le site www.bulle.be. Il y a possibilité de faire un message. La confrérie est ouverte. Et donc, quand on est compagnon, en général, on participe aux activités et on donne un coup de main. D'ailleurs, à chaque festivité que l'on fait, on lance un petit tableau Excel et les gens peuvent s'y insérer pour donner un coup de main de façon bénévole.
1: Et pour terminer, j'ai envie de vous demander, Laurent, de compléter la phrase suivante. Je suis Laurent Heymans, président, non pas ouais, président d'une certaine façon, mais oui. Grand maître, oui. Président aussi des Compagnons de Bulle, de l'Association des Compagnons de Bulle. Et je suis un grand maître, et puis vous complétez.
0: Heureux, encore motivé et avec beaucoup d'espérance pour le futur.
1: Laurent Heymans, merci beaucoup. On vous retrouve dans une autre interview pour précisément détailler les festivités de Bulle de cette année. Un grand merci et bon succès.
0: Avec plaisir, merci.
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0: notre petite goutte de poésie Titi cette semaine. Jacques Prévert, un poète merveilleux, né à Neuilly en 1900, auteur de plusieurs recueils. On citera évidemment Paroles, Histoire, La pluie et le beau temps, Soleil de nuit, La cinquième saison, mais tout cela pour ne pas nous faire oublier que dès 1946, déjà René Berthelet, directeur des éditions Le Point du Jour, éditait le tout premier recueil Paroles qui fut l'événement de l'année. D'autres suivront, bien entendu, ceux que j'ai cités, puis aussi Fatra, dont les collages révèlent en outre ses dons de graphiste qui seront largement confirmés par la suite. Jacques Prévert, c'est aussi le scénariste et le dialoguiste de plus de 50 films. Parmi eux, L'affaire est dans le sac et Adieu Léonard, réalisé par Pierre Prévert, son frère, Le crime de Monsieur Lange par Jean Renoir, Drôle de drame, Le quai des brumes, Le jour se lève, Les visiteurs du soir, Les enfants du paradis, Les portes de la nuit par Marcel Carnet, Les disparus de Saint-Agile et Sortilège par Christian Jacques, Remorque et lumière de l'été par Jean Grémillon, Les amants de Vérone par André Cayat et le dessin animé Le roi et l'oiseau par Paul Grimaud. Jacques Prévert est mort en 1977 à Aumonville-la-Petite auprès de sa femme Jeannine, qui la chérissait et qu'elle chérissait. Alors, nous allons le retrouver, Jacques Prévert, dans Soleil de mars, un magnifique morceau plein de poésie. Cet extrait de La pluie et le beau temps, c'était en 1955 que ce recueil est paru. Et pour le dire, il y a un certain Jacques Bonafé, qui est un magicien du verbe, lui aussi avec sa voix si singulière, et qui est bercé par les couleurs et les sonorités de la poésie. La musique originale est signée Frédéric Daverion.
1: Soleil de mars, à Cécile Miguel. Orange des orangers, citron des citronniers, olive des oliviers, ronce des ronceraies, mystère fastueux et journalier. La vie est belle, je me tue à vous le dire, dit la fleur, et elle meurt. Sans répondre à la fleur, l'homme traverse le jardin. L'homme traverse la forêt sans jamais adresser la parole à son chien. Survie verte. La grenade éclate pour la soif. La figue tombe pour la faim. La fleur de l'artichaut, dans le ciel du matin, jette sa clameur mauve et dédaignée seulement pour la couleur, seulement pour la beauté. Secrets intacts. Splendeur publique de l'histoire naturelle. Univers de Cécile Miguel. Elle était là, présente, dans la lumière ardente. Le paysage s'est jeté sur elle et lui a dit qu'elle était amoureuse de lui. C'est vrai, je t'aime, a dit Cécile Miguel. Et dans ses toiles, l'eau souterraine des Alpes-Maritimes murmure qu'elle l'aime aussi.

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0: 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Laurent Eymans, bonjour.
1: Bonjour.
0: Alors Laurent Eymans, chaque deuxième week-end du mois d'août, les Namurois ont rendez-vous sur les magnifiques rives plantoises pour 3 jours de fête organisés par les Compagnons de Bullet, dont vous êtes le grand maître. Vous êtes à notre micro, ça nous fait plaisir parce que vous allez pouvoir détailler, dans les grandes lignes, bien évidemment, le programme de ces nuits de Bullet, dont on trouvera le détail sur la page Facebook Compagnons de Bullet de la Plante. Alors, Laurent, ces nuits de Bullet, c'est une grosse organisation, 3 jours de fête. Comment la prépare-t-on et quels sont les grands moments de ces joutes? De ces fêtes.
1: Alors voilà, ça c'est l'apothéose, les joutes, j'y reviendrai. Mais donc, c'est vrai que c'est quelque chose qui se prépare bien à l'avance. C'est déjà au mois de mars-avril qu'on fait la demande à la ville pour confirmer les dates, pour la réservation du matériel, pour la sécurité, etc. Mais donc, c'est vraiment maintenant, une semaine avant les festivités, que d'ailleurs... tous les membres du conseil prennent congé pour pouvoir préparer au mieux ces festivités. Alors ces festivités commencent le vendredi, cette année-ci c'est le 7 août, avec donc la soirée concert, c'est un mini-festival qui se fait dans le parc de la Plante, je crois que
0: très
1: c'est
0: beau parc, hein, magnifique classé d'ailleurs.
1: C'est un cadre magnifique pour ce genre d'événement. Alors c'est la 6e édition, il faut savoir que c'est un petit festival qui amène des... artistes qui sont reconnus, que c'est pas des grandes stars, mais qui sont reconnus dans le monde artistique et donc dans un cadre idyllique. Et une autre particularité de ce festival, c'est qu'il est gratuit. Et donc ça devient très très très rare. Et donc au-delà de l'aspect financier, au-delà de l'aspect de la qualité des artistes et au-delà de la qualité de l'environnement, il y a la qualité des spectateurs, des gens qui viennent. Il y a une ambiance.
0: Il y a un esprit bon enfant.
1: Il y a vraiment un esprit bon enfant. Il fait toujours bon, il fait toujours bon vivre, une ambiance relax.
0: Il fait toujours bon à la Plante, d'ailleurs, c'est souvent ce que vous dites.
1: Fait tout dit bien à la Plante, hein, donc c'est pour ça que vous êtes les bienvenus. Hein. Et ça, c'est jusqu'à la fin des joutes nautiques, hein, on a un soleil garanti, et pas trop chaud non plus, juste comme il faut.
0: Juste là, on est à l'ombre, là, pour le moment, on a le plan d'eau de la Meuse qui est magnifique, vraiment, voilà, il y a des gens qui nous font signe.
1: C'est le lieutenant.
0: Ben voilà,
1: il est également présent pour l'organisation donc de ce futur week-end.
0: Ouais, c'est hyper
1: tout
0: sympa.
1: Tout le monde est là sur le terrain.
0: Et donc c'est vendredi à 17h que ça commence jusqu'à
1: exactement.
0: Minuit pratiquement.
1: Oh, on a l'autorisation jusqu'à 1h et donc on en profitera.
0: Ok. Et le samedi, ça y est, c'est le grand tournoi de pétanque.
1: Voilà. Donc on commence à 11h. Il faut s'inscrire sur le site bullet.be. Il y a donc le lien pour pouvoir s'y inscrire. Donc c'est le tournoi de pétanque.
0: Qui porte un nom bien particulier d'ailleurs.
1: Touche pas mes boules.
0: Oui.
1: Et donc c'est la 15e édition, je crois. Et donc c'est nous qui avions, donc c'est notre équipe, le conseil, avant d'être dans les Compagnons de Bullet, qui avions initié cette dynamique. Donc maintenant elle fait partie donc de la confrérie des Compagnons de Bullet. Et donc 15e édition de ce tournoi de pétanque qui commence donc à 11h dans le cœur du parc de la Plante, également dans les allées. Ensuite, une fois que le tournoi, la finale est jouée, nous passons donc également dans le cœur du parc de la Plante au souper des Lampions. Il y a différents food trucks, des tables, c'est très agréable. Ça fait
0: et là, c'est toujours le samedi.
1: Toujours le samedi, donc à partir de 19h. Ça fait, il y a un petit côté vieille France comme ça avec les Lampions.
0: Alors je sais que vous mettez toujours à l'honneur les jubilaires à la Sainte-Sainte. Je regarde précisément la salle Sainte-Jeanne d'Arc rue Delaunois à la Plante à 17h où on célèbre les couples qui ont la chance de vivre des noces d'or, des noces de diamants, peut-être même des noces de platine pour les plus anciens. Bref, c'est une occasion là aussi de montrer la solidarité plantoise.
1: Tout à fait. Au niveau agenda, ça se juxtapose avec le tournoi de pétanque. Donc à 17h30 à la salle Saint-Jeanne d'Arc, en effet, on fête les jubilés jubilaire. C'est, normalement, il y en a. Enfin, il y a des années, on en a 10. C'est-à-dire, il y en a 3, mais c'est toujours des couples de qualité. Oui. Et donc, entre autres, nous allons fêter un ancien membre du conseil, André Van de Laar.
0: Ah oui.
1: Oui, oui, tout à fait.
0: Qui se dévoue énormément, qui se dévoue encore, à mon avis.
1: Évidemment, c'était le lieutenant donc, de Serge Godefroy pendant plus de 10 ans. Il vient de Champion, mais voulait absolument fêter ses jubilaires avec son épouse ici à La Plante, je le comprends. Et donc, ce sera un plaisir pour nous de le fêter.
0: Dimanche, deux grosses manifestations. D'abord, la brocante qui attire toujours un monde fou. Et d'autre part, les joutes nautiques où il y a plusieurs milliers de personnes qui viennent assister. Alors, à 15h, on le sait traditionnellement, ce sont les 52e joutes nautiques, 52 ans déjà que ça dure. Hein. Tout à fait. Et il y a toujours ce combat très fraternel entre les jouteurs Jean-Bois et les jouteurs Plantois, bien sûr. Et depuis quelques années, les jouteurs Plantois ont rivé le coup à nos amis Jean-Bois. Hein. Donc, et alors, vous avez lancé, il y a 3-4 ans maintenant, je crois, à 12h30, les joutes féminines. Bravo aux filles.
1: Tout à fait, tout à fait. On a voulu être de notre temps, et pas rien que pour ça, parce que il y avait une motivation aussi féminine à participer donc aux joutes nautiques, que ce soit en tant que rameur ou en tant que jouteuse. Et donc, ça fait la 4e édition donc des joutes nautiques féminines qui ont toujours été remportées par une plantoise.
0: Ah oui,
1: Belinda, mais j'ai entendu qu'elle était blessée cette année, donc je ne suis pas sûr. Elle laissera peut-être la place à une autre.
0: Il faut un renouvellement.
1: Une autre roi des joutes féminines et donc.
0: Une reine alors.
1: Ah oui, mais je pense qu'on garde le terme roi, mais on peut dire reine, pas de problème. C'est comme les compagnons de Bulet, pour ne pas genrer les choses. On dit une compagnon de Bulet.
0: Vous savez d'où vient le mot compagnon? C'est partager le pain. Cum panis, avec du pain. Ah, ici, oui, à La Plante, on partage plutôt le vin. Hein.
1: Ah, on partage le vin, on partage le vin avec la vigne, on partage la bière, on partage tout à La Plante.
0: C'est là que vient le mot compagnon, et c'est un très beau nom d'ailleurs pour votre association, Laurent.
1: Donc, mais les interviewés apprennent des choses, c'est bien. C'est bien.
0: c'est magnifique. Alors, vous voyez donc, il y aura bien sûr les proclamations de tout cela. On sera le dimanche soir. Je pense que tout le monde sera bien fatigué à ce moment-là. Le lundi, c'est plus difficile de remettre tout le monde en route.
1: Alors, à 19h sont célébrés les vainqueurs, oui, des joutes nautiques, suivis d'un petit orchestre animation musicale à la salle Saint-Jean d'Arc, et surtout des repas qui, voilà, sont donc préparés, fignolés par la compagnie des cuisines qui s'appelle les Bulettes, qui renaissent de leurs cendres depuis quelques années maintenant. Et donc, elle propose donc différents plats, 3 je pense cette année. Un, il y aura donc les fameuses bulettes oui, avec la sauce.
0: Donc en fait, les bulettes servent des bulettes.
1: Exactement. Comme ça, on ne se trompe pas.
0: Ce sont des boulettes très savoureuses, d'ailleurs à la houppe.
1: Oui, c'est la sauce bulette qui est vraiment...
0: Sauce sans brémeuse.
1: Exactement, qui a été inventée par Paul Delbecq, qui a été le premier responsable de la compagnie des bulettes. Maintenant, c'est Luc Van Den Abel qui a repris le flambeau. Et donc, en effet, c'est une recette typique à la confrérie. Il y a deux autres possibilités, ce sont les bouchées à la reine et donc pêche au thon également.
0: La pêche au thon, voilà.
1: Eh ben, vous êtes les bienvenus, très bien. Il suffit de venir pas trop tard, prendre son ticket puis on mange quand on veut.
0: Mon cher Laurent, si vous n'aviez qu'un mot à dire ou une formule pour convaincre le dernier réticent, et ils sont depuis notre début de notre interview de moins en moins nombreux, évidemment, il faut le dire. Si vous n'aviez qu'un mot à dire pour convaincre le dernier réticent, que diriez-vous?
1: Il fait tout dit bien à La Plante pendant les nuits de Bulet.
0: Eh ben ça c'est bien causé. Hein. Ça c'est bien causé. Eh bien, le programme complet des nuits de Bulet, mes chers amis, il se trouve sur la page Facebook Compagnons de Bulet.
1: ou la plante 2.0.
0: Ou la plante 2.0. Et vous trouverez là tout depuis A jusqu'à Z. On vous remercie, Laurent. On rappelle que Laurent Heymans, que nous avions à notre micro, est précisément le grand maître des compagnons de Bullet, de la plante, depuis quelques années, qu'il a amené un souffle nouveau aussi à ces festivités. On vous remercie et toute votre équipe. Et vive les compagnons de Bullet, vive la plante.
1: Merci, merci. Et merci pour votre intérêt également, pour toute notre belle énergie.
0: Avec plaisir, Laurent.
1: Au revoir et à très bientôt.
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1: 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Laura Emmans, bonjour.
2: Bonjour.
1: Alors Laurent Emmans, chaque deuxième week-end du mois d'août, les Namurois ont rendez-vous sur les magnifiques rives plantoises pour trois jours de fête organisés par les Compagnons de Bullet dont vous êtes le grand maître. Vous êtes à notre micro, ça nous fait plaisir parce que vous allez pouvoir détailler dans les grandes lignes, bien évidemment, le programme de ces nuits de Bullet dont on trouvera le détail sur la page Facebook Compagnons de Bullet de la Plante. Alors, Laurent, ces nuits de Bullet, c'est une grosse organisation, trois jours de fête. Comment la prépare-t-on et quels sont les grands moments de ces joutes? De ces fêtes avec
2: alors,
1: les joutes.
2: Alors voilà, ça c'est l'apothéose, les joutes, j'y reviendrai. Mais donc, c'est vrai que c'est quelque chose qui se prépare bien à l'avance. C'est déjà au mois de mars-avril qu'on fait la demande à la ville pour confirmer les dates, pour la réservation du matériel, pour la sécurité, etc. Mais donc, c'est vraiment maintenant, une semaine avant les festivités que d'ailleurs... tous les membres du conseil prennent congé pour pouvoir préparer au mieux ces festivités. Alors ces festivités commencent le vendredi, cette année-ci c'est le 7 août, avec donc la soirée concert, c'est un mini-festival qui se fait dans le parc de la Plante. Je crois que
1: très
2: c'est
1: beau parc, hein, magnifique classé d'ailleurs.
2: C'est un cadre magnifique pour ce genre d'événement. Alors c'est la 6e édition, il faut savoir que c'est un petit festival qui amène des... artistes qui sont reconnus, que c'est pas des grandes stars, mais qui sont reconnus dans le monde artistique et donc dans un cadre idyllique. Et une autre particularité de ce festival, c'est qu'il est gratuit. Et donc ça devient très très très rare. Et donc au-delà de l'aspect financier, au-delà de l'aspect de la qualité des artistes et au-delà de la qualité de l'environnement, il y a la qualité des spectateurs, des gens qui viennent. Il y a une ambiance.
1: Il y a un esprit bon enfant.
2: Il y a vraiment un esprit bon enfant, il fait toujours bon, il fait toujours bon vivre, une ambiance relax.
1: Il fait toujours bon à la Plante d'ailleurs, c'est souvent ce que vous dites.
2: Faites-vous dit bien à la Plante, hein, donc c'est pour ça que vous êtes les bienvenus. Hein. Et ça c'est jusqu'à la fin des joutes nautiques, hein, on a un soleil garanti, pas trop chaud non plus, juste comme il faut.
1: Juste là, on est à l'ombre, là pour le moment, on a le plan d'eau de la Meuse qui est magnifique, vraiment, voilà, il y a des gens qui nous font signe.
2: C'est le lieutenant, c'est le lieutenant.
1: Ben voilà,
2: Il est également présent pour l'organisation donc de ce futur week-end.
1: Oui, c'est hyper sympa.
2: Tout le monde est là sur le terrain.
1: Et donc c'est vendredi à 17h que ça commence jusqu'à
2: exactement.
1: Minuit pratiquement.
2: Oh, on a l'autorisation jusqu'à une heure et donc on en profitera.
1: Ok. Et le samedi, ça y est, c'est le grand tournoi de pétanque.
2: Voilà. Donc on commence à 11h. Il faut s'inscrire sur le site Bullet. Il y a donc le lien pour pouvoir s'y inscrire. Donc c'est le tournoi de pétanque.
1: Qui porte un nom bien particulier d'ailleurs.
2: Touche pas mes boules. Et donc c'est la 15e édition, je crois. Et donc c'est nous qui avions, donc c'est notre équipe, le conseil, avant d'être dans les Compagnons de Bullet, qui avions initié cette dynamique. Donc maintenant, elle fait partie donc de la confrérie des Compagnons de Bullet. Et donc 15e édition de ce tournoi de pétanque qui commence donc à 11h dans le cœur du parc de la Plante et également dans les allées. Ensuite, une fois que le tournoi, la finale est jouée, nous passons donc également dans le cœur du parc de la Plante au souper des Lampions. Il y a différents food trucks, des tables, c'est très agréable. Ça fait
1: et là, c'est toujours le samedi.
2: Toujours le samedi, donc à partir de 19h. Il y a un petit côté vieille France, comme ça, avec les lampions.
1: Alors, je sais que vous mettez toujours à l'honneur les jubilaires à la Sainte-Sainte. Je regarde précisément la salle Sainte-Jeanne d'Arc, rue Delaunois, à la Plante, à 17h, où on célèbre les couples qui ont la chance de vivre des noces d'or, des noces de diamants, peut-être même des noces de platine pour les plus anciens. Bref, c'est une occasion, là aussi, de montrer la solidarité plantoise.
2: Tout à fait, tout à fait. Au niveau agenda, ça se juxtapose avec le tournoi de pétanque. Donc, à 17h30, à la salle Saint-Jean d'Arc, en effet, on fête les jubilaires. C'est, normalement, il y a des années, on en a 10. C'est-à-dire, il y en a 3, mais c'est toujours des couples de qualité. Oui, et donc, entre autres, nous allons fêter un ancien membre du conseil, André Vandelaar.
1: Ah oui,
2: oui, oui, tout à fait.
1: Qui se dévoue énormément, qui se dévoue encore, à mon avis.
2: Évidemment, c'était le lieutenant donc de Serge Godefroy pendant plus de 10 ans. Il vient de Champion, mais voulait absolument fêter ses jubilaires avec son épouse ici à La Plante, je le comprends. Et donc, ce sera un plaisir pour nous de le fêter.
1: Dimanche, deux grosses manifestations. D'abord, la brocante qui attire toujours un monde fou. Et d'autre part, les joutes nautiques où il y a plusieurs milliers de personnes qui viennent assister. Alors, à 15h, on le sait traditionnellement, ce sont les 52e joutes nautiques, 52 ans déjà que ça dure. Hein. Et il y a toujours ce combat très fraternel entre les jouteurs Jean-Bois et les jouteurs plantois, bien sûr. Et depuis quelques années, les jouteurs plantois ont rivé le coup à nos amis Jean-Bois. Hein. Donc, et alors, vous avez lancé, il y a 3-4 ans maintenant, je crois, à 12h30, les joutes féminines. Bravo aux filles.
2: Tout à fait, tout à fait. On a voulu être de notre temps, et pas rien que pour ça, parce que il y avait une motivation aussi féminine à participer donc aux joutes nautiques, que ce soit en tant que rameur ou en tant que jouteuse. Et donc, ça fait la 4e édition donc des joutes nautiques féminines qui ont toujours été remportées par une plantoise.
1: Ah oui,
2: Belinda, mais j'ai entendu qu'elle était blessée cette année, donc je ne suis pas sûr. Elle laissera peut-être la place à une autre.
1: Il faut un renouvellement.
2: Une autre roi des joutes féminines. Et donc,
1: une reine alors.
2: Ah oui, mais je pense qu'on garde le terme roi, mais on peut dire reine, pas de problème. C'est comme les compagnons de Bulet. Pour ne pas genrer les choses, on dit une compagnon de Bulet.
1: Vous savez d'où vient le mot compagnon? C'est partager le pain. Cum panis, avec du pain. Ah, ici, à La Plante, on partage plutôt le vin. Hein.
2: Ah, on partage le vin, on partage le vin avec la vigne, on partage la bière, on partage tout à La Plante.
1: C'est là que vient le mot compagnon, et c'est un très beau nom d'ailleurs pour votre association, Laurent.
2: Donc, les interviewés apprennent des choses, c'est bien.
1: c'est magnifique. Alors, vous voyez donc, il y aura bien sûr les proclamations de tout cela. On sera le dimanche soir. Je pense que tout le monde sera bien fatigué à ce moment-là. Le lundi, c'est plus difficile de remettre tout le monde en route.
2: Alors, à 19h sont célébrés les vainqueurs des joutes nautiques, suivis d'un petit orchestre animation musicale à la salle Saint-Jean d'Arc, et surtout des repas qui sont donc préparés, fignolés par la compagnie des cuisines qui s'appelle les Bulettes, qui renaissent de leurs cendres depuis quelques années maintenant. Et donc, elle propose donc différents plats, 3 je pense cette année. Il y aura les fameuses bulettes oui, avec la sauce.
1: Donc, en fait, les bulettes servent des bulettes.
2: Exactement. Comme ça, on ne se trompe pas.
1: Ce sont des boulettes très savoureuses, d'ailleurs à la houppe.
2: Oui, c'est la sauce bulette qui est vraiment...
1: Sauce sans brémeuse.
2: Exactement, qui a été inventée par Paul Delbecq, qui a été le premier responsable de la compagnie des bulettes. Maintenant, c'est Luc Van Den Abel qui a repris le flambeau. Et donc, en effet, c'est une recette typique à la confrérie. Il y a deux autres possibilités. Ce sont les bouchées à la reine et donc pêche au thon également.
1: La pêche au thon, voilà.
2: Eh ben, vous êtes les bienvenus. Très bien. Il suffit de venir pas trop tard, prendre son ticket, puis on mange quand on veut.
1: Mon cher Laurent, si vous n'aviez qu'un mot à dire ou une formule pour convaincre le dernier réticent, et ils sont depuis notre début de notre interview de moins en moins nombreux, évidemment, il faut le dire. Ouais. Si vous n'aviez qu'un mot à dire pour convaincre le dernier réticent, que diriez-vous?
2: Il fait tout dit bien à la plante pendant les nuits de Bullet.
1: Eh ben, ça c'est bien causé. Hein. Ça c'est bien causé. Eh bien, le programme complet des nuits de Bullet, mes chers amis, il se trouve sur la page Facebook Compagnons de Bullet.
2: Ou La Plante 2.0.
1: Ou La Plante 2.0. Et vous trouverez là tout depuis A jusqu'à Z. On vous remercie, Laurent. On rappelle que Laurent Heymans, que nous avions à notre micro, est précisément le grand maître des compagnons de Bullet, de La Plante, depuis quelques années, qu'il a amené un souffle nouveau aussi à ces festivités. On vous remercie et toute votre équipe. Et vive les compagnons de Bullet, vive La Plante.
2: Merci, merci. Et merci pour votre intérêt également, pour toute notre belle énergie.
1: Avec plaisir, Laurent.
2: Au revoir et à très bientôt.
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1: Le musée Félicien Rops de Namur, situé 12 rue Fumal, n'est jamais avare de beaux rendez-vous culturels. Il vous propose du 11 avril au 27 septembre 2026 une exposition qui sort vraiment de l'ordinaire et qui a pour titre Collectionner Victor Arouas et Félicien Rops. Ou ce qui rapproche l'un de l'autre, c'est que l'un est collectionneur et que l'autre est artiste. L'un collectionne et l'autre créé. Les deux sont aujourd'hui décédés, hélas, mais la veuve de Victor Arouas, prolongeant la collection de son mari défunt en 2010, a entrepris de mettre en dépôt au Musée Rops de Namur les 550 œuvres, oui, vous avez bien entendu, les 550 œuvres collectées, toutes estampillées Félicien Rops par son mari. Une aubaine, évidemment, pour notre Musée Rops de Namur. Rien n'est jamais cependant le fait du hasard, c'est que l'équipe du musée avait depuis de nombreuses années collaboré avec ce collectionneur britannique et de fil en aiguille, la confiance s'est installée. Et ce dépôt de 550 œuvres, dont 130 sont exposées pour cette exposition du 11 avril au 27 septembre, c'est un fabuleux cadeau pour le musée et pour les visiteurs d'ailleurs, qui vont pouvoir découvrir des œuvres jamais montrées ou si peu, et qui feront le bonheur des fans de Félicien Rops. L'exposition Collectionner Victor Arouas et Félicien Rops est donc admirée du 11 avril 2026 au 27 septembre 2026 au musée Félicien Rops de Namur, 12 rue Fumal. Plus d'infos sur www.museerops.be où sont détaillées les diverses animations d'ailleurs qui tournent autour de cette exposition. Mais vous pouvez aussi contacter le musée au 080 776 755 pour toute visite guidée par exemple. Et pour rappel, le musée Félicien Rops est partenaire d'Equinox, votre radio découverte. 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Et cette initiative, nous la devons à la coordination du service culturel de la ville de Namur. En route donc pour une vingtaine de concerts cette saison, des concerts qui sont, rappelons-le, gratuits. Le programme est disponible à l'Office du tourisme de Namur, mais aussi sur le www.namur.be ou sur la page Facebook Le Kiosque Namur. 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

0: 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Laurent Heymans, bonjour.
1: Bonjour.
0: Laurent Heymans, vous êtes le grand maître des compagnons de Bullet de la Plante qui célèbre cette année ses 60 ans d'existence. C'est en effet en 1966 que l'association a été créée, portée par des plantois bontins d'un certain âge déjà et qui faisaient partie à l'époque de l'establishment plantois. Quel était, Laurent, leur objectif à l'époque ?
1: Alors, l'objectif était donc de faire en sorte que le quartier de la Plante, qui est donc dans Namur, ça fait partie de 5000 Namur, garde un esprit de village, que les gens se rencontrent. Il faut savoir qu'avant, la Plante était composée de familles stables qui restaient longtemps donc dans le quartier. Par la suite, sont arrivés des ménages, des couples qui avaient l'intention de rester un petit peu et puis de repartir. Donc la rotation était assez élevée. Et pour faire en sorte que la Plante garde cet esprit de village, il manquait une petite étincelle. Et donc c'était justement la raison d'être, la finalité première de la confrérie. Faire en sorte que le quartier de la Plante qui se trouve en ville reste un village.
0: Alors l'association a porté le nom de Bullet. Pourquoi ? Parce que il y a une porte de Bullet qui existait autrefois à hauteur du casino pratiquement et qui ouvrait justement sur un magnifique paysage de vignes qui a disparu aujourd'hui à cause évidemment de l'urbanisation galopante. Est-ce que cette nostalgie de ces vignobles a titillé l'esprit des fondateurs ?
1: Alors en effet, ici on a abordé un objectif de la confrérie, mais rapidement sont arrivés d'autres objectifs, comme le fait de remettre la tradition des joutes nautiques. D'ailleurs, nous allons cette année faire la 52e édition des joutes nautiques qui avait été
0: fameux bail, hein.
1: Oui, tout à fait, qui avait été initialement initié par donc les scouts marins
0: et Roger Pierrard, un grand maître des joutes à l'époque.
1: Tout à fait, tout à fait. Alors d'autres objectifs sont arrivés également et
0: relancer le vignoble peut-être.
1: Voilà. Donc rapidement est arrivée l'idée de relancer le vignoble qui avait été rasé au XVIIe siècle par le roi Louis XIV, si je ne me trompe pas.
0: Tout à fait.
1: Et donc, pour des raisons... En fait, il y a deux explications qui reviennent souvent sur la table. La première, c'est le fait que Louis XIV voulait éviter qu'il y ait une trop grande concurrence des vins français. Alors, il les a fait raser. D'autres disent, alors ça se peut que ce soit les deux, disent que pour des raisons de stratégie militaire, Louis XIV les a fait raser car les militaires se cachaient souvent dans les vignes.
0: Et voilà. Il faut rappeler qu'il n'y avait pas encore les drones à ce moment-là.
1: Tout à fait, ils sont arrivés juste après. Hein, mais en effet, sinon on aurait pu garder les vignes.
0: Mais pour les vignes, il faut des compétences. Vous avez des gens compétents pour pouvoir s'en occuper. Alors évidemment, le vignoble ici est plus symbolique que ce qu'il était autrefois, puisqu'il s'étendait jusqu'à Bouvigne, hein, le bout de la vigne. Il ne faut pas oublier que la Plante, le nom vient du plan de vigne. D'ailleurs, c'est encore l'appellation du plan nantais, le gros plan nantais qui donne un excellent vin blanc. D'ailleurs, c'est surtout un vin blanc que l'on faisait à la Plante. Et on faisait du rouge aussi qui était un petit peu semblable au grand ordinaire bourguignon.
1: Ouais.
0: C'est pas mal.
1: Ouais. Alors, pour fermer cette parenthèse au niveau du type de cépage, il faut savoir que nous avons... On a trois étages, hein, et donc il y avait deux étages

0: ce qu'on appelle le parc de Bulleh précisément, avec de magnifiques terrasses d'ailleurs, et le travail, l'opération que vous venez de présenter ou de décrire, Laurent, il se trouve à ras du sol.
1: Les vignes
0: de terrasses sont restées identiques, et pour le moment c'est en train de bien pousser, mais c'est vrai qu'il faut s'adapter au climat.
1: Tout à fait, donc c'est vrai que vous posiez la question, tiens, au niveau des compétences, qu'en est-il? Ben, c'est vrai qu'on a une compagnie qui s'appelle la Compagnie de la Vigne, composée plus ou moins de 20 motivés.
0: Avec Alain Fossion.
1: Alain Fossion à la tête.
0: Grand vigneron. Hein.
1: Tout à fait, tout à fait, tout à fait. Et donc, grâce à ces connaissances et aux connaissances d'autres et au fait d'écouter d'autres vignobles aux alentours, eh bien, on arrive à faire un vin correct, fruité. Et nous avons on investit également, on a de l'ambition pour les 2-3 prochaines éditions lorsque les nouveaux pieds produiront donc du vin.
0: On fait des pas commercialisé sur le plan à grande échelle parce que justement le vignoble est relativement réduit et donc vous l'utilisez pour vos festivités, Laurent.
1: Exactement, faut compter plus ou moins une bouteille ou un litre par pied. On a 300 pieds dans les étages, on vient d'en planter 300 autres, donc ben, vous faites vite le calcul, on sera l'an prochain ou dans 2 ans autour de 500 bouteilles qui sont généralement bues lors de nos festivités. Elles sont mises en vente lors de nos festivités.
0: Et les objectifs de cohésion sociale des compagnons de Bulleh sont restés identiques à ce qu'ils étaient au départ, Laurent?
1: Alors, donc ici on a abordé les différents objectifs initiaux donc de la confrérie. Il est clair que nous continuons à maintenir ces objectifs, c'est-à-dire de faire en sorte que le quartier de la Plante garde son identité de village dans une ville qui devient de plus en plus urbaine. C'est d'ailleurs la capitale de la Wallonie. Donc ça, c'est notre premier objectif, c'est l'étincelle, faire en sorte que les gens se rencontrent autour de festivités, d'activités ludiques, agréables, gastronomiques,
0: sportives.
1: Les concerts, tout à fait. Alors l'autre objectif...
0: Et puis vous venez en aide aussi à l'école, je crois.
1: Voilà, l'autre objectif, c'est de faire en sorte que les autres organisations, les ASBL, fonctionnent.
0: Les scouts peut-être aussi.
1: Voilà, c'est pas évident. Par exemple, le basket, au niveau financier, c'est pas évident de avec tous les frais qu'ils ont, salle...
0: De tenir le coup. Hein.
1: Voilà, les assurances, etc. Donc on les aide. Alors on aide également les scouts, on aide modestement bien sûr l'association de parents de l'école, on participe aux activités donc paroissiales. Voilà, donc ça c'est également notre objectif. Alors on en a un troisième, c'est la salle Saint-Jeanne d'Arc. Hein.
0: Ah oui, venons-y, parce qu'il y a 3 ans vous avez repris la gestion alors.
1: Donc c'était un peu la condition sine qua non de notre entrée dans la confrérie. Donc la confrérie avait besoin d'un souffle nouveau.
0: Puis d'un lieu peut-être.
1: Voilà, parce qu'on avait des ambitions, on va peut-être y venir par après, mais nos activités et surtout les activités qu'on a lancées nécessitent un point d'ancrage, et donc la salle Saint-Jeanne d'Arc est le lieu idéal pour pouvoir organiser pas mal d'activités. Et il faut savoir aussi que la conception de cette salle, qui est à la base une salle paroissiale, elle appartient au doyenné de Jean, mais donc pour faire en sorte que la fidélité reste à la disposition du quartier, des gens du quartier, eh bien on a décidé de la reprendre parce qu'elle était gérée auparavant par une ASBL qui a été donc démise de la gestion par un arrêté judiciaire, et donc pour être certain que cette continuité se fasse, eh bien on l'a reprise, et donc elle est à disposition de tout le monde pour lors de nos festivités, mais également si on veut la louer, donc là il y a aucun souci, on la met en location pour un certain prix, bien sûr, parce que il faut savoir que la maintenance et la gestion et l'énergie de la salle est à nos frais, donc ça nécessite un petit peu de finance, et donc c'est la raison pour laquelle on demande une certaine participation lorsqu'on veut en profiter.
0: Voilà. Alors précisément, vous vous inscrivez dans la lignée d'un certain nombre de grands maîtres qu'on a connus à La Plante au nom prestigieux.

0: religieux comme Robert de Graaf, Jean-Marie Sevrin, Léon Petit, Serge Godefroy, Georges Ballon-Perrin.
1: Exactement.
0: Et quand vous regardez ces gens-là... L'héritage ne vous a pas fait peur, Laurent?
1: Alors, c'est vrai que je suis le sixième grand maître. Je suis donc je me suis d'abord dit que j'allais me mettre au service de la fonction et pas le contraire. C'est vraiment mon premier objectif. Et donc, c'est vrai que j'ai quatre enfants. J'ai une mère et un frère qui demandent une assistance vu leur âge. Et mon frère a la particularité d'être malade. Donc c'est vrai que je me suis quand même posé la question au début, mais tiens, est-ce que je ne m'en lance pas dans quelque chose de chronophage? Mais je crois que le jeu en vaut la chandelle, et j'arrive à faire la part des choses, et donc on priorise, et donc au-delà du temps que cela prend, au-delà du fait, et on y reviendra, donc de l'ambition que nous avions lorsque nous avons repris la confrérie, c'est vrai que je me suis posé la question, mais je me suis lancé. Je ne le regrette pas du tout. Ici, c'est mon deuxième mandat. Donc, ça fait 5 ans que je suis grand maître. Je suis reparti ici pour un nouveau mandat qui me permettra également de préparer la succession. Mais non, voilà, ça m'a fait peur, non, mais ça m'a mis la barre haute de voir mes prédécesseurs. C'est une motivation en soi.
0: Et vous êtes bien entouré au niveau de votre conseil d'administration qui propose aussi, vous êtes grand maître, je suppose qu'il y a des appellations un peu officielles comme dans une confrérie, vous pouvez les détailler en deux mots?
1: Oui, donc le conseil fait c'est la base donc de notre fonctionnement. Il y a 10 membres du conseil. Alors en effet, nous avons gardé les appellations d'origine, comme le chambellan, qui est le secrétaire, comme le lieutenant, qui est Guillaume Lafontaine, connu des Plantois pour diverses raisons, d'abord pour la famille, mais également parce que il est roi actuellement, des chutes nautiques. Nous avons encore d'autres appellations comme le frère des traditions, qui est assuré par une autre personne faisant partie d'une famille plantoise, qui est Martin Dessis. Et nous avons donc encore d'autres appellations. Donc on est une dizaine de personnes qui prend donc des rôles comme je viens de citer, mais également le maître des fêtes, le maître, il y a pas mal de missions.
0: Vous êtes un conseil d'administration de 10 personnes, et c'est évidemment très dynamique, il ne faut pas être trop nombreux non plus quand on gère, mais vous avez besoin de beaucoup de bénévoles pour, entre autres, les nuits de Bullet qui sont toujours programmées le deuxième week-end du mois d'août.
1: Tout à fait. Donc ici, en l'occurrence, ce sera le 7, le 8 et le 9 août. Et donc, en effet, le conseil composé, comme je l'ai dit, de 10 membres, c'est le cœur de la confrérie. C'est l'énergie, on va dire. Hein. Mais à côté de ça, il y a tous les compagnons de Bullet. Nous sommes plus ou moins 200. Et donc, ces gens-là, son compagnon et tout le monde, toute personne plantoise, même extérieure, motivée à rejoindre la confrérie, sont les bienvenus. Il suffit de me contacter pour ça, ou d'aller sur le site www.bullet.be. Il y a possibilité de faire un message. La confrérie est ouverte. Et donc, quand on est compagnon, en général, on participe aux activités et on donne un coup de main. D'ailleurs, à chaque festivité que l'on fait, on lance un petit tableau Excel et les gens peuvent s'y insérer pour donner un coup de main de façon bénévole.
0: Et pour terminer, j'ai envie de vous demander, Laurent, de compléter la phrase suivante. Je suis Laurent Heymans, président, non pas président d'une certaine façon, mais
1: oui,
0: grand maître,
1: oui,
0: président aussi des Compagnons de Bullet, de l'Association des Compagnons de Bullet. Et je suis un grand maître, et puis vous complétez.
1: Heureux, encore motivé et avec beaucoup d'espérance pour le futur.
0: Laurent Immans, merci beaucoup. On vous retrouve dans une autre interview pour précisément détailler les festivités de Bullet de cette année. Un grand merci et bon succès.
1: Avec plaisir, merci.
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3: Notre petite goutte de poésie s'intéresse aujourd'hui à l'itinéraire et à l'œuvre de Paul Verlaine. Paul-Marie Verlaine est né à Metz le 30 mars 1844 de famille bourgeoise. Après son baccalauréat, il devient employé à l'hôtel de ville de Paris. Ses fonctions ne lui interdisent pas de fréquenter les adeptes du mouvement parnassien, ni surtout de courir les bistrots. L'absinthe causera la ruine de Verlaine et de son talent. Assagi cependant par ses fiançailles et les premiers mois de son mariage, il rencontre Rimbaud. Et envoûté par ce qu'il dit être Satan adolescent, il brise son ménage et mène une vie errante en Angleterre et en Belgique. Au cours d'une dispute avec son ami, Verlaine, ivre, le blesse d'une balle de revolver. Durant 18 mois, dans la prison de Mons, il expiera son geste et il retrouvera un équilibre qu'il croit définitif. Désireux de se redresser, il goûte au métier de professeur, mais bientôt il retombe dans ses vices anciens et s'abandonne à une totale déchéance. Taudis, hôpitaux et cabarets verront le prince des poètes errer misérablement, auréolé cependant d'une sorte de légende. Il meurt en 1896, mais c'était un fameux musicien et un réel magicien du vers. Le voici dans « Il pleure dans mon cœur », extrait de « Romance sans parole ».
4: Il pleure dans mon cœur comme il pleut sur la ville. Quelle est cette langueur qui pénètre mon cœur ? Ô bruit doux de la pluie par terre et sur les toits, pour un cœur qui s'ennuie, ô le chant de la pluie. Il pleure sans raison dans ce cœur qui s'écœure. Quoi ? Nulle trahison ? Ce deuil est sans raison. C'est bien la pire peine de ne savoir pourquoi, sans amour et sans haine, mon cœur a tant de peine.
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0: 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Laurent Heymans, bonjour.
1: Bonjour.
0: Alors Laurent Heymans, chaque deuxième week-end du mois d'août, les Namurois ont rendez-vous sur les magnifiques rives plantoises pour 3 jours de fête organisés par les Compagnons de Bullet, dont vous êtes le grand maître. Vous êtes à notre micro, ça nous fait plaisir parce que vous allez pouvoir détailler dans les grandes lignes, bien évidemment, le programme de ces nuits de Bullet, dont on trouvera le détail sur la page Facebook Compagnons de Bullet de la Plante. Alors, Laurent, ces nuits de Bullet, c'est une grosse organisation, 3 jours de fête. Comment la prépare-t-on et quels sont les grands moments de ces joutes? De ces fêtes.
1: Alors voilà, ça c'est l'apothéose, les joutes, j'y reviendrai. Mais donc, c'est vrai que c'est quelque chose qui se prépare bien à l'avance. C'est déjà au mois de mars-avril qu'on fait la demande à la ville pour confirmer les dates, pour la réservation du matériel, pour la sécurité, etc. Mais donc, c'est vraiment maintenant, une semaine avant les festivités, que d'ailleurs... tous les membres du conseil prennent congé pour pouvoir préparer au mieux ces festivités. Alors ces festivités commencent le vendredi, cette année-ci c'est le 7 août, avec donc la soirée concert, c'est un mini-festival qui se fait dans le parc de la Plante. Je crois que
0: très beau parc, hein, magnifique classé d'ailleurs.
1: C'est un cadre magnifique pour ce genre d'événement. Alors c'est la 6e édition, il faut savoir que c'est un petit festival qui amène des... artistes qui sont reconnus, que c'est pas des grandes stars, mais qui sont reconnus dans le monde artistique et donc dans un cadre idyllique. Et une autre particularité de ce festival, c'est qu'il est gratuit. Et donc ça devient très très très rare. Et donc au-delà de l'aspect financier, au-delà de l'aspect de la qualité des artistes et au-delà de la qualité de l'environnement, il y a la qualité des spectateurs, des gens qui viennent. Il y a une ambiance.
0: Il y a un esprit bon enfant.
1: Il y a vraiment un esprit bon enfant. Il fait toujours bon. Il fait toujours bon vivre. Une ambiance relax.
0: Il fait toujours bon à la Plante, d'ailleurs. C'est souvent ce que vous dites.
1: Fait tout dit bien à la Plante. Hein, donc c'est pour ça que vous êtes les bienvenus. Hein. Et ça, c'est jusqu'à la fin des joutes nautiques. Hein, on a un soleil garanti. Pas trop chaud non plus. Juste comme il faut.
0: Juste là, on est à l'ombre. Là, pour le moment, on a le plan d'eau de la Meuse qui est magnifique. Vraiment, voilà, il y a des gens qui nous font signe.
1: C'est le lieutenant. C'est le lieutenant.
0: Ben voilà, c'est
1: signe. Il est également présent pour l'organisation donc de ce futur week-end.
0: Oui, c'est hyper sympa.
1: Tout le monde est là sur le terrain.
0: Et donc c'est vendredi à 17h que ça commence jusqu'à
1: exactement.
0: Minuit pratiquement.
1: On a l'autorisation jusqu'à 1h et donc on en profitera.
0: Ok. Et le samedi, ça y est, c'est le grand tournoi de pétanque.
1: Voilà. Donc on commence à 11h. Il faut s'inscrire sur le site bullet.be. Il y a donc le lien pour pouvoir s'y inscrire. Donc c'est le tournoi de pétanque.
0: Il porte un nom bien particulier d'ailleurs.
1: Touche pas mes boules. Et donc c'est la 15e édition, je crois. Et donc c'est nous qui avions, donc c'est notre équipe, le conseil, avant d'être dans les Compagnons de Bullet, qui avions initié cette dynamique. Donc maintenant elle fait partie donc de la confrérie des Compagnons de Bullet. Et donc 15e édition de ce tournoi de pétanque qui commence donc à 11h dans le cœur du parc de la Plante, également dans les allées. Ensuite, une fois que le tournoi, la finale est jouée, nous passons donc également dans le cœur du parc de la Plante au souper des Lampions. Il y a différents food trucks, des tables, c'est très agréable. Ça fait un
0: et là, c'est toujours le samedi.
1: Toujours le samedi, donc à partir de 19h. Ça fait, il y a un petit côté vieille France comme ça avec les Lampions.
0: Alors je sais que vous mettez toujours à l'honneur les jubilaires à la Sainte-Sainte. Je regarde précisément la salle Sainte-Jeanne d'Arc rue Delaunoy à la Plante à 17h où on célèbre les couples qui ont la chance de vivre des noces d'or, des noces de diamants, peut-être même des noces de platine pour les plus anciens. Bref, c'est une occasion là aussi de montrer la solidarité plantoise.
1: Tout à fait, tout à fait. Au niveau agenda, ça se juxtapose avec le tournoi de pétanque. Donc à 17h30 à la salle Saint-Jeanne d'Arc, en effet, on fête les jubilés. jubilaire. C'est, normalement, il y en a. Enfin, il y a des années, on en a 10. C'est-à-dire, il y en a 3, mais c'est toujours des couples de qualité. Oui. Et donc, entre autres, nous allons fêter un ancien membre du conseil, André Vandelaar.
0: Ah oui.
1: Oui, oui, tout à fait.
0: Qui se dévoue énormément, qui se dévoue encore, à mon avis.
1: Hein. Évidemment, c'était le lieutenant donc, de Serge Godefroy pendant plus de 10 ans. Il vient de Champion, mais voulait absolument fêter ses jubilaires avec son épouse ici à La Plante, je le comprends. Et donc, ce sera un plaisir pour nous de le fêter.
0: Dimanche, deux grosses manifestations. D'abord, la brocante qui attire toujours un monde fou. Et d'autre part, les joutes nautiques où il y a plusieurs milliers de personnes qui viennent assister. Alors, à 15h, on le sait traditionnellement, ce sont les 52e joutes nautiques, 52 ans déjà que ça dure. Hein. Et il y a toujours ce combat très fraternel entre les jouteurs Jean-Bois et les jouteurs Plantois, bien sûr. Et depuis quelques années, les jouteurs Plantois ont rivé le coup à nos amis Jean-Bois. Hein. Donc, et alors, vous avez lancé, il y a 3-4 ans maintenant, je crois, à 12h30, les joutes féminines. Bravo aux filles.
1: Tout à fait, tout à fait. On a voulu être de notre temps, et pas rien que pour ça, parce que il y avait une motivation aussi féminine à participer donc aux joutes nautiques, que ce soit en tant que rameur ou en tant que jouteuse. Et donc, ça fait la 4e édition donc des joutes nautiques féminines qui ont toujours été remportées par une plantoise.
0: Ah oui,
1: Belinda, mais j'ai entendu qu'elle était blessée cette année, donc je ne suis pas sûr. Elle laissera peut-être la place à une autre.
0: Il faut un renouvellement.
1: Hein. Une autre roi des joutes féminines et donc.
0: Une reine alors.
1: Ah oui, mais je pense qu'on garde le terme roi, mais on peut dire reine, oui, pas de problème. C'est comme les compagnons de Bullet, pour ne pas genrer les choses. On dit une compagnon de Bullet.
0: Vous savez d'où vient le mot compagnon? C'est partager le pain. Cum panis, avec du pain. Ah, ici, à La Plante, on partage plutôt le vin.
1: Hein. Ah, on partage le vin avec la vigne, on partage la bière, on partage tout à La Plante.
0: C'est là que vient le mot compagnon, et c'est un très beau nom d'ailleurs pour votre association, Laurent.
1: Donc, mais les interviewés apprennent des choses, c'est bien.
0: c'est magnifique. Alors, vous voyez donc, il y aura bien sûr les proclamations de tout cela. On sera le dimanche soir. Je pense que tout le monde sera bien fatigué à ce moment-là. Le lundi, c'est plus difficile de remettre tout le monde en route.
1: Alors, à 19h sont célébrés les vainqueurs des joutes nautiques, suivis d'un petit orchestre animation musicale à la salle Saint-Jeanne d'Arc, et surtout des repas qui sont donc préparés, fignolés par la compagnie des cuisines qui s'appelle les Bullettes, qui renaissent de leurs cendres depuis quelques années maintenant. Et donc, elle propose donc différents plats, 3 je pense cette année. Un, il y aura les fameuses bullettes oui, avec la sauce.
0: Donc, en fait, les bullettes servent des bullettes.
1: Exactement. Comme ça, on ne se trompe pas.
0: Ce sont des boulettes très savoureuses, d'ailleurs à la houppe.
1: Oui, c'est la sauce bullette qui est vraiment...
0: Sauce sans brémeuse.
1: Exactement, qui a été inventée par Paul Delbecq, qui a été le premier responsable de la compagnie des bullettes. Maintenant, c'est Luc Vandenabel qui a repris le flambeau. Et donc, en effet, c'est une recette typique à la confrérie. Il y a deux autres possibilités, ce sont les bouchées à la reine et donc pêche au thon également.
0: La pêche au thon, voilà.
1: Eh ben, vous êtes les bienvenus, très bien. Il suffit de venir pas trop tard, prendre son ticket, puis on mange quand on veut.
0: Mon cher Laurent, si vous n'aviez qu'un mot à dire ou une formule pour convaincre le dernier réticent, et ils sont depuis notre début de notre interview de moins en moins nombreux, évidemment, il faut le dire, si vous n'aviez qu'un mot à dire pour convaincre le dernier réticent, que diriez-vous?
1: Il fait tout des bien à La Plante pendant les nuits de Bullet.
0: Eh ben, ça c'est bien causé, hein. Ça c'est bien causé. Eh bien, le programme complet des Nuits de Bullet, mes chers amis, il se trouve sur la page Facebook Compagnon de Bullet.
1: Ou La Plante 2.0.
0: Et vous trouverez là tout depuis A jusqu'à Z. On vous remercie, Laurent. On rappelle que Laurent Heymans, que nous avions à notre micro, est précisément le grand maître des compagnons de Bullet, de la plante, depuis quelques années, qu'il a amené un souffle nouveau aussi à ces festivités. On vous remercie et toute votre équipe. Et vive les compagnons de Bullet, vive la plante.
1: Merci, merci. Et merci pour votre intérêt également, pour toute notre belle énergie.
0: Avec plaisir, Laurent.
1: Au revoir et à très bientôt.
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2: 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Laurent Heymans,
1: bonjour.
3: Bonjour.
1: Laurent Heymans, vous êtes le grand maître des compagnons de Bullet de la Plante qui célèbre cette année ses 60 ans d'existence. C'est en effet en 1966 que l'association a été créée, portée par des plantois bontins d'un certain âge déjà et qui faisaient partie à l'époque de l'establishment plantois. Quel était, Laurent, leur objectif à l'époque ?
3: Alors, l'objectif était donc de faire en sorte que le quartier de la Plante, qui est donc dans Namur, ça fait partie de 5000 Namur, garde un esprit de village, que les gens se rencontrent. Il faut savoir qu'avant, la Plante était composée de familles stables qui restaient longtemps donc dans le quartier. Par la suite, sont arrivés des ménages, des couples qui avaient l'intention de rester un petit peu et puis de repartir. Donc la rotation était assez élevée. Et pour faire en sorte que la Plante garde cet esprit de village, il manquait une petite étincelle. Et donc c'était justement la raison d'être, la finalité première de la confrérie. Faire en sorte que le quartier de la Plante qui se trouve en ville reste un village.
1: Alors l'association a porté le nom de Bullet. Pourquoi ? Parce que il y a une porte de Bullet qui existait autrefois à hauteur du casino pratiquement et qui ouvrait justement sur un magnifique paysage de vignes qui a disparu aujourd'hui à cause évidemment de l'urbanisation galopante. Est-ce que cette nostalgie de ces vignobles a titillé l'esprit des fondateurs ?
3: Alors en effet, ici on a abordé un objectif de la confrérie, mais rapidement sont arrivés d'autres objectifs, comme le fait de remettre la tradition des joutes nautiques. D'ailleurs, nous allons cette année faire la 52e édition des joutes nautiques qui avait été...
1: Fameux bail, hein.
3: Oui, tout à fait, qui avait été initialement initié par donc les scouts marins.
1: Et Roger Pierrard, un grand maître des joutes à l'époque.
3: Tout à fait, tout à fait. Alors, d'autres objectifs sont arrivés également. Et
1: relancer le vignoble, peut-être.
3: Voilà. Donc, rapidement est arrivée l'idée de relancer le vignoble qui avait été rasé au XVIIe siècle par le roi Louis XIV, si je ne me trompe pas.
1: Tout à fait.
3: Et donc, pour des raisons... En fait, il y a deux explications qui reviennent souvent sur la table. La première, c'est le fait que Louis XIV voulait éviter qu'il y ait une trop grande concurrence des vins français. Alors, il les a fait raser. D'autres disent, alors ça se peut que ce soit les deux, disent que pour des raisons de stratégie militaire, Louis XIV les a fait raser car les militaires se cachaient souvent dans les vignes.
1: Voilà. Il faut rappeler qu'il n'y avait pas encore les drones à ce moment-là.
3: Tout à fait, ils sont arrivés juste après. Hein, mais en effet, sinon on aurait pu garder les vignes.
1: Mais pour les vignes, il faut des compétences. Vous avez des gens compétents pour pouvoir s'en occuper. Alors évidemment, le vignoble ici est plus symbolique que ce qu'il était autrefois, puisqu'il s'étendait jusqu'à Bouvigne, hein, le bout de la vigne. Il ne faut pas oublier que la Plante, le nom vient du plan de vigne. D'ailleurs, c'est encore l'appellation du plan nantais, le gros plan nantais qui donne un excellent vin blanc. D'ailleurs, c'est surtout un vin blanc que l'on faisait à la Plante. Et on faisait du rouge aussi qui était un petit peu semblable au grand ordinaire bourguignon.
3: Ouais.
1: C'est pas mal.
3: Ouais. Alors, pour fermer cette parenthèse au niveau du type de cépage,

0: vin blanc.
1: Et pour ceux qui veulent voir le vignoble, il se situe à l'arrière du hall Omnisport, dans ce qu'on appelle le parc de Bullet précisément, avec de magnifiques terrasses d'ailleurs, et le travail, l'opération que vous venez de présenter ou de décrire, Laurent, il se trouve à ras du sol.
2: Les vignes
1: de terrasses sont restées identiques, et pour le moment c'est en train de bien pousser, mais c'est vrai qu'il faut s'adapter au climat.
2: Tout à fait, donc c'est vrai que vous posiez la question, tiens, au niveau des compétences, qu'en est-il? Ben, c'est vrai qu'on a une compagnie qui s'appelle la Compagnie de la Vigne, composée plus ou moins de 20 motivés.
1: Avec Alain Fossion.
2: Alain Fossion à la tête.
1: Grand vigneron. Hein.
2: Tout à fait, tout à fait, tout à fait. Et donc, grâce à ces connaissances et aux connaissances d'autres et au fait d'écouter d'autres vignobles aux alentours, eh bien, on arrive à faire un vin correct, fruité. Et nous avons on investit également. On a de l'ambition pour les 2-3 prochaines éditions lorsque les nouveaux pieds produiront donc du vin.
1: On fait des pas commercialisé sur le plan à grande échelle parce que justement le vignoble est relativement réduit et donc vous l'utilisez pour vos festivités, Laurent.
2: Exactement, faut compter plus ou moins une bouteille ou un litre par pied. On a 300 pieds dans les étages, on vient d'en planter 300 autres, donc vous faites vite le calcul, on sera l'an prochain ou dans 2 ans autour de 500 bouteilles qui sont généralement bues lors de nos festivités. Elles sont mises en vente lors de nos festivités.
1: Et les objectifs de cohésion sociale des compagnons de Bullet sont restés identiques à ce qu'ils étaient au départ, Laurent?
2: Alors, donc ici on a abordé les différents objectifs initiaux donc de la confrérie. Il est clair que nous continuons à maintenir ces objectifs, c'est-à-dire de faire en sorte que le quartier de la Plante garde son identité de village dans une ville qui devient de plus en plus urbaine. C'est d'ailleurs la capitale de la Wallonie. Donc ça, c'est notre premier objectif, c'est l'étincelle, faire en sorte que les gens se rencontrent autour de festivités, d'activités ludiques, agréables, gastronomiques,
1: sportives.
2: Les concerts, tout à fait. Alors l'autre objectif...
1: Et puis vous venez en aide aussi à l'école, je crois.
2: Voilà, l'autre objectif, c'est de faire en sorte que les autres organisations, les ASBL, fonctionnent.
1: Les scouts peut-être aussi.
2: Voilà, c'est pas évident. Par exemple, le basket, au niveau financier, c'est pas évident de avec tous les frais qu'ils ont, salle...
1: De tenir le coup. Hein.
2: Voilà, les assurances, etc. Donc on les aide. Alors on aide également les scouts, on aide modestement bien sûr l'association de parents de l'école, on participe aux activités donc paroissiales. Voilà, donc ça c'est également notre objectif. Alors on en a un troisième, c'est la salle Saint-Jeanne d'Arc. Hein.
1: Ah oui, venons-y, parce qu'il y a 3 ans vous avez repris la gestion alors.
2: Donc c'était un peu la condition sine qua non de notre entrée dans la confrérie. Donc la confrérie avait besoin d'un souffle nouveau.
1: Oui, d'un lieu peut-être.
2: Voilà, parce qu'on avait des ambitions, on va peut-être y venir par après, mais nos activités et surtout les activités qu'on a lancées nécessitent un point d'ancrage et donc la salle Saint-Jeanne d'Arc est le lieu idéal pour pouvoir organiser pas mal d'activités. Et il faut savoir aussi que la conception de cette salle qui est à la base une salle paroissiale, elle appartient au doyenné de Jean, mais donc pour faire en sorte que la fidélité reste à la disposition du quartier, des gens du quartier, eh bien on a décidé de la reprendre parce qu'elle était gérée auparavant par une ASBL qui a été donc démise de la gestion par un arrêté judiciaire et donc pour être certain que cette continuité se fasse, eh bien on l'a reprise et donc elle est à disposition de tout le monde pour lors de nos festivités, mais également si on veut la louer, donc là il y a aucun souci, on la met en location pour un certain prix bien sûr, parce que il faut savoir que la maintenance et la gestion et l'énergie de la salle est à est à nos frais, donc ça nécessite un petit peu de finance, et donc c'est la raison pour laquelle on demande un certain une certaine participation lorsqu'on veut
1: c'est tout à fait
2: en
1: normal.
2: Profiter, voilà.
1: Alors précisément

0: vous inscrivez dans la lignée d'un certain nombre de grands maîtres qu'on a connus à La Plante, aux noms prestigieux comme Robert de Graves, Jean-Marie Sevrin, Léon Petit, Serge Godefroy, Georges Ballon-Perrin.
1: Exactement.
0: Et quand vous regardez ces gens-là... L'héritage ne vous a pas fait peur, Laurent ?
1: Alors, c'est vrai que je suis le sixième grand maître. Je suis donc... je me suis d'abord dit que j'allais me mettre au service de la fonction et pas le contraire. C'est vraiment mon premier objectif. Et donc, c'est vrai que j'ai quatre enfants. J'ai une mère et un frère qui demandent une assistance vu leur âge. Et mon frère a la particularité d'être malade. Donc c'est vrai que je me suis quand même posé la question au début, mais tiens, est-ce que je ne m'en lance pas dans quelque chose de chronophage, mais je crois que le jeu en vaut la chandelle et j'arrive à faire la part des choses et donc on priorise et donc au-delà du temps que cela prend, au-delà du fait, et on y reviendra donc de l'ambition que nous avions lorsque nous avons repris la confrérie, c'est vrai que je me suis posé la question, mais je me suis lancé. Je ne le regrette pas du tout. Ici, c'est mon deuxième mandat. Donc, ça fait 5 ans que je suis grand maître. Je suis reparti ici pour un nouveau mandat qui me permettra également de préparer la succession. Mais donc, voilà, ça m'a fait peur, non, mais ça m'a mis la barre haute de voir mes prédécesseurs. C'est une motivation en soi.
0: Et vous êtes bien entouré au niveau de votre conseil d'administration qui propose aussi, vous êtes grand maître, je suppose qu'il y a des appellations un peu officielles comme dans une confrérie, vous pouvez les détailler en deux mots ?
1: Oui, donc le conseil fait c'est la base donc de notre fonctionnement, il y a 10 membres du conseil. Alors en effet, nous avons gardé les appellations d'origine comme le chambellan, qui est le secrétaire, comme le lieutenant, qui est Guillaume Lafontaine, connu des Plantois pour diverses raisons, d'abord pour la famille, mais également parce que il est roi actuellement des chutes nautiques. Nous avons encore d'autres appellations comme le frère des traditions, qui est assuré par une autre personne faisant partie d'une famille plantoise, qui est Martin Dessis, et nous avons donc encore d'autres appellations. Donc on est une dizaine de personnes qui prend donc des rôles comme je viens de citer, mais également le maître des fêtes, le maître, il y a pas mal de missions.
0: Vous êtes un conseil d'administration de 10 personnes et c'est évidemment très dynamique, il ne faut pas être trop nombreux non plus quand on gère, mais vous avez besoin de beaucoup de bénévoles pour, entre autres, les nuits de Bullet qui sont toujours programmées le deuxième week-end du mois d'août.
1: Tout à fait. Donc ici, en l'occurrence, ce sera le 8, le 7, le 8 et le 9 août. Et donc, en effet, le conseil composé, comme je l'ai dit, de 10 membres, c'est le cœur de la confrérie. C'est l'énergie, on va dire. Hein. Mais à côté de ça, il y a tous les compagnons de Bullet. Nous sommes plus ou moins 200. Et donc, ces gens-là, son compagnon et tout le monde, toute personne plantoise, même extérieure, motivée à rejoindre la confrérie, sont les bienvenus. Il suffit de me contacter pour ça ou d'aller sur le site www.bullet.be. Il y a possibilité de faire un message. La confrérie est ouverte. Et donc, quand on est compagnon, en général, on participe aux activités et on donne un coup de main. D'ailleurs, à chaque festivité que l'on fait, on lance un petit tableau Excel et les gens peuvent s'y insérer pour donner un coup de main de façon bénévole.
0: Et pour terminer, j'ai envie de vous demander, Laurent, de compléter la phrase suivante. Je suis Laurent Heymans, président, non pas président d'une certaine façon, mais
1: oui,
0: grand maître,
1: oui,
0: président aussi des Compagnons de Bullet, de l'Association des Compagnons de Bullet. Et je suis un grand maître, et puis vous complétez.
1: Heureux, encore motivé et avec beaucoup d'espérance pour le futur.
0: Laurent Heymans, merci beaucoup. On vous retrouve dans une autre interview pour précisément détailler les festivités de Bullet de cette année. Un grand merci et bon succès.
1: Avec plaisir, merci.
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3: Révérend père, un texte comme un cri de rage, de colère, d'injustice, le cri d'un enfant meurtri qui ose enfin s'exprimer plus de 60 ans après les faits. Douloureusement, Jean-Marc Turine remonte le fil de sa mémoire et raconte ce qu'il a tant voulu oublier, les agressions sexuelles répétées durant plusieurs années lorsqu'il était jeune garçon par quatre jésuites du très réputé collège Saint-Michel à Bruxelles. Le texte déroule les faits et navigue entre le récit factuel, cru et l'émotion intense. Jean-Marc Turine réussit à garder cet équilibre précaire entre le recul nécessaire à l'écriture et la répugnance des souvenirs évoqués. 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Son témoignage permet alors de tenter de comprendre ce qui relève de l'indicible, de l'innommable, de l'injustifiable. Lorsque celui-ci se double d'une écriture ayant la qualité de celle de Jean-Marc Turine, le lecteur se laisse happer par ce cri du cœur, véritable claque qui remue et révolte. 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À tous, très belle écoute.

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1: Il est 15h.
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5: Chers auditeurs, bonjour, vous écoutez Merci la vie, Olivier à la régie. Bonjour Franck, bonjour Gwenaëlle.
2: Bonjour à vous deux.
6: Bonjour.
5: Alors les amis, comment allons-nous remercier la vie aujourd'hui?
2: Eh bien, il me semble, mon cher Olivier, que la fois passée, nous avions décidé, pour la prochaine fois, c'est-à-dire pour aujourd'hui, de parler de prendre du temps pour soi. Et donc, c'est ce que nous pourrions faire, parler de prendre du temps pour soi.
6: Tout à fait.
5: Allons-y.
2: Alors moi, justement, j'ai un gros souci, c'est que je ne prends jamais de temps pour moi. En tout cas, c'est l'impression que j'ai. Et donc, peut-être que vous allez pouvoir m'indiquer si je prends du temps pour moi ou pas. Donc, je suis le premier auditeur de cette émission d'aujourd'hui. Ça veut dire quoi, prendre du temps pour soi?
5: Oui, c'est ça. On va déjà essayer de le définir.
6: Mais je pense que prendre du temps pour soi, c'est choisir de prendre un moment que l'on a décidé. Que ce soit pour faire une activité, que ce soit pour ne rien faire ou s'occuper d'un ami. C'est s'autoriser à être dans un moment présent avec... quelque chose ou quelqu'un qui nous apporte du bien.
2: Donc ça veut déjà dire pour toi que prendre du temps pour soi, c'est faire la distinction entre s'autoriser à faire quelque chose et devoir faire quelque chose?
6: Je pense que c'est s'autoriser, mais également prendre conscience que ce moment, nous sommes en train de le vivre.
2: Alors quand tu parles de vivre, là, tu es en train de parler de l'instant présent, c'est de ça que tu parles?
6: Oui.
2: Ok, Olivier?
5: Oui, c'est tout à fait ça. On fait la distinction entre toutes les tâches du quotidien, celles qui sont quelque part, qui ont en tout cas un caractère obligatoire, et ce qu'on va s'autoriser à faire effectivement pour soi. Alors ça peut, on peut tout à fait le faire pour les autres, être dans un acte qui soit dans la générosité, qui soit dans l'altruisme, et qui soit dans le don de soi finalement, mais tout en le faisant pour soi aussi. Donc c'est un moment qu'on s'autorise, c'est surtout ça. Je le définirais comme ça, pardon.
2: Si je comprends bien, il faut pouvoir trouver un équilibre entre ce qui doit se faire, parce que la vie est là et qu'il y a des actes à poser pour, parce qu'on vit on est en couple, on a des enfants, on a un travail. Et à côté de ça, il faut trouver un petit peu de temps qu'on garde pour soi pour ce qu'on a envie.
6: Voilà.
2: Et alors j'ai envie de poser une autre question. Pourquoi ne le fait-on pas?
6: Parce qu'on se met des priorités. On laisse la vie être prioritaire au lieu de soi-même être sa propre priorité.
2: Ok, ça me va très bien. Alors, comment peut-on faire pour prendre cette direction, se donner du temps, donc d'aller vers soi? Quelles sont les options que tu proposes ou que vous proposez tous les deux?
6: Je pense qu'on en prend conscience. Déjà, c'est la première base, comme pour tout. Ou malheureusement, parfois, c'est la vie, c'est le corps, c'est la maladie, l'énervement, voilà, qui vient nous mettre le stop et nous obliger à nous remettre en question et à nous faire prendre conscience qu'il est plus que temps que nous offrons ce temps-là pour être bien.
2: Ça, c'est dans le cas d'une crise, quand on est en crise. Mais je veux parler d'une manière normale. Donc, comment peut-on faire normalement, avant d'attendre la maladie ou les problèmes, comment peut-on faire pour se donner cette option de temps à soi?
6: Choisir d'être heureux, à l'écoute de soi. Encore une fois, ne pas mettre la priorité sur l'extérieur, mais bien sur soi.
5: C'est en fait, Franck, prendre conscience du rôle actif que l'on peut avoir dans sa vie. On en revient, je pense, beaucoup à ça, c'est ne pas subir les événements, ne pas croire que la vie décide pour nous et que tout arrive parce que ça doit arriver. Se rappeler, finalement, prendre conscience, ou se rappeler, ça dépend, que l'on a un très grand rôle à jouer, une très grande influence sur ce qui nous arrive, sur ce que l'on vit. Et à partir de ce moment-là, je pense qu'on prend pleinement conscience de l'importance de prendre un peu de temps pour soi.
2: Alors Olivier, là vous venez de dire un truc qui me touche très fort, c'est que vous avez dit qu'il fallait prendre conscience que nous avions un très grand rôle à jouer. Et justement, ça m'interpelle, parce que je me demande dans quelle mesure il faut être prudent par rapport au rôle qu'on a à jouer. Alors évidemment, je pense que nous avons tous un rôle à jouer, mais je crois qu'on doit être quand même prudent de ne pas vouloir être... celui qui croit qu'il peut changer le monde tout seul, qui est le Robin des Bois, comme j'ai tendance à être, et qui veut sauver le monde. Parce qu'en sauvant le monde, un peu comme Superman, c'est vrai qu'on ne prend pas tellement de temps pour soi. Et donc, je crois qu'il faut trouver, à mon avis, à ce niveau-là, un équilibre. Et ce n'est pas toujours évident. Alors, ce n'est pas qu'il ne faut rien faire pour le monde, mais il faut quand même faire également pour soi. Ça, c'est ce que j'ai envie de dire à l'instant, là, maintenant.
6: Oui, et il y a aussi peut-être des personnes qui fuient le moment pour eux. Moi, je vois parfois, lors de mes entretiens, toutes ces personnes qui, en fait, ne savent pas ce qui leur fait plaisir, ce qu'elles aiment, ce qui les anime vraiment. Donc, quand on leur demande de définir ce que serait du temps pour eux, ils doivent vraiment prendre un temps d'analyse et d'écriture pour mettre des choses en place. Donc, parfois, on occulte aussi ce qu'on est réellement et ce qui nous fait du bien.
2: Est-ce que ce serait lié au fait que si on prend du temps pour soi, donc, entre guillemets, qu'on prend rendez-vous avec soi, c'est qu'on risque de se rencontrer. Et que parfois, se rencontrer, ça peut faire peur. Est-ce
6: Tout
2: que ça
6: fait.
2: Peut être ça?
6: Tout à fait. Il y a aussi une culpabilité, je crois, au niveau des femmes souvent, hein, de s'autoriser à prendre ce temps pour elles. Je pense que dans les générations précédentes, c'était pas autorisé de la part des mères.
2: Parce qu'il faut être une bonne mère, il faut être une bonne épouse, il faut être une bonne maîtresse, etc. Et que donc voilà, on est bien quand on fait de l'aide aux autres.
6: Tout à fait.
2: C'est un petit peu, c'est très judéo-chrétien ça.
6: Un petit peu, oui.
2: C'est ça. Olivier.
5: Oui, j'allais vous demander, Franck, si ça vous parlait.
2: De quoi ça?
5: Eh bien, cette idée d'être là pour les autres.
2: Ben oui, c'est-à-dire que j'ai une forte tendance à être là pour les autres, mais bizarrement, moi, quand je suis là pour les autres, j'ai l'impression d'être là pour moi d'abord, parce que les autres, c'est un autre monde par rapport à moi, et j'apprends énormément des autres. Donc j'ai l'impression qu'il n'est pas nécessaire d'aller à Tombouctou ou au Tonkin pour rencontrer l'autre. Je crois que l'autre, il est à côté de nous. Et bon, après ça, quand on rencontre l'autre, on peut se rencontrer aussi. Donc j'ai tendance personnellement à ne pas voyager des masses parce que ça ne m'intéresse pas. Et j'ai plutôt tendance à voyager dans l'espace qui est très proche de moi et rencontrer les gens qui sont là, dans la rue ou ailleurs. Et ça me va très bien. Mais ça m'interpelle quand même du principe de prendre du temps pour soi. Je suis conscient que je n'en prends peut-être pas, à moins que le fait de prendre du temps pour moi en m'occupant des autres est une forme de temps pour soi. Alors à ce moment-là, je suis tout à fait en ordre par rapport à ce qui est dit. Alors maintenant, peut-être qu'après ce petit état d'âme que je viens de donner, j'aimerais qu'on essaye de réfléchir pour savoir comment peut-on prendre du temps pour soi concrètement.
6: Je pense qu'il faut se poser, prendre son agenda et trouver un moment où nous sommes disponibles pour nous-mêmes et ne pas le faire qu'une seule fois. Et essayer d'instaurer ça dans son quotidien un petit peu sur sa semaine, c'est déjà très bien.
2: Réellement prendre son agenda, ouvrir son agenda et se dire voilà, tel jour à telle heure, j'ai rendez-vous avec moi.
6: Voilà.
2: Et donc si quelqu'un demande un rendez-vous, il est déjà pris.
6: Tout à fait. Moi, je l'ai fait cette année avec des cours de chant et mes rendez-vous sont pris à l'avance et c'est un cadeau que je m'offre.
2: Et ça t'apporte quoi, concrètement ?
6: Ça m'apporte de m'ouvrir encore plus à ce que je suis, à me découvrir, aller vraiment à l'intérieur de moi-même et à découvrir peut-être des ressources que je ne soupçonnais pas.
2: Et quand tu écris dans ton agenda le rendez-vous pour toi, ça te fait quoi ?
6: Je suis heureuse, vraiment.
2: Ah, donc ça te fait du bien?
6: Oui.
2: Olivier?
5: Je voudrais rappeler un petit point qui est très mathématique, en fait. Mais ça me semble intéressant, c'est que souvent les gens ont l'impression de ne pas pouvoir prendre de temps pour eux parce que on disait la vie, parce que pas le temps. Vous rappelez qu'à la base, en tout cas dans la société dans laquelle on vit actuellement, le modèle a été construit comme ça. Il y a 8 heures de travail, il y a 8 heures de sommeil. Il en reste quand même 8, en fait. Hein. Ça ne fait jamais que ça sur 24. Ça veut dire, alors bon, il y a les trajets, etc., d'accord. Mais ça veut quand même dire que trouver un minimum de temps pour soi, juste que ça peut être 20 minutes, 30 par jour, ça devrait, en tout cas, être possible pour chacun, je pense.
6: Je vais être un peu sexiste, hein, mais je pense que dans ce calcul d'heures, la femme, malheureusement, n'a pas la même équité au niveau du délai qui lui est consacré par rapport au ménage, aux enfants et tout ce qui va autour. Je crois que c'est... après, c'est peut-être une idée erronée, mais c'est quelque chose que je remarque vraiment au niveau des amis ou des consultations et de la vie, quoi.
2: Alors moi, je n'ai pas l'impression que c'est une idée erronée. Je pense que c'est une idée qui tient très bien la route. Et je me demande si ce ne serait pas chouette d'une fois... On est hors propos. Mais ce serait chouette d'une fois parler de la place que doit reprendre la femme dans notre civilisation, ici, chez nous. Et la place que l'homme devrait laisser à la femme. Parce que bon, c'est pas que la femme ne veut pas prendre sa place, encore faut-il que l'homme, donc l'homme générique, dans le sens générique du terme, lui réoffre cette possibilité de prendre sa place. Et je crois que ce serait très important, non seulement pour la femme, pour l'homme, mais également pour les enfants, et donc pour tout ce qui nous entoure, c'est-à-dire les animaux, la nature, faire mettre cette mécanique un petit peu en place comme elle devrait être en place. Depuis très longtemps, on voit bien que notre système est en train de s'écraser et peut-être qu'il y a un gros boulot à faire par rapport à ça, que chacun retrouve sa juste place. Et quelque part, quand on parle de prendre du temps pour soi, ça veut également dire retrouver une place pour soi.
6: Oui, d'autant que il faut encore voir si l'homme y est prêt.
2: Alors, je ne sais pas, j'ai l'impression que l'homme est en train de prendre conscience de pas mal de choses. Alors, évidemment, tout ne se fait pas en une fois, parce qu'on vient quand même, on peut dire qu'on vient de loin, hein, on vient de loin. Je trouve qu'il y a pas mal de gens qui sont en chemin dans cette direction-là, et ça, ça fait quand même du bien. Dans les groupes de parole, dans des cercles de développement, on voit qu'il y a quand même de plus en plus d'hommes. Avant, il y avait 80 à 90% de femmes. Maintenant, ça devient... Je ne veux pas dire qu'on est à la parité, mais quand même, il y a une prise de conscience.
6: Oui, c'est vraiment une autre prise de conscience hein, dans tous ces cercles de parole et dans ce genre d'atelier.
5: Maintenant, il y a deux choses. Il y a l'homme et il y a le système. Mm-hmm. Je pense que peut-être que l'homme commence en tout cas à être davantage prêt que le système mis en place. Alors, lui...
2: Voilà. Au niveau du système, il faut quand même regarder qu'on vient de loin. Il y a eu deux guerres mondiales, et donc les hommes, ça ne pouvait pas être des chochottes. Hein. Ils allaient à la guerre, donc ils ne pouvaient pas commencer à faire sortir leurs sentiments, parce que c'était juste pas possible quand on était dans les tranchées. Donc on est sorti de ça. Alors c'est vrai qu'on est sorti depuis 70 ans, mais ça fait depuis longtemps, longtemps, longtemps que l'homme va à la guerre, va à la chasse, et donc on doit être dur. Alors maintenant, quand un gamin à l'école pleure, on dit « on pleure pas, t'es pas une fille, c'est les filles qui pleurent ». Ben, c'est quand même resté dans notre conscience collective. Et maintenant, on commence à prendre conscience que, ben oui, un homme, ça peut aussi pleurer, un homme, ça peut avoir des sentiments. Et donc, il faut laisser le temps à l'homme de pouvoir accepter ça. Le fait d'avoir des sentiments, le fait de pleurer ne veut pas dire qu'on est efféminé. Ça veut juste simplement dire qu'on laisse sortir sa sensibilité. C'est pas la même chose. La femme a une plus grande sensibilité que l'homme en général, mais l'homme peut avoir une très grande sensibilité. Et je trouve que c'est tellement beau un homme qui peut être dans sa sensibilité. Je parle pas de sensiblerie, je parle de sensibilité, c'est pas la même chose.
6: Et la femme aspire à faire des rencontres avec des hommes sensibles, avec lesquels elle pourra se sentir bien et à l'écoute.
5: Mais pour laisser, je pense, sa pleine place à la femme, l'homme doit d'abord accepter sa sensibilité aussi.
2: Oui, je pense.
5: Je pense qu'il y a ce travail-là en premier, et celui-là, il est en train de se faire, je crois.
2: Et peut-être même utiliser justement ce pont qu'est la sensibilité pour que l'homme puisse retrouver la femme, sachant que la femme, en général, a une plus grande sensibilité que l'homme, et on peut se retrouver sur ce terrain-là. Ça peut être magnifique, évidemment. Je dis ça peut être parce que... On n'a pas eu l'occasion souvent de le vivre, et pas seulement dans une relation affective ou sexuelle, mais dans une relation de tous les jours.
6: Mais moi, ce qui m'interpelle en parlant de sensibilité, c'est que souvent, il faut qu'il y ait un drame ou un décès pour que la femme puisse se rapprocher justement de la sensibilité de l'homme quand il est vulnérable. Et on ne devrait pas devoir passer par cette vulnérabilité et pouvoir être dans ce lien de sensibilité, ce lien affectif autrement.
5: Et donc donner la place à l'autre, ça revient aussi à lui donner du temps. Et donc finalement, donner du temps à l'autre, c'est s'autoriser à se donner du temps à soi. Au final.
2: Je pense, oui.
5: Je fais la boucle. Mais...
2: On fait la boucle parce que je pense que même il est tout doucement temps de clôturer, non ? Un mot de la fin ?
6: Ravi d'avoir passé ce temps ensemble.
2: Mais moi, je n'ai rien à ajouter. Je trouve que c'était très bien.
5: C'était même presque parfait.
2: Waouh ! Eh bien, puisque c'était presque parfait, nous espérons continuer sur cette lancée-là. Et je souhaite à nos chers auditeurs de nous revoir demain. Chers auditeurs, à demain.

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1: Notre petite goutte de poésie s'intéresse cette semaine à la poétesse Pascale Aymans, auteure d'un recueil, L'air rance. Pascale Aymans, dans son recueil L'air rance, mesure la tendresse à l'aune du temps. On a tous connu de ces personnes âgées, usées, burinées par les ans, mais toujours là après avoir traversé le siècle. La voix est moins fringante, certes, le parler plus hésitant, les mains ridées et abîmées par les potasses des lessives, les articulations engourdies par l'arthrose. Mais elles sont toujours là comme des vigies du passé, des monuments de mémoire. Un jour, pourtant, elles s'effaceront. Il faudra se faire à leur absence. C'est un pan de vie et d'histoire qui alors s'écroulera. Extrait du recueil L'air rance, Julia.
2: Signe extérieur de vieillesse, signe intérieur de richesse, le temps prend sa dimension universelle dans ta main sillonnée de rides profondes, dans les silences émouvants chargés de temps, passé, lointain, retrouvé à présent que tu n'as plus d'avenir. Éprouver simplement le plaisir de partager à deux tes souvenirs, d'être le témoin de la vie qui se raconte sans entrave, sans fausse pudeur, et pencher toutes ses tristesses et ses peurs, et dévoiler les sentiments du cœur. Et quand le temps se tait, redécouvrir le sens de tes mots qui dans ma tête résonnent, passent à travers sa main douce et ridée, si menue dans la mienne tendue, dernière étreinte avant de se quitter.
3: Fais-le. Montre-moi que je suis cap. Relâche-la, ma soupape. Fais-le, je propose. Fais-le, si je l'ose. Fais-le. Top là. Je veux voir s'il y en a. Du cran, oui, du sang-froid. Top là, pour de bon. Top là, oui ou non.
4: Oui.

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Bonjour à tous, bonjour à tous et bienvenue à Salut les 60s. Alors au mois d'avril de cette année, à l'occasion de la sortie de leur nouvel album, les Soulmen, nous avions eu la chance d'avoir messieurs Vigon, Bami et Jay en interview téléphonique. Lors de cette interview, je leur avais prédit le succès. Eric Bami devant ma déclaration semblait vraiment dubitatif, Vigon était assez confiant et Jay nous avait déclaré « Que Dieu t'entende ». Mais ce qu'ignorait Jay, qu'effectivement, Dieu écoute bien Salut les 60s. La meilleure des preuves, ils ont obtenu tous les trois un disque d'or pour leur album. Alors semaine prochaine, nous redémarrons la nouvelle saison 2013-2014 en compagnie bien entendu de la belle Nikki et notre premier invité sera Richard Kolanka du groupe Even If, Richard Kolanka qui, je vous rappelle, était le batteur du groupe Téléphone. Alors avant de retrouver Vigon, Bami et Jay, on va d'abord retrouver les Rodeo Girls avec Let Her Rip.

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2: Alors cette semaine, nous sommes avec Vigon, Bami et Jay à propos de leur nouvel album The Soul Man. Alors qui va parler le premier de ces trois messieurs, de ces trois jeunes hommes, si je peux les appeler comme ça?
3: Bon allez, ça va être Jay, allez.
2: Allez Jay, alors oui, Jay, salut Jay. Jay, alors bien entendu, c'est une question un peu bateau que je vais te poser. Ça fait quoi de travailler et de chanter avec des vieux routiers du rock'n'roll, du rhythm and blues et de la soul music?
3: Ça fait plaisir. Que dire de plus?
2: Ouais.
3: Non, c'est enrichissant. On est trois potes qui faisons ce qu'on aime. Voilà, c'est une idée qui est partie de Vigon et il m'a proposé donc de forger une équipe de choc, une équipe soul. Il connaissait Eric depuis un bon moment, hein, donc depuis plus de 30 ans. Et voilà, il a proposé de se faire un petit projet d'album de reprise soul, et puis les choses se sont déclinées d'elles-mêmes, proposition de maison de 10, etc. Donc les choses se passent très très très très bien, et moi je suis plus que fier de travailler avec ces

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1: Tu les considères comme des grands frères ou comment tu les considères par rapport à... Parce que vous n'êtes pas de la même génération, donc pour toi c'est des grands frères?
2: Je les considère comme... c'est bizarre, mais je les considère, oui, comme mes frères. Il y a vraiment cette fraternité qui est entre nous. C'est vraiment mes frères. On est vraiment, aujourd'hui, on est vraiment une famille.
1: Mais question, avant, est-ce que tu les connaissais?
2: Qui ne connaissait pas Eric Bamy? Moi, je le connaissais à travers ma télé. Devant ma télé, je regardais le mec qui faisait des concerts exceptionnels avec Monsieur Johnny Hallyday. Je connaissais cette personne. Et puis Vigon, moi, j'étais amené à faire pas mal de festivals à ses côtés. Donc, je connaissais Vigon par rapport à ça. Donc, il y avait beaucoup de respect de ma part par rapport à ces personnes parce que je les connaissais pas. Et aujourd'hui, ce sont devenus mes amis, mes frères. Et voilà, on chante en famille maintenant.

0: Alors, notre spécialité, toujours d'après moi, serait d'être les spécialistes de la clarté dans la confusion.
1: Salut les 60s, ici c'est Jay.
2: Digon, on s'était vu nous il y a quelques temps déjà. C'est inimaginable ce qui arrive là.
1: Oui, je suis en train de rêver et je voudrais surtout pas qu'on me réveille.
2: Bon, bah, alors écoute, on va pas faire trop de bruit, on va pas te réveiller. Si... non, mais franchement, surtout toi, je vais te faire un petit reproche, Digon. Tu nous avais un peu abandonné pendant presque 20 ans quand même, mine de rien.
1: Oui, je suis parti au Maroc pour faire 2 semaines un contrat qui a duré 23 ans tous les soirs.
2: Ouais.
1: Et je suis revenu en 2000 et j'ai bien fait, puisque c'est reparti comme dans les années 60.

0: Eric, avec qui j'ai déjà fait pas mal de tournées dans les années 60. Et maintenant, on a un jeune qui nous donne de la force. C'est Jay.
1: Alors, c'est la question que je voulais poser aussi à Eric Bamy, pour Salut les 60s. D'avoir un jeune là, au milieu de vous deux, ça donne quoi, Eric?
2: De toute façon, ça donne quelque chose d'extraordinaire pour nous. Mais il y a surtout une chose que je voudrais préciser. C'est que c'est vrai que, bon, c'est toujours sympa de dire que Jay, il est d'une autre génération. Et que, bon, c'est vrai, il est plus jeune que nous. Mais il y a surtout une chose. C'est qu'il a déjà du poids. Voilà. C'est ça, le truc. Quelqu'un de plus vieux et de plus ringard. Lui, c'est pas le cas. Il a déjà quelque chose en lui. Il a une âme d'artiste, de chanteur. Il a déjà quelque chose. Et puis, il a une voix superbe. Alors, donc, en dehors du fait qu'il soit jeune, le plus important pour nous, c'est surtout qu'il assure, quoi. Voilà. Et c'est ce qu'il est en train de faire.
1: Et j'ajoute qu'il a une autre qualité, qui est aussi la qualité de Vigon et d'Eric Bamy, c'est qu'il a beaucoup d'humilité, ce qui est rare de nos jours.
2: Absolument. Ouais, mais c'est ce qui nous lie aussi, tous les trois. Hein.
1: Oui,
2: On se la ramène pas, quoi. On essaie de faire les choses du mieux qu'on peut pour que ceux qui nous écoutent soient heureux, parce que c'est ça le but, en fait. Hein. Parce qu'on peut raconter tout ce qu'on veut, mais si on fait les choses de travers, il n'y a rien à dire.
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2: Mais est-ce que vous avez le sentiment, enfin moi j'ai le feeling, et puis bon je fais bien sûr référence à cette chanson que vous chantez, est-ce que vous vous rendez compte que vous allez faire un malheur, là, ce que vous êtes en train de faire ?
3: Pas du tout.
2: Eh ben moi je peux vous dire...
3: Mais que Dieu t'entende.
2: Non, mais moi je peux vous dire, attendez, moi je peux vous garantir vous allez faire un malheur les mecs. Ah ouais, ouais, parce que il y a longtemps qu'on attendait ça.
3: Ah ouais.
2: Ah ouais, ouais. Surtout ce mélange, je m'excuse, des générations, mais qui est un ex. Hein. Franchement, ça nous manquait. Vous savez, moi, j'ai un petit peu tendance à vous assimiler. C'est pas du tout péjoratif. Hein. Faut le prendre dans le bon sens. Moi, je vous vois un petit peu comme les Blues Brothers.
3: Bah, c'est plutôt un compliment hein, au départ, parce qu'ils se démerdent pas mal, les gars, quand même.
2: Non, mais vous imaginez ce qu'on a besoin aujourd'hui ? Vous avez tapé dans le mille.
3: Bah, c'est super, parce que c'est tout ce qu'on est, nous, hein, parce que ce qu'on souhaite par-dessus tout, nous, l'avenir prochain, pour nous, c'est de faire des spectacles sur scène. On va commencer au Bataclan le 18 juin, ce qui est superbe pour nous, mais on espère justement aller à l'encontre de ceux qui nous aiment bien et ceux qu'on connaît bien déjà, nous. Et les voir et pouvoir leur faire des spectacles... Pour nous, ça serait un bonheur, voilà.
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0: Salut les 60s, ici c'est Vigan, votre ami.
1: Alors moi, il y a une question que je voulais te poser à toi, Eric, et puis à Vigan, c'est qu'on vous a vu, il n'y a pas longtemps, dans des émissions pour débutants, alors que vous êtes loin des débutants. C'est quand même un gros travail à faire par rapport à tout votre vécu. Comment vous avez vécu ça, vous, tous les Vigan, par exemple?
2: Ouais, moi, j'étais en tournée avec les Rois de la Soul et quelqu'un, enfin, Manu Pérez, le tourneur, il a donné mon téléphone au gars de cette émission sans me demander ma permission, mais quand ils m'ont appelé, il m'a dit « Oui, j'ai donné ton téléphone, vas-y, tu n'as rien à perdre. » Et Michel Jonas aussi m'a dit « Vas-y, tu n'as rien à perdre. » Bien sûr, je courais un risque si je me fais éliminer de premier tour. C'était tous les 50 ans de carrière qui tombent à l'eau.
1: Ouais. Mmh.
2: Voilà, et de toute façon, ça a bien marché. Il a suffi que lui se retourne et tout a basculé. Et je suis très, très, très heureux d'avoir fait cette émission.
1: Tout à fait. Et puis, en fait, alors, bon, il faut quand même ajouter, c'est que s'il y a des jeunes, entre guillemets, qui vous découvraient, vous avez quand même conservé tous vos fan clubs depuis les années 60 qui, eux, vous n'avez jamais perdu de vue.
2: Et ben, c'est grâce à ces gens-là qu'on a tenu le coup. Sur scène, à chaque fois qu'on fait des soirées, nous on n'avait que des gens avec des cheveux blancs, hein. Maintenant on a beaucoup de jeunes et on compte sur Jay parce que c'est lui qui va nous attirer, surtout là on a fait déjà un show, il a attiré beaucoup de petites minettes.

0: Salut les 60s, ici c'est Eric Bamy.
1: Et toi Eric ?
2: Je ne connaissais pas tous les détails de l'histoire de Vigo en ce qui concerne la télé, mais c'est un petit peu la même. Moi j'ai un de mes camarades qui s'appelle Jean Védely, qui m'a inscrit à l'insu de mon plein gré.
1: Ah d'accord, toi aussi.
2: Voilà, c'est exactement. Parce que figure-toi, j'y serais jamais allé de moi-même.
1: Hein. Ouais.
2: Tout simplement, mais qu'est-ce que je vais foutre là ?
1: Ouais.
2: Je connaissais pas très bien l'émission. Et je me suis dit, bon, bah, c'est une émission qui est faite pour ceux qui, justement, pour ceux qui débutent, qui ont besoin de se montrer et autres. Et puis, quand mon ami Jean Védely m'a inscrit, bah, je me suis dit, une fois que je suis inscrit, bon, maintenant que je suis inscrit, je suis obligé d'y aller. Hein, faut tenir parole.
1: Mm-hmm.
2: Et puis, quand je suis arrivé dans les studios de répétition, il y avait des moines Shaolin, des montreurs d'ours, mais plein de jeunes qui étaient passionnés par tout ce qui. Parce qu'ils jouaient leur vie, quoi.
1: Ouais.
2: J'ai trouvé ça attendrissant.
1: Mmh.
2: Et en même temps, je me suis dit, vraiment, t'as rien à foutre là, t'as rien à voir.
1: Qu'est-ce que je fous dans ce cirque ?
2: Qu'est-ce que je fous là, moi ? Bon, alors bon, après, évidemment, il s'est passé ce qui s'est passé. Je suis monté sur la scène, j'ai chanté 40 secondes, et puis voilà.
1: Ouais.
2: Et c'est parti après, quoi.
1: Oui, ouais, mais bon, vous êtes des vieux routiers, alors pour vous, c'était facile.
2: Oui, c'est vrai, parce que, bon, c'était plus facile pour moi de chanter que de faire un numéro de claquette avec des autruches.
1: Ah, t'aurais dû essayer, par contre.
2: Ah, j'aurais dû, je le regrette.

0: On revient donc à l'album de Soul Man. On retrouve les plus grands standards américains. Qu'est-ce qu'on a comme titre pour nos auditeurs?
1: Il y a Duck of the Bay, The Twist Reading, il y a évidemment What I Say, Ray Charles, il y a And No Sunshine, il y a encore des grands standards. Quoi,
0: Alors, moi, je recommande à nos auditeurs, c'est d'aller sur Internet et de voir le clip que vous avez fait avec Feeling. Je le trouve extraordinaire.
1: C'est gentil, merci.
0: Super, hein. Franchement, vraiment des grands professionnels. Alors, les prochains spectacles, vous en avez déjà parlé, donc c'est le Bataclan, il y a encore d'autres spectacles de prévus?
1: Ça vient pour l'instant, on n'a pas la liste définitive, mais ça rentre petit à petit.
0: Et est-ce qu'il y a du feedback déjà? Il y a des retours quand même, là, vous sentez un peu la pression monter un peu?
1: Mais non, ce qu'on ressent surtout, ce qui nous fait plaisir, bien sûr, c'est qu'on n'a que des témoignages positifs, des gens qui aiment cet album et à travers ça je pense que qui aiment les artistes qui l'ont interprété, alors ça fait toujours du bien au cœur, quoi.
0: Vigon et Eric Bamy, c'est un demi-siècle de carrière mine de rien.
2: Mais oui, justement, il y avait une fille, une candidate dans The Voice.
0: Ouais.
2: J'étais avec elle à la cantine en train de manger, elle me dit: mon grand-père est fan de vous. Mon père est fan de vous. Et maintenant, moi, je suis fan de vous. Parce qu'on s'entendait bien. Alors, ouais, c'est vraiment...
0: Et t'imagines, t'as fait 3 générations. Vous êtes parti pour combien de générations, là?
1: Encore 3-4.
0: 3-4.
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0: J'aime pas le rock. Et je vous dis que j'aime pas le rock.
1: Salut les 60s, ici c'est Jay.
2: Bon, en tous les cas, on rappelle donc le titre de l'album, Soul Man. Alors le groupe s'appelle Vigon Bami Jay, hein, c'est bien ça, hein, je dis pas de bêtises. Et puis, qu'est-ce qu'on peut vous souhaiter ?
1: La santé d'abord.
3: Non, oui. Mais d'aller à l'encontre du public. Voilà
2: c'est ça.
3: On a envie de les voir.
2: Voilà. Et je réitère, franchement, on vous attendait. On a vraiment besoin de vous en ce moment en plus.
3: Merci, c'est gentil. On va essayer d'être à la hauteur.
2: Oui, non, il n'y a aucun problème, je ne me fais pas de soucis. Voilà, merci messieurs. Et puis, surtout, tenez-nous informés de votre information à Salut les 60s. On se fera le plaisir de reprendre l'information. Et puis nous, bien sûr, on va vous suivre et puis on va parler beaucoup de vous parce que vraiment, c'est super.

0: nous allons leur couper les vivres et le gouvernement s'attend à voir disparaître cette flottille avant la fin de l'année.
1: Ça, c'est notre révolution culturelle.
2: Je vous rappelle que vous êtes en compagnie de Nikki.
3: Et de JC.
2: Ah, salut les 60s. Alors comme justement on vient d'écouter donc Vigon Bami et Jay, tu vas nous parler Nikki de l'origine de la soul music.
3: Voilà, tout à fait. Alors le terme soul est associé à la musique noire américaine, hein, bien entendu, et apparaît pour la première fois dans deux titres de Ray Charles, ouais, qui mélangea sa passion pour le gospel avec des rythmes saccadés du rhythm and blues pour donner naissance à la soul. Alors on retrouve dans la soul une partie, eh bien, comme dans le blues, hein, de l'émotion sacrée mêlée à des thèmes, eh bien, profanes, mm-hmm, et souvent à forte connotation sexuelle. Et la soul puise ses racines, eh bien, dans la pop, le gospel, mm-hmm, et le negro spiritual. Mm-hmm. Alors la jeunesse noire l'a utilisé comme un mouvement contestataire, exactement comme le blues, pour réagir, eh bien, face à la communauté blanche et puis surtout à l'envahissement du rock'n'roll, qu'il soit blanc ou noir.
2: On retrouve James Brown avec I Feel Good.

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1: Alors la soul, eh bien, explose véritablement dans les années 60 et c'est la création du funk, un style inséparable de la soul qui atteindra son apogée dans les années 1970 et 1980 avec des groupes comme Tower of Power suivi de Bootsy Collins et George Clinton.
2: Alors je rappelle que la musique soul, en fait, c'est de la musique de l'âme. C'est la musique de l'âme. Et on va retrouver Sam Cooke avec Chain Gang, une chanson qui a été reprise d'ailleurs par Eddie Mitchell. Sam Cooke.

0: Salut JC. Salut Nicky. Salut les 60.
1: Durant les années 1970, eh bien c'est de très bons disques qui sont produits et deviendront des classiques du genre, notamment, le fameux What's Going On de Marvin Gaye et le Sun in the Key of Life de Stevie Wonder. Alors, à la fin des années 70 et au début des années 80, eh bien de nouveaux artistes renouvellent le genre, à l'image de Michael Jackson Off the Wall, Barry White ou Luther Vandross. Eh bien, ces artistes-là ont popularisé définitivement la soul.
2: La soul music. Oui. Et en fait, moi, j'avais fait une petite recherche sur Internet pour recenser tous les chanteurs de soul music. Il y en a énormément.
1: La soul a donné naissance, il ne faut pas non plus l'oublier, au rhythm and blues et au hip-hop.
2: Tout à fait, voilà. Oui, tout en découle. Donc, on aura appris un petit peu quelque chose sur la soul music parce qu'on pourrait faire plusieurs émissions.
1: Oui, il y a des livres qui parlent de cela.
2: En attendant, on va se retrouver la semaine prochaine en bonne santé. Alors moi, j'espère que j'aurai pu ma grippe parce que vous avez peut-être pu en entendre. J'ai une voix un petit peu mêlée de mêlée casse. Mais de toute façon, on se retrouve la semaine prochaine en bonne santé pour danser le Twist le Rock.
1: Le Madison.
2: Salut l'équipe.
1: Salut JC.
2: Salut.

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Bonsoir Namur, vous êtes bien sur Equinox 106 FM ou sur equinoxnamur.be pour le reste du monde. C'est Christophe qui vous souhaite la bienvenue dans le 34e numéro de Ce n'est que de la musique, l'émission qui ne manque pas d'air. Avant de démarrer, je dois vous rappeler que ce programme sera diffusé vendredi à 20h et le podcast disponible dès demain matin sur toutes les plateformes de téléchargement. Et puis vous pouvez aussi vous abonner au profil Instagram de l'émission @ce n'est que de la musique. Cette semaine, c'est une émission un peu spéciale que je vous propose. Il y aura beaucoup plus de musique que d'habitude pour la simple raison qu'aujourd'hui, vous allez entendre deux titres de chaque décennie des années 50 aux années 2020. Pas de quart d'heure américain ce soir, mais chères auditrices et chers amateurs de voix féminine, vous n'y perdrez rien, car pour chaque décennie, il y aura un titre chanté par un homme et un autre chanté par une femme. La parité est intégralement respectée. Vous aurez aussi droit à quelques reprises, bien sûr, mais trêve de blabla, la première chanson colle parfaitement avec le concept du jour. Et c'est parti pour la 34e de Ce n'est que de la musique sur Equinox.

C'était les chats avec Do What I Want et sa figure sur High Risk Behavior, comportement à haut risque, le premier album des Australiens. Ce premier album est sorti le 27 mars 2020, donc à peu près à la pire période de tous les temps, quand on est un jeune groupe qui veut percer. Et pourtant, le premier album des chats a pointé à la 5e place des charts australiens, pardon, mais aussi à la 15e place du top album écossais. Mais on sait depuis longtemps, l'Écosse et l'Australie sont très liés question rock, notamment grâce aux frères Young. Il y a eu d'abord George Young qui avait fondé les Easy Beats. Les Easy Beats grâce à qui l'Australie a eu son premier tube mondial, hein, c'est Friday On My Mind. Et puis bien sûr, ensuite, il y a eu Angus et Malcolm qui ont monté AC/DC. AC/DC à qui les Chats ont rendu hommage fin 2020 avec le single AC/DC CD, un hommage ultra court, 103 secondes très exactement, ultra court donc, mais diablement efficace. On continue avec les Small Faces, le groupe de Steve Marriott, Ronnie Lane et Ian McLagan, en direction 1968 avec Song of a Baker, une sorte de proto-hard rock qui figure sur un concept album très disparate. Je vais essayer de donner le titre de l'album sans trop me planter, Ogden's Not Gone Fleck, un album qui a été numéro 1 des ventes à l'été 68, notamment grâce au méga-tube Lazy Sunday. Alors sur cet album, on peut entendre des ballades de psyché, de la soul, de la pop, et donc ce qui ressemble à du hard rock avant que Led Zeppelin ou encore Black Sabbath ne sortent leurs premiers albums. Les Small Faces, Song of a Baker, avec cette fois Ronnie Lane au micro.

Ça ressemblait fort à du rock britannique des années 80, genre Lloyd Cole and the Commotion, et pourtant ces anciens jeunes gens sont des Américains. C'était Let's Active, un nom de groupe qui veut pas dire grand chose puisqu'il est tiré d'un t-shirt vendu au Japon. Vous savez, c'est le genre de t-shirt mal traduit qui ne veut absolument rien dire. Un choix un peu malheureux que finalement les membres du groupe n'assumaient plus trop en interview, et qui en plus parfois était mal écrit sur les affiches de concert. Parfois Let's Active devenait Les Actives, ou bien Let's Dance. Alors faut dire que Bowie cartonnait avec Let's Dance en 83, pile au moment où Let's Active publiait son premier EP, un EP qui s'ouvrait avec Every Word Means No, la chanson que vous venez d'entendre. Je vous l'ai dit en info, les femmes ne seront pas absentes dans cette émission. Voici donc Sabine McCalla, une chanteuse américano-haïtienne qui a sorti son premier album Don't Call Me Baby en novembre dernier. Sabine McCalla vient de la Nouvelle-Orléans et elle s'est embarquée l'auditeur dans un voyage rétro qui ne sent absolument pas la poussière. Tout de suite, c'est Louisiana Hound Dog par Sabine McCalla dans Ce n'est que de la musique.

Et après Louisiana Hounddog, je vous ai passé la mère du Hounddog, ou plutôt sa mama, puisque c'était Big Mama Thornton avec They Call Me Big Mama, et on était en 1954. En décembre 52, celle qui n'était alors que Willie Mae Thornton est embauchée par Johnny Otis pour participer à une revue à l'Apollo Theater d'Harlem. La chanteuse n'avait pas encore sorti de tube, hein, puisque Hounddog avait déjà été enregistré, mais il faudra attendre février 53 pour que le public l'entende. Alors comme elle est inconnue, c'est à elle qu'on a demandé de démarrer le show, et elle s'est lancée dans une reprise de Have Mercy Baby de Billy Ward. Alors, il faut croire qu'elle s'est pas trop mal débrouillée, hein, car Willie Mae Thornton a eu droit à une standing ovation. Le public était totalement hystérique. Et il a fallu qu'on abaisse le rideau pour que Willie Mae Thornton puisse quitter la scène. Dès le lendemain, sur le fronton de l'Apollo Theater était inscrit en lettres rouges Big Mama Thornton, et désormais c'était elle la dernière à monter sur scène. C'était en quelque sorte le Big Bang pour Big Mama Thornton, et comme la vie est bien faite, on enchaîne avec le groupe islandais Bang Gang pour la première reprise de l'émission. Vous allez la reconnaître, j'en suis absolument certain.

C'était Keys to Your Heart par les 101ers, 101 comme 101, un groupe qui s'est formé à Londres en mai 74, quelle belle date, un groupe qui a cependant eu une très courte vie mais dont le chanteur fait partie des légendes du rock'n'roll. Alors si vous pensez avoir reconnu la voix de Joe Strummer, bravo, c'était bien lui. Les 101ers, c'est le premier groupe de Joe Strummer, avant les Clash donc, c'était un honnête groupe de pub rock qui a eu la chance de pouvoir sortir un 45 tours, mais qui a eu la malchance de croiser la route des Sex Pistols. Enfin de la malchance, ça dépend pour qui. Le 3 avril 76, les 101ers font la première partie des Sex Pistols donc, et quand Joe Strummer entend les Pistols, il lui faut 5 secondes pour comprendre que son groupe était complètement dépassé et que le punk, c'était le futur, si je puis dire. Et Joe Strummer quitte alors immédiatement le groupe pour fonder des Clash avec Mick Jones et Paul Simonon. Ce qui fait que quand Keys to Your Heart, le premier 45 tours des 101ers, arrive dans les bacs, le groupe n'existe plus. Et maintenant, je vous propose Still in Hollywood, le premier single du groupe américain Concrete Blonde, un groupe dont la chanteuse et bassiste, mais aussi autrice-compositrice principale était Jeanette Napolitano, et qui, comme vous en doutez, elle était bien brune.

Depuis Hollywood, je vous emmenais en Suède avec Doris Svensson, qui a eu une carrière sous son seul prénom. Pendant un peu moins de 8 ans, elle a essayé de percer sans succès. Et c'est seulement dans les années 90, quand on a commencé à rééditer son seul album sorti en 70, que Doris a suscité un intérêt chez les amoureux de pépites pop, rock et funk suédoise. Puis vous savez ce que c'est, hein, la frontière entre nostalgie et passé fantasmé n'est jamais très loin. Un journaliste du Sunday Times n'a pas hésité à déclarer que Doris, c'était comme si Björk avait eu Jimi Hendrix comme guitariste, rien que ça. En tout cas, celui qui va suivre a inspiré Jimi Hendrix, mais pas que, puisque Brian Jones, Chuck Berry, B.B. King, Benny Anderson, un des deux B d'Abba et compatriote de Doris, tous ces gens-là se sont réclamés de l'héritage de Elmore James, puisque c'est d'Elmore James qu'il s'agit, Elmore James lui-même, un disciple de Robert Johnson. Il a d'ailleurs adapté le fameux Crossroad Blues de Robert Johnson pour en faire Standing at the Crossroad. C'était en 54 et c'est maintenant dans Ce n'est que de la musique.

Vous êtes toujours sur Écoute de la musique, et après Elmore James, c'était le groupe Greenwood, des Canadiens qui venaient de Sherbrooke, ça se trouve dans la province du Québec, donc du côté francophone du Canada. Le groupe s'est formé en 2007 autour des frères Greenwood, Joey et Kim, tous les deux guitaristes et chanteurs. Ils ont sorti un excellent album de blues rock en 2010, hein, vous venez d'en avoir une idée, avec Green Money. Alors malheureusement, j'ai pas grand chose d'autre à vous raconter sur Greenwood, hein, le groupe ne donne plus vraiment de nouvelles depuis la fin 2007, tout le monde a l'air de s'être embarqué sur d'autres projets. C'est pas très grave, ça va me permettre d'introduire le titre suivant, il est l'œuvre des Head Coaties. Alors pour celles et ceux qui suivent cette émission, j'ai évoqué les Head Coaties il y a deux semaines, hein, quand je vous ai passé une chanson d'Holly Golightly. Alors pour ceux qui n'étaient pas là, je rappelle que les Head Coaties, c'est le pendant féminin des Head Coats, un groupe de rock garage formé par l'anglais Billy Childish à la fin des années 80. Les Head Coaties ont publié 6 albums studio dans les 90s, dont Punk Girls en 97, un album qui contient quelques reprises, dont l'inénarrable Ça plane pour moi, mais aussi principalement des chansons écrites par Billy Childish, dont une qui porte carrément son nom, un poil mégalo le Billy.

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D'habitude, à ce moment de l'émission, on arrive à la séquence des reprises. Vous avez eu droit à une première reprise grâce à Cass Elliot, Mama Cass, qui s'est fait connaître avec les Mamas and Papas de 65 à 68, avant d'entamer une carrière solo. Et d'ailleurs, sur son premier album solo, Cass Elliot reprenait Dream a Little Dream of Me, un standard qui date de 1931, un standard qu'elle avait déjà repris avec les Mamas and Papas quelques mois plus tôt. Mais cette fois-ci, en solo, elle a eu beaucoup moins de succès. Et maintenant, on enchaîne avec une deuxième reprise consécutive. Elle est l'œuvre de Bess Ditto, l'emblématique figure de proue du groupe Gossip. Mais cette fois, c'est en solo qu'elle nous a offert sa version de I'm Alive, un titre écrit en 68 et popularisé par Johnny Sutton.

Après Best Ditto, c'était les Country Teasers avec Golden Apples, on était en 99. Les Country Teasers, c'était un groupe écossais qui a sorti 9 albums en une douzaine d'années autour de l'an 2000, hein, des albums au nom un peu farfelu que je vais vous traduire directement. Le premier s'appelle Le monde pastoral et non rustique de leur plus grand tube. J'ai aussi L'arme fatale enfin révélée ou Le sac de sport vide de pleine lune. Et puis donc en 99, Destroy All Human Life, hein, détruire toute vie humaine, d'où est tiré Golden Apples. On passe de l'or à l'argent pour finir cette émission avec une très belle reprise d'un titre des Rolling Stones ou les Cockroaches, hein, comme ils se font appeler en ce moment, pour promouvoir leur tout dernier single. La chanson, c'est You Got the Silver, hein, c'est sur le fabuleux Let It Bleed, et c'est Keith Richards qui interprète ce morceau à l'origine, mais là ça va être Suzanne Tedeschi, l'excellente chanteuse et guitariste américaine, hein, aujourd'hui mariée à Derek Trucks, lui aussi guitariste et ancien membre du Allman Brothers Band de 99 à 2014, et tous les deux, ils ont fondé le Tedeschi Trucks Band, un groupe de blues, de rock éminemment respecté dans le milieu. Mais là, on va écouter Suzanne Tedeschi avant le Tedeschi Trucks Band, avec sa reprise de You Got the Silver des Stones. Et c'était en 2005 sur l'album Hope and Desire.

0: Et voilà, ce 34e numéro de Ce n'est que de la musique est désormais terminé. C'était une nouvelle fois un vrai plaisir de passer une heure avec vous sur l'antenne d'Equinox, la radio découverte. J'espère que ça vous a plu et que vous en voudrez encore la semaine prochaine, même heure, même endroit. Si vous avez des réactions ou des commentaires à propos de ce programme, vous pouvez toujours vous abonner à la page Instagram de Ce n'est que de la musique ou bien m'envoyer un mail à ce n'est que de la musique@gmail.com, hein, ce n'est que de la musique tout attaché et sans apostrophe. On n'oublie pas la rediff, c'est le vendredi à 20h et sinon 7 jours sur 7, 24 heures sur 24. Les podcasts sont disponibles sur toutes les plateformes. Voilà, c'est fini pour aujourd'hui. On se retrouve mardi prochain à 17h. D'ici là, amusez-vous bien, restez fidèles à Equinox et allez dans la paix et la joie du rock'n'roll.
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0: 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Laurent Heymans, bonjour.
1: Bonjour.
0: Laurent Heymans, vous êtes le grand maître des compagnons de Bullet de la plante qui célèbre cette année ses 60 ans d'existence. C'est en effet en 1966 que l'association a été créée, portée par des plantois bontins d'un certain âge déjà et qui faisaient partie à l'époque de l'establishment plantois. Quel était, Laurent, leur objectif à l'époque ?
1: Alors, l'objectif était donc de faire en sorte que le quartier de la plante, qui est donc dans Namur, ça fait partie de 5000 Namur, garde un esprit de village, que les gens se rencontrent. Il faut savoir qu'avant, la plante était composée de familles stables qui restaient longtemps donc dans le quartier. Par la suite, sont arrivés des ménages, des couples qui avaient l'intention de rester un petit peu et puis de repartir. Donc la rotation était assez élevée. Et pour faire en sorte que la plante garde cet esprit de village, il manquait une petite étincelle. Et donc c'était justement la raison d'être, la finalité première de la confrérie. Faire en sorte que le quartier de la plante qui se trouve en ville reste un village.
0: Alors, l'association a porté le nom de Bullet. Pourquoi ? Parce qu'il y a une porte de Bullet qui existait autrefois à hauteur du casino, pratiquement, et qui ouvrait justement sur un magnifique paysage de vignes qui a disparu aujourd'hui à cause, évidemment, de l'urbanisation galopante. Est-ce que cette nostalgie de ces vignobles a titillé l'esprit des fondateurs ?
1: Alors, en effet, ici, on a abordé un objectif de la confrérie, mais rapidement sont arrivés d'autres objectifs, comme le fait de remettre la tradition des joutes nautiques. D'ailleurs, nous allons cette année faire la 52e édition des joutes nautiques qui avait été
0: fameux bail, hein.
1: Oui, tout à fait, qui avait été initialement initié par donc les scouts marins
0: et Roger Pierrard, un grand maître des joutes à l'époque.
1: Tout à fait, tout à fait. Alors d'autres objectifs sont arrivés également et
0: relancer le vignoble peut-être.
1: Voilà. Donc rapidement est arrivée l'idée de relancer le vignoble qui avait été rasé au XVIIe siècle par le roi Louis XIV, si je ne me trompe pas.
0: Tout à fait.
1: Et donc pour des raisons. En fait, il y a deux explications. Qui reviennent souvent sur la table. La première, c'est le fait que Louis XIV voulait éviter qu'il y ait une trop grande concurrence des vins français. Alors, il les a fait raser. D'autres disent, alors ça se peut que ce soit les deux, disent que pour des raisons de stratégie militaire, Louis XIV les a fait raser car les militaires se cachaient souvent dans les vignes.
0: Et voilà. Il faut rappeler qu'il n'y avait pas encore les drones à ce moment-là.
1: Tout à fait, ils sont arrivés juste après. Mais en effet, sinon on aurait pu garder les vignes.
0: Mais pour le vigne, il faut des compétences. Vous avez des gens compétents pour pouvoir s'en occuper. Alors évidemment, le vignoble ici est plus symbolique que ce qu'il était autrefois, puisqu'il s'étendait jusqu'à Bouvigne, le bout de la vigne. Il ne faut pas oublier que la plante, le nom vient du plan de vigne. D'ailleurs, c'est encore l'appellation du plan nantais, le gros plan nantais qui donne un excellent vin blanc. D'ailleurs, c'est surtout un vin blanc que l'on faisait à la plante. Et on faisait du rouge aussi qui était un petit peu semblable au grand ordinaire bourguignon.
1: Ouais.
0: Bon, c'est
1: ouais.
0: Pas mal.
1: Ouais. Alors, pour ouvrir, faut fermer cette parenthèse au niveau du type de cépage, il faut savoir que nous avons... On a trois étages, et donc il y avait deux étages qui étaient consacrés au blanc, au Solaris, et un étage au Pinot Noir, donc pour faire du vin rouge. Il faut savoir que maintenant c'est la cinquième année consécutive que le Pinot Noir souffre des premiers changements climatiques que nous subissons, c'est-à-dire des longues périodes fortement humides et des longues périodes fortement sèches. Et donc le Pinot Noir ne résiste pas. Nous avons décidé l'an dernier de les arracher et nous avons replanté ce qui fonctionne, c'est-à-dire le Solaris. Et donc, on continue dans la tradition initiale sur du vin blanc.
0: Et pour ceux qui veulent voir le vignoble, il se situe à l'arrière du hall Omnisport, dans ce qu'on appelle le parc de Bullet précisément, avec de magnifiques terrasses d'ailleurs, et le travail, l'opération que vous venez de présenter ou de décrire, Laurent, il se trouve à ras du sol.
1: Les vignes
0: de terrasse sont restées identiques et pour le moment c'est en train de bien pousser.
1: Tout à fait.
0: Mais c'est vrai qu'il faut s'adapter au climat.
1: Tout à fait. Donc c'est vrai que vous posiez la question, tiens, au niveau des compétences, qu'en est-il ? Ben, c'est vrai qu'on a une compagnie qui s'appelle la Compagnie de la Vigne, composée plus ou moins de 20 motivés.
0: Avec Alain Fossion.
1: Alain Fossion à la tête.
0: Grand vigneron. Hein.
1: Tout à fait, tout à fait, tout à fait. Et donc, grâce à ces connaissances et aux connaissances d'autres et au fait d'écouter d'autres vignobles aux alentours, eh bien, on arrive à faire un vin correct, fruité. Et nous avons on investit également. On a de l'ambition pour les 2-3 prochaines éditions lorsque les nouveaux pieds produiront donc du vin.
0: On fait des pas commercialisé sur le plan à grande échelle parce que justement le vignoble est relativement réduit et donc vous l'utilisez pour vos festivités, Laurent.
1: Exactement. Pour la, faut compter plus ou moins une bouteille ou un litre par pied. On a 300 pieds dans les étages. On vient d'en planter 300 autres. Donc, ben, vous faites vite le calcul. On sera l'an prochain ou dans 2 ans autour de 500 bouteilles qui sont généralement bu lors de nos festivités. Elles sont mises en vente lors de nos festivités.
0: Et les objectifs de cohésion sociale des compagnons de Bullet sont restés identiques à ce qu'ils étaient au départ, Laurent?
1: Alors, donc ici on a abordé les différents objectifs initiaux donc de la confrérie. Il est clair que nous continuons à maintenir ces objectifs, c'est-à-dire de faire en sorte que le quartier de la Plante garde son identité de village dans une ville qui devient de plus en plus urbaine. C'est d'ailleurs la capitale de la Wallonie. Donc ça, c'est notre premier objectif, c'est l'étincelle, faire en sorte que les gens se rencontrent autour de festivités, d'activités ludiques, agréables, gastronomiques, sportives.
0: Le concert aussi.
1: Les concerts, tout à fait. Alors l'autre objectif...
0: Et puis vous venez en aide aussi à l'école, je crois.
1: Voilà, l'autre objectif, c'est de faire en sorte que les autres organisations, les ASBL, fonctionnent.
0: Les scouts peut-être aussi.
1: Voilà, c'est pas évident. Par exemple, le basket, au niveau financier, c'est pas évident de avec tous les frais qu'ils ont, la salle...
0: De tenir le coup. Hein.
1: Voilà, les assurances, etc. Donc on les aide. Alors on aide également les scouts, on aide modestement bien sûr l'association de parents de l'école, on participe aux activités donc paroissiales. Voilà, donc ça c'est également notre objectif. Alors on en a un troisième, c'est la salle Saint-Jeanne d'Arc. Hein.
0: Ah oui, venons-y, parce qu'il y a 3 ans vous avez repris la gestion alors.
1: Donc c'était un peu la condition sine qua non de notre entrée dans la confrérie. Donc la confrérie avait besoin d'un souffle nouveau.
0: Puis d'un lieu peut-être.
1: Voilà, parce qu'on avait des ambitions, on va peut-être y venir par après, mais nos activités et surtout les activités qu'on a lancées nécessitent un point d'ancrage, et donc la salle Saint-Jeanne d'Arc est le lieu idéal pour pouvoir organiser pas mal d'activités. Et il faut savoir aussi que la conception de cette salle, qui est à la base une salle paroissiale, elle appartient au doyenné de Jean, mais donc pour faire en sorte que la fidélité reste à la disposition du quartier, des gens du quartier, eh bien on a décidé de la reprendre parce qu'elle était gérée auparavant par une ASBL qui a été donc démise de la gestion par un arrêté judiciaire, et donc pour être certain que cette continuité se fasse, eh bien on l'a reprise, et donc elle est à disposition de tout le monde pour lors de nos festivités, mais également si on veut la louer, donc là il y a aucun souci, on la met en location pour un certain prix, bien sûr, parce que il faut savoir que la maintenance et la gestion et l'énergie de la salle est à nos frais, donc ça nécessite un petit peu de, de finances, et donc c'est la raison pour laquelle on demande un certain une certaine participation lorsqu'on veut,
0: c'est tout à fait normal.
1: Voilà.
0: Alors précisément, vous vous inscrivez dans la lignée d'un certain nombre de grands maîtres qu'on a connus à La Plante, aux noms prestigieux comme Robert de Graves, Jean-Marie Sevrin, Léon Petit, Serge Godefroy, Georges Ballon-Perrin.
1: Exactement.
0: Et quand vous regardez ces gens-là, l'héritage ne vous a pas fait peur, Laurent ?
1: Alors c'est vrai que je suis le sixième grand maître. Je suis donc je me suis d'abord dit que j'allais me mettre au service de la fonction et pas le contraire. C'est vraiment mon premier objectif. Et donc c'est vrai que j'ai quatre enfants, j'ai une mère et un frère qui demandent une assistance vu leur âge, et mon frère a la particularité d'être malade. Donc c'est vrai que je me suis quand même posé la question au début, mais tiens, est-ce que je ne m'en lance pas dans quelque chose de chronophage, mais je crois que le jeu en vaut la chandelle, et j'arrive à faire la part des choses, et donc on priorise, et donc au-delà du temps que cela prend, au-delà du fait, et on y reviendra, donc de l'ambition que nous avions lorsque nous avons repris la confrérie, c'est vrai que je me suis posé la question, mais je me suis lancé. Je ne le regrette pas du tout. Ici, c'est mon deuxième mandat. Donc, ça fait 5 ans que je suis grand maître. Je suis reparti ici pour un nouveau mandat qui me permettra également de préparer la succession. Mais donc, voilà, ça m'a fait peur, non, mais ça m'a mis la barre haute de voir mes prédécesseurs. C'est une motivation en soi.
0: Et vous êtes bien entouré au niveau de votre conseil d'administration propose aussi, vous êtes grand maître, je suppose qu'il y a des appellations un peu officielles comme dans une confrérie, vous pouvez les détailler en deux mots ?
1: Oui, donc le conseil fait c'est la base donc de notre fonctionnement. Il y a 10 membres du conseil. Alors en effet, nous avons gardé les appellations d'origine, comme le chambellan, qui est le secrétaire, comme le lieutenant, qui est Guillaume Lafontaine, connu des Plantois pour diverses raisons, d'abord pour la famille, mais également parce que il est roi actuellement, des chutes nautiques. Nous avons encore d'autres appellations comme le frère des traditions, qui est assuré par une autre personne faisant partie d'une famille plantoise, qui est Martin Dessy, et nous avons donc encore d'autres appellations. Donc on est une dizaine de personnes qui prend donc des rôles comme je viens de citer, mais également le maître des fêtes, le maître, il y a pas mal de missions.
0: Vous êtes un conseil d'administration de 10 personnes, et ça c'est évidemment très dynamique, il ne faut pas être trop nombreux non plus quand on gère, mais vous avez besoin de beaucoup de bénévoles pour, entre autres, les nuits de Bullet qui sont toujours programmées le deuxième week-end du mois d'août.
1: Tout à fait. Donc ici, en l'occurrence, ce sera le 8, le 7, le 8 et le 9 août. Et donc, en effet, le conseil composé, comme je l'ai dit, de 10 membres, c'est le cœur de la confrérie. C'est l'énergie, on va dire. Hein. Mais à côté de ça, il y a tous les compagnons de Bullet. Nous sommes plus ou moins 200. Et donc, ces gens-là, son compagnon et tout le monde, toute personne plantoise, même extérieure, motivée à rejoindre la confrérie, sont les bienvenus. Il suffit de me contacter pour ça, ou d'aller sur le site www.bullet.be. Il y a possibilité de faire un message. La confrérie est ouverte. Et donc, quand on est compagnon, en général, on participe aux activités et on donne un coup de main. D'ailleurs, à chaque festivité que l'on fait, on lance un petit tableau Excel, et les gens peuvent s'y insérer pour donner un coup de main de façon bénévole.
0: Et pour terminer, j'ai envie de vous demander, Laurent, de compléter la phrase suivante. Je suis Laurent Heymans, président, non pas président d'une certaine façon, mais
1: oui,
0: grand maître,
1: oui,
0: président aussi des Compagnons de Bullet, de l'Association des Compagnons de Bullet. Et je suis un grand maître, et puis vous complétez.
1: heureux, encore motivé et avec beaucoup d'espérance pour le futur.
0: Laurent Immans, merci beaucoup. On vous retrouve dans une autre interview pour précisément détailler les festivités de Bullet de cette année. Un grand merci et bon succès.
1: Avec plaisir, merci.
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0: Equinox, interview. Laurent Immans, bonjour.
1: Bonjour.
0: Alors Laurent Immans, chaque deuxième week-end du mois d'août, les Namurois ont rendez-vous sur les magnifiques rives plantoises pour 3 jours de fête organisés par les compagnons de Bullet dont vous êtes le grand maître. Vous êtes à notre micro, ça nous fait plaisir parce que vous allez pouvoir détailler dans les grandes lignes, bien évidemment, le programme de ces nuits de Bullet dont on trouvera le détail sur la page Facebook Compagnons de Bullet de la Plante. Alors, Laurent, ces nuits de Bullet, c'est une grosse organisation, 3 jours de fête. Comment la prépare-t-on et quels sont les grands moments de ces joutes? De ces fêtes.
1: Alors voilà, ça c'est l'apothéose, les joutes, j'y reviendrai. Mais donc, c'est vrai que c'est quelque chose qui se prépare bien à l'avance. C'est déjà au mois de mars-avril qu'on fait la demande à la ville pour confirmer les dates, pour la réservation du matériel, pour la sécurité, etc. Mais donc, c'est vraiment maintenant, une semaine avant les festivités que d'ailleurs... tous les membres du conseil prennent congé pour pouvoir préparer au mieux ces festivités. Alors ces festivités commencent le vendredi, cette année-ci c'est le 7 août, avec donc la soirée concert, c'est un mini-festival qui se fait dans le parc de la Plante, je crois que
0: très
1: c'est
0: beau parc, hein, magnifique classé d'ailleurs.
1: C'est un cadre magnifique pour ce genre d'événement. Alors c'est la 6e édition, il faut savoir que c'est un petit festival qui amène des... artistes qui sont reconnus, que c'est pas des grandes stars, mais qui sont reconnus dans le monde artistique et donc dans un cadre idyllique. Et une autre particularité de ce festival, c'est qu'il est gratuit. Et donc ça devient très très très rare. Et donc au-delà de l'aspect financier, au-delà de l'aspect de la qualité des artistes et au-delà de la qualité de l'environnement, il y a la qualité des spectateurs, des gens qui viennent. Il y a une ambiance.
0: Il y a un esprit bon enfant.
1: Il y a vraiment un esprit bon enfant, il fait toujours bon, il fait toujours bon vivre, une ambiance relax.
0: Il fait toujours bon à la Plante d'ailleurs, c'est souvent ce que vous dites.
1: Fait tout dit bien à la Plante, hein, donc c'est pour ça que vous êtes les bienvenus. Hein. Et ça c'est jusqu'à la fin des joutes nautiques, hein, on a un soleil garanti, et pas trop chaud non plus, juste comme il faut.
0: Juste là, on est à l'ombre, là pour le moment, on a le plan d'eau de la Meuse qui est magnifique, vraiment, voilà, il y a des gens qui nous font signe.
1: C'est le lieutenant, il est également présent pour l'organisation donc de ce futur week-end.
0: Ouais, c'est hyper sympa.
1: Tout le monde est là sur le terrain.
0: Et donc c'est vendredi à 17h que ça commence jusqu'à
1: exactement.
0: Minuit pratiquement.
1: Oh, on a l'autorisation jusqu'à 1h et donc on en profitera.
0: Ok. Et le samedi, ça y est, c'est le grand tournoi de pétanque.
1: Voilà. Donc on commence à 11h. Il faut s'inscrire sur le site bullet.be. Il y a donc le lien pour pouvoir s'y inscrire. Donc c'est le tournoi de pétanque.
0: Qui porte un nom bien particulier d'ailleurs.
1: Touche pas mes boules.
0: Oui.
1: Et donc c'est la 15e édition, je crois. Et donc c'est nous qui avions, donc c'est notre équipe, le conseil, avant d'être dans les compagnons de Bullet, qui avions initié cette dynamique. Donc maintenant elle fait partie donc de la confrérie des compagnons de Bullet. Et donc 15e édition de ce tournoi de pétanque qui commence donc à 11h dans le cœur du parc de la Plante, également dans les allées. Ensuite, une fois que le tournoi, la finale est jouée, nous passons donc également dans le cœur du parc de la Plante au souper des Lampions. Il y a différents food trucks, des tables, c'est très agréable.
0: C'est toujours le samedi.
1: Toujours le samedi, donc à partir de 19h. Il y a un petit côté vieille France comme ça avec les Lampions.
0: Alors je sais que vous mettez toujours à l'honneur les jubilaires à la Sainte-Sainte. Je regarde précisément la salle Sainte-Jeanne d'Arc rue Delaunois à la Plante à 17h. Chanteur où on célèbre les couples qui ont la chance de vivre des noces d'or, des noces de diamants, peut-être même des noces de platine pour les plus anciens. Bref, c'est une occasion là aussi de montrer la solidarité plantoise.
1: Tout à fait, tout à fait. Au niveau agenda, ça se juxtapose avec le tournoi de pétanque. Donc à 17h30 à la salle Saint-Jean d'Arc, en effet, on fête les jubilaires. C'est, normalement, il y a des années, on en a 10. C'est-à-dire ici, il y en a 3, mais c'est toujours des couples de qualité. Oui. Et donc, entre autres, nous allons fêter un ancien membre du conseil, André Vandelaar.
0: Ah oui.
1: Oui, oui, tout à fait.
0: Qui se dévoue énormément, qui se dévoue encore, à mon avis.
1: Évidemment, c'était le lieutenant donc, de Serge Godefroy pendant plus de 10 ans. Il vient de Champion, mais voulait absolument fêter ses jubilaires avec son épouse ici à La Plante, je le comprends. Et donc, ce sera un plaisir pour nous de le fêter.
0: Dimanche, deux grosses manifestations. D'abord, la brocante qui attire toujours un monde fou. Et d'autre part, les joutes nautiques où il y a plusieurs milliers de personnes qui viennent assister. Alors, à 15h, on le sait traditionnellement, ce sont les 52e joutes nautiques, 52 ans déjà que ça dure. Hein. Et il y a toujours ce combat très fraternel entre les jouteurs Jean-Bois et les jouteurs Plantois, bien sûr. Et depuis quelques années, les jouteurs Plantois ont rivé le coup à nos amis Jean-Bois. Hein. Donc, et alors, vous avez lancé, il y a 3-4 ans maintenant, je crois, à 12h30, les joutes féminines. Bravo aux filles.
1: Tout à fait, tout à fait. On a voulu être de notre temps, et pas rien que pour ça, parce que il y avait une motivation aussi féminine à participer donc aux joutes nautiques, que ce soit en tant que rameur ou en tant que jouteuse. Et donc, ça fait la 4e édition donc des joutes nautiques féminines, qui ont toujours été remportées par une plantoise.
0: Ah oui,
1: Belinda, mais j'ai entendu qu'elle était blessée cette année, donc je ne suis pas sûr. Elle laissera peut-être la place à une autre.
0: Il faut un renouvellement.
1: Une autre roi des joutes féminines. Et donc,
0: une reine alors.
1: Ah oui, mais je pense qu'on garde le terme roi, mais on peut dire reine, pas de problème. C'est comme les compagnons de Bulet, pour ne pas genrer les choses, on dit une compagnon de Bulet.
0: Vous savez d'où vient le mot compagnon? C'est partager le pain. Cum panis, avec du pain. Ah, ici, à La Plante, on partage plutôt le vin.
1: Ah, on partage le vin, on partage le vin avec la vigne, on partage la bière, on partage tout à La Plante.
0: C'est là que vient le mot compagnon, et c'est un très beau nom d'ailleurs pour votre association, Laurent.
1: Donc, les interviewés apprennent des choses, c'est bien.
0: c'est magnifique. Alors, vous voyez donc, il y aura bien sûr les proclamations de tout cela. On sera le dimanche soir. Je pense que tout le monde sera bien fatigué à ce moment-là. Le lundi, c'est plus difficile de remettre tout le monde en route.
1: Alors, à 19h sont célébrés les vainqueurs des joutes nautiques, suivis d'un petit orchestre animation musicale à la salle Saint-Jean d'Arc, et surtout des repas qui sont donc préparés, fignolés par la compagnie des cuisines qui s'appelle les Bulettes, qui renaissent de leurs cendres depuis quelques années maintenant. Et donc, elle propose donc différents plats, 3 je pense cette année. Un, il y aura donc les fameuses bulettes oui, avec la sauce.
0: Donc en fait, les bulettes servent des bulettes.
1: Exactement. Comme ça, on ne se trompe pas.
0: Ce sont des boulettes très savoureuses, d'ailleurs à la houppe.
1: Oui, c'est la sauce bulette qui est vraiment...
0: Sauce sans brémeuse.
1: Exactement, qui a été inventée par Paul Delbecq, qui a été le premier responsable de la compagnie des bulettes. Maintenant, c'est Luc Van Den Abel qui a repris le flambeau. Et donc, en effet, c'est une recette typique à la confrérie. Il y a deux autres possibilités, ce sont les bouchées à la reine Et donc pêche au thon également.
0: La pêche au thon, voilà.
1: Eh ben, vous êtes les bienvenus. Très bien. Il suffit de venir pas trop tard, prendre son ticket, puis on mange quand on veut.
0: Mon cher Laurent, si vous n'aviez qu'un mot à dire ou une formule pour convaincre le dernier réticent, et ils sont depuis notre début de notre interview de moins en moins nombreux, évidemment, il faut le dire. Ouais. Si vous n'aviez qu'un mot à dire pour convaincre le dernier réticent, que diriez-vous?
1: Il fait tout dit bien à la plante pendant les nuits de Bullet.
0: Eh ben, ça c'est bien causé. Hein. Ça c'est bien causé. Eh bien, le programme complet des Nuits de Bullet, mes chers amis, il se trouve sur la page Facebook Compagnons de Bullet.
1: Ou La Plante 2.0.
0: Ou La Plante 2.0. Et vous trouverez là tout depuis A jusqu'à Z. On vous remercie, Laurent. On rappelle que Laurent Heymans, que nous avions à notre micro, est précisément le grand maître des Compagnons de Bullet, de La Plante, depuis quelques années, qu'il a amené un souffle nouveau aussi à ces festivités. On vous remercie et toute votre équipe. Et vive les Compagnons de Bullet, vive La Plante.
1: Merci, merci. Et merci pour votre intérêt également, pour toute notre belle énergie.
0: Avec plaisir, Laurent.
1: Au revoir et à très bientôt.
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0: Notre petite goutte de poésie se laisse choir cette semaine dans l'océan du classique. Eh oui, il sera question de Nicolas Boileau, un auteur français, poète, né en 1636, décédé en 1711. Talent supérieur que celui de Boileau, fait de verve et de pittoresque. Il n'est pas à proprement parler, évidemment, un poète lyrique, et il n'en a pas l'ambition. Par contre, s'il s'agit d'ébaucher une attitude, de croquer un ridicule, de frapper une formule claire et sèche, ou de raconter avec réalisme une rencontre plaisante, un repas incongru, le vers du satirique alors se déroule avec entrain et mouvement. Mais le mérite premier de Boileau, son art véritable, fut de discerner avec une sûreté sans faille ceux de ses contemporains qui ne vieilliraient pas. Que voilà une belle qualité. Nicolas Boileau d'Espréau est né à Paris d'une famille d'avocats et de gens de robe. Il étudie la théologie puis le droit avant de s'orienter vers la littérature satirique. Prendre parti dans des cabales littéraires, fréquenter cabarets et salons, manier le trait percutant, s'attirer de redoutables inimitiés, voilà qui vous introduit dans le sérail des lettres. Sans émousser la pointe du critique, l'âge et le succès invitent Boileau à se faire théoricien. Ce que pensaient ses contemporains, il va le codifier avec sagesse. Il fut historiographe du roi en 1677 et puis académicien, et il aurait peut-être remisé la lance et le palefroid si la querelle des anciens et des modernes et des différends avec les jésuites n'avait stimulé une dernière fois celui qu'on surnommait le vieux lion doux et traitable. C'est à Paris qu'il meurt en 1711, on lui doit des satires, des épîtres, un art poétique évidemment, le lutrin, des odes, des chansons, des épigrammes, des stances, des réflexions et des discours. Vous voyez que Boileau est non seulement un poète bien trempé, mais aussi un homme de lettres remarquable. Le voici dans « Discours au roi », extrait de ses épîtres.
1: Ainsi, dès qu'une fois ma verve se réveille, comme on voit au printemps la diligente abeille qui du butin des fleurs va composer son miel, des sottises du temps je compose mon fiel. Je vais de toutes parts où me guide ma veine, sans tenir en marchant une route certaine. Et sans gêner ma plume en ce libre métier, je la laisse au hasard courir sur le papier. Le mal est qu'en rimant, ma muse un peu légère.

0: Gère nomme tout par son nom et ne saurait rien taire. C'est là ce qui fait peur aux esprits de ce temps, qui, tout blancs au dehors, sont tout noirs au dedans. Ils tremblent qu'un censeur, que sa verve encourage, ne vienne en ses écrits démasquer leur visage, et, fouillant dans leurs mœurs en toute liberté, n'aille du fond du puits tirer la vérité.
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1: Il est 19h.
2: Yeah!
3: Bonjour à tous et toutes. Pendant ces mois de juillet et août, eh bien, les cinéfilms sont en vacances. Et donc, votre émission de cinéma préférée est pour l'instant suspendue. Nous reprendrons avec grand plaisir et nous vous retrouverons le mardi 1er septembre pour de nouvelles aventures. Et d'ici là, eh bien, n'hésitez pas à aller au cinéma. Nous vous souhaitons de très bons films en salle.

0: Bonjour, bonsoir, bienvenue à tous dans votre émission des cinéfilms tous les mardis à 19h. Je suis Joséphine et je suis en compagnie de mon acolyte préférée. Bonsoir Nicole, comment vas-tu?
1: Bonsoir Joséphine, acolyte préférée et unique.
0: Et unique, donc finalement pas tellement le choix. Hein. C'est vrai. Alors, aujourd'hui, comme à notre habitude, émission tout à fait spéciale, puisqu'on va vous parler des films qui sont sortis en salle récemment, mais aussi de la cérémonie des Oscars qui a eu lieu, ça dépend de quel jour vous écoutez ça, mais avant-hier ou il y a une semaine, en fonction. Et puis aussi de films qui sont sur les plateformes. Voilà, on est un petit peu partout cette semaine.
1: Partout et nulle part à la fois, j'ai envie de dire.
0: C'est vrai que nous ne sommes pas dans les plus grandes, les meilleures des dispositions, mais nous sommes là et ça, c'est déjà le principal. Je rappelle nos réseaux sociaux, au risque de me faire taper sur les doigts. N'hésitez pas à suivre notre page Instagram, @les_, donc c'est la barre en bas, cinéfilm, CINEFILMES. Et sur Facebook, c'est les critiques d'une cinéfilm, du coup sans S, CINEFILME. Voilà, Nicole, est-ce que j'ai bien fait mon travail?
1: Oui, il faut juste préciser que sur Facebook, c'est les critiques d'une cinéfilm, _UNE. Voilà. Parce que ça pourrait être d'apostrophe en chiffre, enfin bon. Tout est envisageable.
0: Super, super. Bien, écoute, après avoir envisagé toutes ces options, de quoi vas-tu nous parler aujourd'hui?
1: Alors, je vais vous parler d'une mini-série vraiment que j'ai adorée, que j'ai découverte récemment, qui s'appelle The Beast in Me, c'est-à-dire La Bête en Moi. Alors, The Beast in Me, c'est une mini-série américaine de thriller psychologique en 8 épisodes, créée par Gabe Rutter et qui est diffusée sur Netflix depuis le 13 novembre 2025. Alors, au casting, des grands acteurs comme Claire Danes, qui interprète le personnage principal de l'écrivaine dans le film qui se nomme Agatha Wings. Matthew Rhys, ou Ryan, je ne sais pas très bien comment on dit, R-H-Y-S en tout cas, qui interprète le rôle de l'autre personnage principal masculin de Niall Jarvis dans le film. Brittany Snow, qui interprète l'épouse de Niall Jarvis. Et Nathalie Morales, qui interprète l'ex-femme de l'écrivaine Aggie. Voilà, alors un thriller psychologique complètement captivant que cette mini-série, qui caracole d'ailleurs au sommet du palmarès de Netflix, au sommet des séries les plus populaires, et cela partout sur la planète. Alors vous allez me dire que ce n'est pas un critère de qualité forcément, mais ici, il faut dire que cette mini-série, c'est vraiment un polar super haletant qui met en vedette deux acteurs adorés et exceptionnels, c'est-à-dire Claire Danes et Matthew Rhys. Alors Claire Danes, elle a joué dans une série que peut-être Joséphine connaît, qui s'appelle Angela 15 ans.
0: Non, je ne peux pas tout connaître malheureusement.
1: Mais non, évidemment. Série culte des années 1990, série télévisée américaine.
0: Je n'étais même pas née. Est-ce qu'on peut me respecter un minimum?
1: Non, des années 1990.
0: D'accord, hein. Mais bon, je ne regardais pas des séries américaines.
1: Mais voilà.
0: Dès l'âge de 4 ans.
1: Voilà, voilà.
0: D'ailleurs, mon éducation me l'interdisait, si je peux me permettre.
1: Série télévisée américaine, donc je disais, en 19 épisodes et qui traite de la difficulté de grandir et de vieillir, autant pour les adolescents que pour les adultes. Elle a aussi longtemps incarné donc cette actrice Claire Danes, l'agente Kerry Mathison dans la formidable série d'espionnage Homeland, série dont on regrette qu'elle se soit arrêtée puisque c'est vraiment une très chouette série.
0: T'avais vu toi Homeland ?
1: J'ai vu certains épisodes, ouais.
0: Ok.
1: Alors, tandis que Matthew Rhys est notamment connu pour son rôle dans la série américaine dramatique Brothers and Sisters, que j'en ai pas vu, je le dis de suite, où il interprète un avocat homosexuel de 2013 à 2018. Il est connu aussi pour le rôle de Philip Jennings dans la série d'espionnage de Americans, qui lui a valu un Emmy Awards en 2018 et deux nominations aux Golden Globes en 2017 et 2019. Donc, que du très beau monde que ces deux acteurs. Alors, réunis dans The Beast in Me, eh bien, Danes et Matthew Rhys se livrent une joute mentale fascinante et dangereuse où l'un exploite la noirceur et les traumas de l'autre et vice-versa. On passerait à la bande-annonce ?
0: Oui, avec grand plaisir, Nicole.
2: Pourquoi vous êtes là ?
3: Vous l'avez tué ?
2: À votre avis ?
3: Niall Jarvis, il vient d'emménager à quelques pas de chez moi. Peut-être que mon prochain livre devrait parler de lui.
2: La terre entière croit savoir ce qui est arrivé. Mais ce n'est pas moi qui ai tué ma femme. Les gens veulent des ragots et du sang.
3: Vous mourrez d'envie de retrouver un peu de légitimité. Je lui offre la possibilité de changer son image.
2: J'ai envie de vous donner votre chance.
3: J'en suis ravie.
2: J'espère ne pas être déçu.
4: Passer plein de temps avec un meurtrier potentiel ne te fait pas peur?
2: Vous n'êtes pas comme je l'imaginais.
3: Les dernières années ont été compliquées.
2: Vous aimez beaucoup trop le sang, je peux le sentir.
5: J'espère seulement que vous ne serez pas déçus.
3: Par quoi? La vérité. Les gens se trompent à votre égard.
2: Je crois qu'on était en plein rapprochement.
3: Il faut que tu vois un psy, Aggie. Tu préfères t'inventer un meurtre que de te regarder dans un miroir. S'il s'avère que Nile a fait ça...
1: Un face-à-face, donc je vous l'ai dit, troublant et fascinant, mais qu'est-ce que ça raconte en fait que cette mini-série, sans vous dévoiler trop d'éléments? Eh bien, Claire Danes interprète l'écrivaine Aggie Wynne, dont le dernier livre lui a valu dans le film un prix Pulitzer. Les critiques littéraires l'adorent, ses fans guettent la sortie de son prochain bouquin, mais Aggie, eh bien, elle ne va vraiment pas bien. C'est qu'il y a 4 ans, son fils Cooper, qui était alors âgé de 8 ans, a été tué par un adolescent qui conduisait complètement ivre. Mais comme le jeune chauffeur n'avait pas soufflé dans l'alcootest, la police locale a conclu un simple accident de la route et tout cela a mis Aggie dans une rage et une colère profonde. Encore pire, après la mort de l'enfant, la conjointe d'Aggie, parce qu'elle vivait avec une autre femme, et l'autre mère de Cooper, donc, a quitté Aggie, laissée seule dans son vaste manoir de la banlieue d'Oster Bay, un chic quartier de Long Island, à l'est de Manhattan. Alors on la voit, hein, cette autrice vivre comme une ermite, endeuillée et enragée. Elle n'arrive plus à écrire une seule ligne depuis ce trauma, depuis le deuil, donc la mort de son fils. Son projet de livre sur une juge ne l'intéresse plus et n'intéresse personne en particulier. Alors, la vie monotone et déprimante d'Aggie Wynne changera totalement le jour où un nouveau voisin arrive tout près de chez elle. Il s'agit d'un riche promoteur immobilier du nom de Nile Jarvis, qui achète une majestueuse propriété tout contre la sienne. Alors, ce milliardaire dans le film Nile Jarvis apparaît comme hautain, peu sympathique. Il débarque en tout cas avec une aura très négative, puisque son ancienne femme a disparu il y a 6 ans et Nile demeure le suspect principal des policiers et de la presse qui n'ont toutefois aucune preuve pour démontrer que le promoteur a assassiné son épouse. Alors c'est ici que va commencer ce captivant jeu du chat et de la souris entre donc l'autrice Aggie et l'influent Nile, deux personnalités difficiles à apprivoiser et à cerner. Et pour relancer sa carrière d'écrivaine, eh bien Aggie décèle un potentiel immense. Elle se dit que ce serait vraiment intéressant de raconter l'histoire de Nile, un tueur potentiel si proche d'elle. Alors de son côté, Nile n'a jamais donné sa version des faits aux médias et il espère se servir de sa voisine Aggie pour redorer sa réputation que les médias salissent depuis plusieurs années. Alors Aggie et Nile se tournent autour, s'espionnent, se jaugent, finissent par nouer une sorte d'accord. Aggie écrira le livre sur Nile, il n'aura pas un grand droit de regard sur son contenu. Évidemment, Aggie s'immerge dans une vaste enquête, hein, on devine que ça file dans cette direction-là, une vaste enquête sur Nile et sa puissante famille de sociopathes qui construit des gratte-ciels en veux-tu en voilà à Manhattan en expulsant des quartiers entiers de pauvres. Et Nile n'est pas naïf, il laisse Aggie fouiner dans un certain périmètre de sa vie, mais il garde quand même un œil attentif sur ses recherches, comment dirais-je, plus controversées. Alors, plusieurs personnages secondaires se greffent à cette intrigue principale, hein, dont un détective du FBI ou la nouvelle femme de Nile. Mais l'intérêt de cette série de Beast in Me réside dans la relation vraiment inquiétante que nous, les deux personnages principaux. Alors, ceux qui ont suivi la série Homeland reconnaîtront les tics faciaux, les mimiques de la super espionne Carrie Mathison, qu'interprétait dans la série donc notre actrice Claire Danes, qui transpose ici sur son nouveau personnage de romancière tourmentée, eh bien, les mêmes mimiques. Claire Danes se spécialise maintenant dans ses rôles de femme complexe et nuancée, et elle le fait vraiment très très bien. Tandis que dans la peau de l'arrogant promoteur immobilier Nine, Matthew Rhys est glaçant avec son regard de psychopathe. Mais est-ce qu'il est vraiment psychopathe? C'est cette ambiguïté qui nous pousse à regarder l'épisode suivant, l'un après l'autre. Il y en a 8. Là, vous pourriez tester votre discipline personnelle parce que c'est vraiment très, très dur de s'arrêter.
0: C'est 8 épisodes de combien de minutes à peu près?
1: À peu près 1 heure. Une petite heure, ouais, quand même.
0: Une bonne journée de travail, quoi.
1: Oui, enfin, moi, j'ai quand même pas passé 8 heures d'affilée à voir les...
0: C'est bien.
1: Les épisodes, c'est bien. Mais en général, je craquais. Hein. Je regardais un, je me disais, allez, seulement un.
0: Mais toi et moi, nous ne sommes pas les plus disciplinés.
1: Non, nous ne sommes pas des modèles de discipline personnelle. Et donc, j'enchaînais. En fait, je les ai vus par deux, quoi.
0: Ok.
1: C'est quand même finalement encore assez raisonnable. Donc, on enchaîne tous ces épisodes pour vérifier évidemment l'état d'avancement d'enquête de la courageuse Agi, qui, on l'apprendra, et ça je peux vous le dire, finira par surmonter son syndrome de la page blanche, puisqu'elle décide d'écrire ce roman sur la vie de son voisin. Elle écrit aussi à propos d'un meurtre, et elle espère en tout cas qu'il ne s'agira pas du sien. Alors, au niveau de la qualité artistique de cette série, bien, j'ai relevé que l'écriture est très soignée, hein, ça on le voit aussi bien au niveau de la voix off qu'au niveau des dialogues. L'univers sonore est vraiment bien travaillé et la photographie crée vraiment très très bien l'atmosphère ultra tendue de ce thriller. Et elle le fait au travers de décors intérieurs sombres mais beaux et très atypiques, très originaux. Donc une mini-série complètement addictive, sans contexte, très jouissive et de bon niveau, c'est rare. Okay. Ça fait longtemps que je n'avais plus l'occasion de voir une mini-série de cette trempe-là, je vais dire. Et donc franchement, si vous ne l'avez pas vue, eh bien vraiment, allez-y, je vous la conseille.
0: Oui, j'ai eu beaucoup d'échos d'amis également qui l'ont regardé. Et donc c'est disponible sur Netflix.
1: C'est disponible sur Netflix, oui, depuis 9 ans. Donc ça devrait encore rester un petit temps, d'autant plus qu'elle est très très regardée. Et je lui ai mis mention 4 cœurs sur 5.
0: On adore.
1: Ouais, on adore les petites mentions.
0: Petites mentions.
1: Ouais.
0: Parfait, bah écoute, ça me
1: j'aurais pu dire 4 gouttes de sang sur 5. Ou je...
0: On va s'arrêter là, dans les comparaisons. Ouais. Ok, ensuite la musique que tu voulais nous proposer après cette mini-série, c'est la chanson Home de Lisa Hannigan. Une petite explication ou on laisse
1: Non, on laisse l'auditeur
0: découvrir par lui-même.
1: Découvrir All Over the World.

0: Voilà, c'était la musique Home de Lisa Hannigan. Merci Nicole pour cette découverte.
1: Mais avec plaisir, Joséphine.
0: Alors moi, je vais vous parler d'un film qui n'est pas au cinéma, mais qui est disponible gratuitement sur la plateforme OVIO, la plateforme de streaming de la RTBF. En ce moment, c'est un film dont je vous avais déjà parlé il y a à peu près 2-3 ans. Donc je considère qu'il y a prescription et que je peux vous en reparler parce que c'est un film qui me tient à cœur. Je trouve que c'est un film qui n'a pas une énorme visibilité. C'est un film belge, d'une réalisatrice belge avec des acteurs belges. Et je trouvais que c'était un très beau film et un film important également. Donc j'arrête de faire du suspense. C'est donc le film « Quitter la nuit » de Delphine Gérard. Alors, il faut savoir que j'ai des goûts parfois très spécifiques en cinéma et que donc un de mes types de films préférés, ce sont les films qui se déroulent principalement dans des centres d'appel d'urgence.
1: Oui, on pourrait citer aussi d'autres préférences. Par exemple, les thrillers d'évacuation, comme il y a eu 13 jours, 13 nuits de Martin Bourboulon.
0: Thrillers d'évacuation, j'adore aussi. C'est des choses très niches.
1: Et quoi d'autre, en fait, je devrais faire
0: une liste des choses niches que j'aime. Mais voilà, c'est des choses très niches. Et ici, ça en fait partie, en tout cas, toute la première partie du film. Donc évidemment, je ne pouvais qu'être fan. Dans un film, dans cette veine-là qui est sortie cette année, enfin dans cette veine-là, qui se passe dans un centre d'appel d'urgence, c'est The Voice of In Rajab. Mais bon... Ici, c'est un tout autre sujet. Donc, ce film, c'est Quitter la nuit. En fait, ce film s'inscrit dans la continuité directe de son court-métrage que Delphine Gérard avait réalisé en 2018, qui s'intitulait Une sœur et qui avait été couronné de nombreux prix, notamment au Festival international du court-métrage de Clermont-Ferrand en 2021. Et donc ici, c'est pas simplement une filiation ni un prolongement, c'est vraiment l'expansion presque organique d'une situation fondatrice. Donc en fait, dans le court-métrage, on se retrouvait face à un appel téléphonique nocturne qui cristallisait la peur, la tension, la possibilité d'un salut. Et tout ce court-métrage était vraiment orienté dans le moment de cet appel au service d'urgence. Et puis dans Quitter la nuit, Delphine Gérard a tout simplement continué le film. Donc vraiment la première partie du film, c'est tout simplement le court-métrage qui avait été réalisé en 2018. Et donc dans le film Quitter la nuit, on élargit le champ, on explore l'avant, l'après, mais surtout les retombées humaines et judiciaires de ce moment.
1: Et on peut le voir où tu as précisé, Joséphine?
0: Oui, je l'ai précisé, mais tu es peu attentive.
1: Ah, j'ai été peu attentive.
0: Sur la plateforme de la RTBF, OVIO, gratuitement en streaming. Donc,
1: OVIO, c'est vrai qui présente une très belle offre.
0: Oui, tout à fait. Donc dès l'ouverture d'un film, on retrouve évidemment la griffe de Delphine Gérard, une mise en scène super immersive, proche du huis clos émotionnel, qui installe une tension mais sans effet superflu. Et ensuite, le long métrage développe une architecture narrative assez complexe, articulée, je l'identifie comme ça, autour de 2 ou 3 voix et surtout 3 subjectivités qui gravitent autour de la même nuit. Mais je vous laisse d'abord avec la bande-annonce.
2: Police les urgences, je vous écoute.
3: On est sur la grande route qui quitte Malheuil, tu vois?
2: Quelle est l'urgence, madame?
3: Je sais pas.
2: Je vais devoir raccrocher, désolée.
3: Non, s'il te plaît.
2: Est-ce que vous êtes libre de parler?
3: Non. Vous avez été enlevée?
2: Je sais pas. Vous êtes en danger?
3: Oui. Vous n'avez aucune idée de l'endroit où vous allez, hein?
2: Je sais pas. Et le monsieur, il a bu?
3: Ouais.
2: Est-ce que vous êtes blessée?
3: Un peu. Ok, restez avec moi. On va envoyer quelqu'un.
2: Qu'est-ce que tu vas faire?
4: Qu'est-ce que tu veux que je fasse? C'est arrivé.
5: Est-ce que vous voulez nous dire quelque chose en préambule sur ces charges qui sont graves?
6: J'ai rien fait.
7: C'est quoi ça? Putain, qu'est-ce que t'as fait?
2: Rien.
7: Qu'est-ce que t'as fait, putain?
6: Donne-moi le téléphone.
3: Ça fait ma soeur, elle demande toujours que je suis
7: dans la rue. Tais-toi, je te dis, tais-toi.
3: Donne-moi le téléphone, donne-moi.
2: J'aurais pas dû monter dans cette voiture.
0: Voilà, alors je trouve que pour une fois, la bande-annonce est assez évocatrice.
1: Oui, c'est vrai, elle rend bien l'atmosphère.
0: Oui, tout à fait. C'est un film qui est préférable de voir au cinéma. Bon, il est plus disponible au cinéma, mais donc regardez-le sur le plus grand écran possible parce que j'ai eu un petit arrière-goût de le regarder sur une télévision. Mais un peu importe. Donc en termes de synopsis, c'est l'histoire d'Ali qui est une femme et qui, pendant une nuit, contacte discrètement la police en faisant croire qu'elle parle à sa sœur, Anne. Et Anna, l'opératrice de police secours, perçoit l'urgence étant de guider Ali donc en jouant le rôle de celle que celle-ci lui attribue, donc en jouant le rôle de sa sœur. Ensuite, un homme, Dari, est arrêté, mais c'est que le début. Les semaines passent, la justice cherche des preuves, les rapports se tendent, les émotions se déplacent. Et donc, on a ces trois personnages plus ou moins principaux, Ali, Anna et Dari, qui font face aux échos persistants de cette nuit, qui ne parviennent ni à comprendre, ni à apaiser, ni même à oublier. Et bien, grâce à cette structure, le film se déploie à la manière d'une onde de choc, une vibration initiale qui continue de résonner longtemps, et même très longtemps après ce genre d'événement. Alors, Quitter la nuit aborde le sujet des violences sexuelles, le viol, ses conséquences psychologiques, les pièges de la procédure judiciaire également, un territoire où le réel est heurté, discontinu, parfois inhumain. Et ce qui rend le film particulièrement fort et intéressant ici, c'est sa manière d'explorer. Il y a une certaine, on perçoit la certaine lenteur, la certaine lourdeur des procédures qui sont souvent vécues comme une seconde épreuve pour la victime. On est vraiment immergé là-dedans. Les zones grises également, les moments où la justice peine à nommer ou à catégoriser. L'attente, le doute, la culpabilité intériorisée, l'impression d'être sommé, de devoir parfois jouer parfaitement le rôle de la victime pour être entendue. Le dilemme intime aussi, est-ce qu'une condamnation répare réellement ou non, et je trouve ça super intéressant. Le film illustre aussi notamment les examens médicaux imposés à la victime, l'interdiction de se laver, et puis plus tard on voit l'absence de la victime au procès qui a lieu quand même 2 ans plus tard, c'est vachement long, 2 ans. Donc autant de détails qui montrent la violence institutionnelle aussi qui peut suivre la violence initiale. Et j'ai trouvé que la manière de traiter le sujet était sans dictatisme, mais avec une précision et une humanité qui a d'ailleurs été saluée par plusieurs critiques. Alors, donc, on est sur 3 points de vue assez différents, et c'est ça que j'ai aimé. On n'a pas uniquement le point de vue de la victime, on a le point de vue de la victime, hein, Ali, qui incarne la survivante, mais aussi la femme qui refuse que sa vie soit simplement réduite à ce statut. On la voit aussi entre force, fragilité, colère, lassitude. L'actrice Selma Halawi, elle joue très très bien. Elle a un petit air de Marion Cotillard, d'ailleurs, et elle impressionne par son jeu, qui est d'une grande nuance, j'ai trouvé, avec un regard souvent vif, parfois perdu, parfois incandescent. Et donc son point de vue montre la reconstruction, qui est lente, désordonnée, tâtonnante, mais d'une femme qui cherche à retrouver le contrôle de sa vie. Alors en parallèle, on a aussi le point de vue d'Anna, qui est interprétée par Verle Battens. Ça, je sais que tu adores cette actrice, Nicole.
1: Mais elle joue immensément bien, je trouve, dans ce film.
0: Oui, tout à fait. Dans tous les films qu'elle a fait. Donc c'est l'opératrice de police secours qui a décroché l'appel. Elle est donc témoin involontaire, elle n'est ni victime ni agresseur, mais... On sent qu'elle porte une forme de responsabilité morale, d'autant plus lourde qu'elle s'est retrouvée au cœur de l'événement sans l'avoir choisi. Et son empathie, sa douceur, ses propres failles font d'elle un personnage, en tout cas, qui a l'air profondément humain. Et donc ça explore aussi la réalité des personnes qui professionnellement reçoivent de la détresse quotidienne d'autres personnes. Et puis ce que j'ai trouvé vraiment très intéressant, c'est qu'on a aussi le point de vue de Dari, qui est interprété par Guillaume Duhesme, qui est peut-être la partie la plus surprenante du film finalement. La manière dont Delphine Gérard refuse d'en faire un archétype du prédateur. Dari est un homme qui nie, qui se débat dans ses propres convictions, qui cherche à vivre comme si rien ne s'était passé. Et cette complexité, loin d'excuser, elle permet au film d'éviter quand même tout manichéisme et laissant affleurer la mécanique du déni, la violence des non-dits. On voit aussi le point de vue de la mère de cet homme et à quel point ça peut être aussi compliqué d'être la mère d'un enfant qui a commis des actes de violence sexuelle. Donc j'ai trouvé ça intéressant. J'ai surtout trouvé qu'on évitait vraiment le manichéisme. Voilà, je trouve ça un film important. La mise en scène... Et on voit qu'elle est héritée du court-métrage, elle repose sur des scènes, sur des cadres pardon, assez serrés, qui captent les émotions à fleur de peau. Une absence de musique superflue, j'ai aussi beaucoup aimé. On laisse les voix, les respirations, les hésitations porter l'émotion. Voilà, mais évidemment, le meilleur dans ce film, c'est la scène d'ouverture, qui était en fait le court-métrage, qui est vraiment filmé comme un thriller. C'est ce que j'appellerais un modèle de tension, mais minimaliste. On entend puisqu'on ne voit, on ressent puisqu'on ne comprend. Et voilà, c'est toute la force de cette entrée en matière, finalement. Les acteurs magnifiques, on en a parlé. La direction d'acteurs de Gérard, elle se confirme très clairement ici. Voilà, je trouvais que le Quitter la nuit, c'est un film important parce qu'il parle de viol, mais sans jamais montrer l'agression. Je trouve qu'il y a plein de films, et ça j'en ai déjà parlé, qui montrent les agressions dans des endroits où c'est peut-être pas nécessairement nécessaire. mais c'est un film qui montre tout ce qui l'entoure. Elle donne la voix non seulement à la victime, mais aussi aux témoins, aux mises en cause. Elle évite les clichés du film à sujet. Elle montre aussi la violence institutionnelle. Voilà, elle fait coexister pudeur, tension, douleur et même humour discret de temps en temps dans une cohérence qui est assez remarquable. Et c'est aussi un film, et ça c'était important de le souligner pour moi, qui explore la lumière au milieu des ruines et la sororité au cœur de la nuit et la vie malgré tout. La scène finale, la scène du générique aussi, je la trouve magnifique. Elle est très simple, mais pour moi, voilà, j'adore. Donc vraiment, pour moi, les meilleures scènes, c'est le début et la fin. Limite, ne regardez pas. Non, je regarde, mais vraiment très très belle la scène du générique aussi. Voilà, moi c'est un film que j'avais bien aimé, ça m'a fait du bien de le revoir. Je sais pas ce que t'en as pensé toi, Nicole.
1: Mais moi j'avais découvert le film au FIF et j'avais trouvé aussi tout comme toi que c'est vraiment un très très beau film, aussi un film intéressant dans ce qu'il explique bien la difficulté pour les victimes de viol et d'agression de faire par exemple les examens médicaux, de se présenter au procès, etc. Vu la pénibilité de la situation. Et le film montre bien que c'est mal accepté dans la société, aussi bien au niveau des institutions que...
0: Et c'est ça, il faut se conformer au rôle de la bonne victime. Quoi.
1: Ouais. Oui, il faut être une bonne victime, donc il faut faire tous ses devoirs de victime, on va dire, entre guillemets. Hein. Il faut se présenter à telle et telle procédure administrative ou médicale ou juridique, et on voit qu'il y a vraiment une pression qui va se rajouter à ce niveau-là. On voit aussi comment des femmes subissent des viols, qui sont vraiment des viols, mais qui sont aussi un peu discréditées, parce que, par exemple, ben oui, elles ont accepté de monter, de partir en voiture avec un homme. Et donc, la justice dit, oui, mais vous avez accepté de monter avec lui, vous avez bu un verre avant avec lui.
0: Oui, et peut-être même que vous aviez planifié à la base d'avoir
1: des relations. Oui, voilà, et puis au moment M, ben, la personne n'est plus d'accord d'avoir la relation, et c'est là que le viol se passe, donc... on voit que c'est vraiment délicat toute cette matière.
0: Et... Mais pour autant, dans le film, c'est pas du tout délicat. C'est ça qui est beau aussi, c'est qu'on voit très clairement que c'est du viol. Enfin, il y a pas une.
1: Oui, ben je suis pas tellement d'accord avec toi au départ. Au départ, c'était pas présenté. Enfin, on voit bien la réaction de la justice qui.
0: Ah, de la justice. Dit, mais oui. Quand tu vois la scène. Dans
1: ah
0: le
1: oui,
0: film,
1: oui,
0: y a
1: oui.
0: Pas
1: quand on voit la scène, c'est clair. Mais on voit bien après la réaction des autres personnes.
0: Ah oui, c'est ça.
1: Et tous ces troubles jetés sur l'acte, etc. Donc ça montre bien tout ça. C'est la première fois personnellement que je vois un film qui explore aussi bien. Cette thématique du viol et des réactions sociétales autour.
0: Ouais. Voilà. Quitter la nuit de Delphine Gérard.
1: Quitter la nuit, oui. Avec Verhoeven, comme tu dis, exceptionnel dans...
0: Oui, les 20 premières minutes de ce film, c'est vrai.
1: Ouais, dans le rôle de police secours. Et aussi l'actrice principale, hein, de même que le protagoniste masculin, le violeur. Tout joue très très bien. Par contre, la scène finale, moi, je ne l'ai pas trouvée du tout.
0: Ah, j'ai adoré.
1: Du tout incroyable.
0: J'ai adoré.
1: Moi, j'ai très plutôt banal, mais voilà.
0: Pas du tout.
1: On ne va pas vous révéler quand même. Hein.
0: Pas
1: ce serait dommage.
0: Une seule seconde de banalité là-dedans. Enfin, en fait, si, elle est exceptionnelle dans sa banalité. Mais ça,
1: mais voilà.
0: C'est
1: voilà comment
0: trop profond pour toi, Nicole.
1: Voilà comment on se rejoint.
0: Ok. Sur ce, avant qu'on ne s'étripe sur le sujet de la scène finale, je vous laisse avec Manu Chao et le titre Tout est vaste.

0: Jamais.
1: C'était donc Manu Chao avec son titre Tout est vaste. Nicole, tu vas nous parler d'un film de 1992.
0: Mais oui, Joséphine.
1: Et là, je peux dire que je n'étais point née.
0: Je vais quitter le domaine des plateformes, hein, parce qu'aujourd'hui, on vous a parlé quand même d'une mini-série.
1: On est 100% dans la diversité.
0: Hein. Et d'un film, oui, qui était sur plateforme. Alors là, je vais vous parler d'un film qui date de 1992 et qui ressort au mois de mars de cette année. C'est pas fou, ça? Donc une
1: complètement foufou.
0: Complètement fou. Une ressortie plus de 30 ans après sa sortie initiale. Une ressortie, pourquoi ? Ben parce que la version a été restaurée en 2K par la Cinémathèque. Et cette ressortie s'est produite le 11 mars de cette année. Alors, le film Dance, film culte du cinéma flamand, hein, de 1992, réalisé par Stijn Konings, avec dans les rôles principaux Yann Declercq, Gérard de Sarthe, Antje de Boeck, Johan Leysen et Michael Paz. Alors, un biopic historique qui retrace le combat social de l'abbé Dance à Alost à la fin du 19e siècle et qui aborde la condition ouvrière et la doctrine sociale de l'Église. Eh bien, passons la bande-annonce, on va se mettre un petit peu dans l'ambiance.

0: Merci pour ta bande-annonce.
1: Mais oui, on va l'écouter parce qu'en fait, de cette bande-annonce, personne ne parle. C'est uniquement de la musique sur les images.
0: Donc,
1: voilà, on a une atmosphère musicale. Donc un véritable monument du cinéma belge et un film flamand. Je veux dire que c'est aussi un secteur de niche pour moi que j'affectionne particulièrement. Je trouve qu'il y a des films flamands magnifiques et même des séries flamandes de grande qualité. Donc j'aime bien. Voilà, déjà, dès le départ, un a priori positif parce que je n'avais pas vu à l'époque de la sortie du film. Ce film, j'étais évidemment trop jeune également, donc voilà. Mais bon, de quoi ça parle finalement, ce film monument? Eh bien, ça nous ramène à Alos, ça se passe à Alos, à la fin du 19e siècle, donc dans les années 1880-1890. On y découvre un prêtre qui s'appelle Adolphe Daens, qui retourne dans sa ville natale, ravagée à ce moment-là par l'inégalité sociale, c'est peu de dire, le travail infantile, les bas salaires, des conditions de travail épouvantables dans cette industrie textile. Moi, franchement, je n'ai jamais imaginé une seule seconde que la vie en Flandre, à cette époque de la fin du 19e, présentait enfin une dureté pareille, une pauvreté absolue. Enfin, c'est vraiment incroyable. Et le film est très très fidèle aux conditions sociales de l'époque. Hein. Donc ça il faut le souligner aussi. Qu'est-ce qu'on voit? Ben, des accidents de travail très fréquents, il n'y a aucun équipement de travail, un rythme effréné qui poussait les ouvriers et les ouvrières à travailler comme des forçats sans aucune trêve et au mépris de toute sécurité, des femmes harcelées sexuellement, violées dans les bureaux, des enfants qui ont tellement faim qu'ils volent une pomme de terre et puis qui sont bien sûr punis, des enfants exploités au travail, privés de sommeil, bref, une crasse partout, une misère incroyable, honnêtement. Honnêtement, moi, j'ai été choquée de voir ça. Alors, poussé par son sens de la justice, eh bien, l'abbé Daens, il va choisir de se ranger du côté des ouvriers, même si cela, clairement, va le mettre en porte-à-faux total avec l'Église, qui, à cette époque, était très conservatrice. Hein. En porte-à-faux aussi, et en conflit avec la bourgeoisie aisée de l'époque, et finalement en conflit avec son propre évêque. Lorsqu'il dénonce les abus lors de ses sermons, il s'attire la colère des directeurs d'usine et des autorités ecclésiastiques. Mais tout cela ne va pas l'empêcher de fonder le Parti populaire chrétien. Finalement, il sera élu député et il va inscrire les droits des gens ordinaires à l'ordre du jour, avec des conséquences profondes pour la ville, pour l'Église et pour sa propre vie, pour sa propre vocation de prêtre. Alors, une fresque historique détaillée, donc, sur la lutte pour la justice et les sacrifices nécessaires pour l'obtenir. Alors, dès les premières minutes du film, on voit que c'est du cinéma de qualité, je veux dire, après les quatre premières minutes. Le rôle-titre est interprété par l'excellent comédien flamand Yann De Clercq, qui a reçu à l'époque le prix Joseph Plateau pour sa performance, et un comédien qu'on a pu voir ces dernières années dans Nitz Keaton, toujours aux côtés du même réalisateur qui est son complice Stein Konings. Il a joué aussi dans un film que j'ai vu, Will, un film de guerre, une reconstitution historique d'envergure du réalisateur Tim Wieland, ou encore en décembre dernier dans Les Baronnes de Mokhtaria Badawi et Nabil Ben Yadir, où il reprenait le rôle de l'irrésistible Lucien. Je veux dire que je ne l'ai pas reconnu de suite parce que, évidemment, il a beaucoup vieilli. Mais bon, finalement, en regardant attentivement, on voit bien que c'est lui. Ce rôle de Lucien, ça lui a valu un Magritte du cinéma pour sa première apparition dans Les Barons. Lors de sa sortie en 92, le film a rencontré un grand succès critique et commercial et il a même été nommé à l'Oscar du meilleur film en langue étrangère en 1993. Nommé, mais il ne l'a pas remporté, mais enfin, c'est quand même déjà assez remarquable. Alors, tout au long du mois de mars, Stein Konings ira à la rencontre du public aux quatre coins de la Belgique lors des nombreuses projections qui auront lieu, où il partagera avec son acteur, donc Yann De Clercq, et une autre actrice, l'histoire de son film, à travers des séances questions-réponses et des masterclass. Bah, je vais regarder où ça se passe et quand ça se passe, parce que je pense que cette rencontre, ça doit être assez émouvant, en fait, une fois qu'on a vu le film. Et donc, je vous conseille de participer à cela. En tout cas, c'est un film de très haut vol, soit à revoir. Vous verrez quand même la qualité de l'image et du son, paraît-il, ont été vraiment très très fort améliorés. Ou bien vous aurez simplement le plaisir de le découvrir. Mais en tout cas, c'est un film à voir, un film fabuleux.
0: Et combien d'étoiles finalement ?
1: Ah ben aussi 4 étoiles sur 5.
0: Ok, ouais.
1: Que du 4 étoiles aujourd'hui. Ah, mais aujourd'hui, c'est le tout haut de gamme qu'on présente. Hein.
0: Ouais, je vois ça. Magnifique. Et pour continuer dans le haut de gamme, tu veux nous faire écouter la musique Wasteland de Woodkid ?
1: Oui, voilà, j'étais entre ça ou Riverdale. Mais voilà. Joséphine a choisi finalement.

0: Et voilà, merci Nicole pour cette découverte.
1: Très joli titre, je trouve.
0: Westland de Woodkid. Alors moi, je vais vous parler de la cérémonie des Oscars. Est-ce que tu as eu l'occasion de la regarder, Nicole ?
1: Absolument pas.
0: Bah non, parce qu'en plus avec le décalage horaire, ton assiduité au journalisme ne va pas jusque-là. La mienne non plus, pour être 100% honnête. Mais du coup, j'ai décidé de vous faire un petit résumé pour que vous puissiez un petit peu briller en société, ou en tout cas faire semblant. Donc elle a eu lieu ce 15 mars au Dolby Theatre de Los Angeles, et a livré son palmarès sur l'égide de Conan O'Brien. Et la soirée a sacré des films très différents, mais je trouve réunis par une même ambition, une même cohérence narrative. Alors, le plus grand triomphe, c'est évidemment, et c'était attendu, One Battle After Another, plusieurs fois couronné. Meilleur film, meilleur réalisateur pour Thomas Anderson, meilleur acteur dans un second rôle pour Sean Penn, et meilleur casting, nouvelle catégorie d'ailleurs qui a été inaugurée cette année. Donc One Battle After Another a imposé son univers comme l'axe principal du palmarès. On le rappelle, c'est un drame ample, tendu, construit autour d'un affrontement moral dont le détail reste secret, mais la puissance évidente. Ça s'est donc imposé par sa mise en scène précise et sa maîtrise narrative. Le film réunit tension intérieure, dilemme humain et une orchestration dramatique qui, j'imagine, a fasciné l'Académie puisqu'elle avait de toute façon fasciné pas mal de téléspectateurs. Alors face à ce mastodonte, on a aussi eu Sinners qui s'est affirmé comme l'autre force centrale de l'année avec un record historique de 16 nominations, c'était vraiment beaucoup de nominations. Il a marqué la cérémonie par deux moments historiques, la victoire de Michael B. Jordan en meilleur acteur et celle d'Autumn Durald Arkapau, première femme récompensée pour la meilleure photographie. Alors c'était il faut aimer le style, mais c'est un thriller vampirique contemporain. C'est un film qui déploie une atmosphère assez dense, une esthétique très sombre et nerveuse, et un mélange unique de tension, émotion et virtuosité visuelle. C'est un film de pulsion, de heurts, de clair-obscur, où le spectacle rencontre le tragique. On a aussi eu dans un tout autre registre Hamnet, porté par l'interprétation bouleversante de Jessie Buckley, qui a été sacrée meilleure actrice d'ailleurs. Et ça apportait à la soirée une respiration plus intime. Toi, Nicole, pardon, tu avais trouvé qu'Hamnet, c'était un chef-d'œuvre.
1: Ah oui, complètement. Complètement, ça.
0: Donc tu es d'accord avec.
1: Et l'interprétation de Jessie Buckley était époustouflante.
0: Voilà. Donc Hamnet, on le rappelle, un drame sensible, littéraire.
1: Oui, qui est toujours projeté actuellement.
0: Ouais, donc n'hésitez pas à aller le voir en salle, éclairé par la mise en scène délicate de Chloé Zhao, qui avait aussi été nommée d'ailleurs pour la réalisation même de ce film.
1: Et à l'occasion, excuse-moi de t'interrompre Joséphine, mais je voulais dire que le cinéma à Cinépolis de Jean, donc le nouveau pâté, le nouveau pâté Jean Bois, pourrais-je dire, une heureuse initiative qui est de reprojeter One Battle After Another, Secreto Agento, etc. Je ne sais pas, mais en tout cas, c'est déjà bien. Donc, pour ceux qui l'ont raté, c'est l'occasion de découvrir ces films qui viennent d'être oscarisés.
0: Non, on n'allait pas voir des films en VF, je vous en supplie. Ok, donc ça, c'était pour l'Oscar de la meilleure actrice. Sur le terrain de l'imaginaire total, Frankenstein a remporté 3 Oscars techniques, les décors, maquillage, coiffure et costume. Bah oui, on voit que dans ce film, il y a eu un travail artistique monumental. C'est un film reconstruit avec une précision picturale assez impressionnante. Jacob Elordi était nommé d'ailleurs, mais il n'a pas remporté d'Oscar dans ce film. Alors, plus pop, plus éclatant, le K-pop Demon Hunters qui a remporté une note électrique à la soirée, qui a remporté le film du meilleur film d'animation.

0: ainsi que celui de la meilleure chanson originale, la chanson Golden. C'est une première victoire d'une chanson K-pop de l'histoire des Oscars. Voilà. Moi, pas fan de K-pop. Je sais pas quel est ton avis sur la K-pop, Nicole. Mais enfin,
1: bah, j'en écoute pas, donc j'ai pas trop d'avis, je dois dire.
0: Voilà. Plus discret, mais très présent dans les catégories majeures. Trend Dreams, que tu avais adoré.
1: Ah, mais oui, mais ça, Trend Dreams, il faut quand même dire que je vis une histoire un peu incroyable avec ce film. Ouais. Je l'ai vu 2 fois en 3 mois. Je le reverrai encore bien. C'est un conte féerique.
0: On n'est pas tellement d'accord, Nicole et moi, sur Trend Dreams, mais enfin, soit. Il avait été nommé pour le meilleur film et la meilleure chanson originale. Par contre, la chanson magnifique, ça, je suis d'accord. Voilà, il n'a pas remporté d'Oscar. Mais ça vaut le coup de le mentionner puisque je sais que c'est un film que tu avais adoré, Nicole. Il y a aussi dans les films qu'on avait beaucoup aimé de notre côté qui n'ont pas remporté d'Oscar, The Secret Agent, donc Secreto Agento, qui était nommé dans plusieurs catégories, qui est un thriller précis, tendu, porté par la performance de Wagner Moura.
1: Qu'on peut voir maintenant aussi à la Cinépolis.
0: Exactement.
1: Ouais.
0: Je trouve que son aura de drame politique ou d'espionnage sérieux et maîtrisé l'a installé parmi, moi je trouve, des œuvres fortes de l'année. Très remarqué aussi, Sentimental Value, qui avait gagné la Palme d'Or à Cannes, qui a été couronné du meilleur film international. Ça s'inscrit évidemment dans une tradition de drame sensible et émotionnel. Les actrices qui étaient nommées, donc Elle Fanning et Rana Trainsve, incarnaient dans ce film, Renate était une des filles et Elle Fanning une actrice, mais où l'humain est au centre des relations, les non-dits, la délicatesse. Voilà, c'était un récit feutré, puissant, plutôt un récit de l'intime. J'adore le réalisateur de Sentimental Value, Joachim Trier, et l'actrice Renate Reinsve. Mais je trouvais que ses autres films à Joachim Trier étaient beaucoup mieux que Sentimental Value. J'ai pas vraiment compris la hype autour de Sentimental Value, si je dois être 100% honnête. Je sais pas ce que t'en avais pensé, toi, Nicole, mais...
1: Bah, j'avais pensé que c'était un bon film, mais c'est vraiment un film qui parle dans des problèmes de réalisateur de films.
0: C'est un film qui parle de cinéma.
1: C'est vraiment très autocentré.
0: Il y a une très jolie scène en deux sœurs, mais bon, c'est
1: il y a quand même le jeu remarquable de l'acteur qui interprète le père.
0: Bah, tous les acteurs sont très bons dans ce film.
1: C'est vraiment un rôle incroyable. D'ailleurs, il a reçu pas mal de prix. L'atmosphère du film est bien. Il y a beaucoup de bonnes choses, mais...
0: Il y a une scène magnifique entre les deux sœurs quand une des deux lui dit
1: mais moi j'ai pas trouvé que c'était un film qui méritait la palme, voilà.
0: Et donc dans les autres films qui étaient nommés, on avait également Marty Suprême, hein, dans lequel Timothée Chalamet joue et qui ça lui avait valu d'ailleurs une nomination dans la catégorie meilleur acteur.
1: Ouais, mais c'était impressionnant. Moi je l'ai vu, Marty Suprême.
0: T'as bien
1: aimé. Son jeu était aussi incroyable. Il s'est entraîné 4 ans à jouer du ping-pong.
0: Ouais.
1: Et son jeu dévoile tout son potentiel. C'est incroyable. Le film est bien.
0: La seule chose que je sais sur ce film, et je dois encore absolument aller le voir, c'est qu'on lui avait prévu un doubleur pour ses fesses et qu'il n'a pas voulu.
1: Ouais, il y a une scène dans laquelle on le voit se faire botter les fesses et...
0: Évidemment la seule information que j'ai retenue au sujet de ce
1: évidemment,
0: film.
1: Évidemment.
0: Non, sans surprise. Mais voilà, il n'a pas remporté de prix, mais je pense que ça figure quand même parmi les œuvres marquantes de l'année. Voilà, donc je trouve un palmarès assez cohérent, avec One Battle After Another, The Sinners, Amnette, Frankenstein, Trend Dreams, voilà.
1: Sauf que Trend Dreams aurait dû avoir l'Oscar.
0: Selon Nicole.
1: Mais c'est peut-être trop fin pour.
0: Oui, après c'est les Oscars, hein. Moi je trouve que c'est toujours la même chose, hein. On récompense quand même des gros films à gros budget.
1: Avec de l'artillerie lourde.
0: C'était trop contemplatif, je pense, pour gagner un Oscar.
1: Mm-hmm. Trop introspectif, trop intimiste.
0: Trop poétique. Trop qualitatif presque.
1: Mais non, on va quand même pas s'engager jusque là.
0: Ok. Yep. Tu voulais ajouter quelque chose ou? Où je nous embarque directement avec la chanson « Je ne suis pas dupe » de Pomme.
1: Non, mais... Sinon, dans les nouvelles sorties de la semaine, j'ai rien perçu d'extraordinaire.
0: N'allez plus au cinéma.
1: Mais si, on a renseigné là déjà pas mal de films. Hein. Mais c'est pas des films qui viennent de sortir de cette semaine. Par contre, la semaine prochaine, et donc dans notre prochaine émission, là, certaines sorties s'annoncent intéressantes. Donc voilà.
0: Ok.
1: À très bientôt.
0: Et on vous laisse avec Pomme et ce vieux titre d'il y a à peu près 10 ans, mais qui est toujours aussi mignon. Je ne suis pas dupe.

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1: À bientôt.
0: À bientôt.

0: Eh ben, je voulais faire un petit coucou aux auditeurs de Radio Equinoxe, Radio Découverte, hein, c'est bien ça. Amitié à tous vos auditeurs.
1: Un grand merci, monsieur Lucaneri.
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0: Mesdames, Messieurs, bonjour, bienvenue dans l'émission Un Nouveau Monde avec Christophe à la technique
1: et Franck au micro.
0: Alors aujourd'hui, chers auditeurs, nous allons nous pencher sur une approche assez inconnue qui a été baptisée la racinologie holistique par son fondateur. Et ce fondateur est en studio avec nous pour en parler.

0: Et donc ce fondateur, en fait, est Alain Fournier. Alain Fournier, bonjour.
1: Bonjour.
0: Merci d'être venu nous rejoindre dans ce studio. Alors Alain Fournier, la question habituelle, je veux dire traditionnelle, c'est d'abord de vous présenter à nos auditeurs.
1: Mais donc, je suis coach holistique énergétique. Depuis environ 25 ans, je pratique une approche qui ne porte pas de nom. C'est quelque chose que j'ai mis au point petit à petit, au fil des rencontres avec les personnes et d'essayer de les aider à comprendre leur chemin de vie et compagnie. Et donc, cette approche a fait en sorte que plein de choses intéressantes apparaissaient dans ce que je découvrais. Et donc, j'ai commencé aussi à donner des conférences. Ensuite, j'ai glissé tout doucement vers autre chose que la nature ou l'univers m'a poussé, comme on veut, à savoir aider à libérer les énergies subtiles dans les maisons. Le cheminement m'intéressait parce qu'il permet d'aider aussi à libérer des poids, des pressions qui empêchent les personnes d'évoluer comme il faut dans leur chemin de travail, de bien-être. À partir de là, j'ai commencé également à écrire des livres. Et petit à petit, perturbé par le principe des éditions en général, mais j'ai créé ma propre édition qui s'appelle Alpha Édition. Et maintenant, j'ai accueilli de nouveaux auteurs. Et je commence à donner, depuis 3 ans maintenant, j'ai commencé à former des personnes à pratiquer la même approche que moi qui s'est entre-temps intitulée Racinologie holistique, sur laquelle on a mis un copyright, comme ça. Tout cela est bien protégé.
0: Alors ça fait beaucoup de choses, donc vous êtes coach, écrivain, éditeur, formateur, et vous nous parlez donc de la racinologie holistique. Donc je vais évidemment vous poser une deuxième question, qu'est-ce donc que la racinologie holistique ?
1: Alors, je vais peut-être partir de la manière où je suis entré en résonance avec cette approche, ou au moment où elle s'est créée. Je me suis posé la question de savoir pourquoi avait-on tendance à, tout d'abord à s'occuper du mental, à s'occuper de l'émotionnel, et ne jamais envisager la notion de l'âme. Je ne parle pas du tout ici ni en philosophie ni en religion, mais bien au niveau d'une tierce énergie, une tierce vibration qui est là, que tout le monde reconnaît dans les religions, dans les philosophies, dans les pensées, même très lointaines. Et on ne s'intéressait pas à celle-là, on la laissait toujours de côté. Donc moi, je me suis demandé comment peut-on essayer d'aider quelqu'un à trouver la globalité de sa qualité, de sa valeur, de sa personnalité ou de son comportement, si on laisse un tiers quasi de ses vibrations, de ses énergies de côté. Je me suis posé une deuxième interrogation qui est, on a tendance à regarder les informations toujours au présent. Bien sûr, les gens qui consultent viennent parce qu'ils viennent de vivre quelque chose de grave, ils viennent de vivre une énième séparation. Il y a un phénomène répétitif, mais celui qui les importe, c'est le dernier. Et donc, on a toujours tendance à observer l'information à partir du présent. Alors que moi, j'ai simplement regardé les belles plantes que j'ai dans mon bureau et j'ai réalisé que quand il y a un problème sur les feuilles du dessus aux plantes, qu'est-ce qu'on fait ? On arrose en bas. Lorsqu'il y a un médicament à donner à une plante, où le mettons ? On le met aux racines. Et donc, je me suis dit que j'ai pensé qu'on devait pouvoir réduire le cheminement à partir du moment où on comprenait autrement la raison d'être, donc chemin de vie, chemin d'être, chemin d'âme, et au moment où, au lieu de retravailler les informations du présent, on va d'abord aller solutionner dans les racines. Et c'est comme cela qu'un beau jour est née la racinologie holistique, signifiant bien entendu la globalité de l'être, corps, âme, esprit.
0: Alors justement, vous dites corps, âme, esprit, j'aimerais bien que nous fassions, avant de vraiment rentrer dans le sujet, un petit peu de sémantique par rapport aux mots que vous utilisez. Vous avez parlé de mental, vous avez parlé d'émotionnel, vous avez parlé d'âme. J'aimerais bien que vous donniez en quelques mots les différents points. Donc, qu'est-ce qu'un mental pour vous? Qu'est-ce que l'émotionnel pour vous? Qu'est-ce que l'âme pour vous? De manière à ce qu'on puisse cadrer la chose et que lorsqu'on se parle, on se comprenne dans les termes que vous utilisez.
1: Tout à fait. Donc, dans ma perception, le mental, c'est la partie qui s'est construite à partir du moment où nous sommes nés, c'est-à-dire ce que nous avons appris, entendu, compris, donc qui appartient à l'éducation, à l'enseignement et à toutes ces choses. Et ce mental, c'est celui qui, en tout cas au niveau humain, semble le directeur. C'est vrai que c'est beaucoup plus subtil que ça, mais apparemment c'est lui qui semble donner les informations, donner les décisions. L'émotionnel, moi j'ai plutôt tendance à le traduire comme étant celui qui va nous donner une variable dans la manière de voir, d'entendre et de percevoir. Et l'émotionnel, pour moi, il est il est souvent le siège du doute, de l'incertitude, de la notion de ne pas oser aller, par exemple, de l'avant. Le lâcher prise, on ne va pas dans le lâcher prise parce qu'on s'attache à l'émotionnel. On sait, certains disent que l'émotion est dans le cœur, certains disent que l'émotion est dans le cerveau. Nous n'allons pas aller si loin parce qu'il y a énormément à dire et il y a des choses qui se découvrent à l'heure actuelle tout le temps. Au niveau de l'âme, maintenant, c'est souvent là que c'est plus complexe. Moi, j'ai tendance à regarder l'âme comme étant une vibration. Une vibration qui vient de l'extérieur. Elle est d'ailleurs déjà reconnue comme telle par le docteur John Eccles, prix Nobel de médecine du cerveau, qui écrit cela en 1982, je pense, à peu près. Et donc, cette énergie, elle a tendance à venir de l'extérieur parce qu'elle n'est pas construite dans le ventre de la mère et à l'intérieur de l'être. Et elle a une information, elle a une vibration, elle a une intelligence, elle a, pour moi, elle a une manière de vivre quelque chose. On sait que dans les religions, philosophie, souvent on dit ben, l'âme est venue pour apprendre, développer et améliorer des éléments du passé. On parle aussi qu'elle est venue pour réparer ses cheminements antérieurs, donc c'est-à-dire dans d'autres passages de vie, dans d'autres incarnations. Et donc, cette énergie, âme, pour moi, elle est donc celle qui a un chemin que nous, humains, nous n'avons pas l'habitude de comprendre tout de suite, voire peut-être même pour certains de ne jamais s'en rendre compte. La société, heureusement, est en train d'évoluer très fort et on est en train de se rendre compte qu'il y a un chemin qui est un peu celui de l'éducation et puis il y a ce chemin, et moi je l'appelle ainsi, ce chemin d'âme que l'on va chercher à découvrir pour voir un peu, mais qu'est-ce que je suis vraiment venu faire sur Terre ?
0: Alors quand vous dites que l'âme a un chemin ou il y a un chemin pour l'âme, vous avez dit juste avant que le mental était le directeur, est-ce que ça veut dire qu'il y aurait peut-être un travail à faire entre les deux ?
1: C'est justement là pour moi que se situe toute la clé de l'intervention, c'est qu'il y a l'âme qui serait un peu, on va dire, le référent moteur de quelque chose, mais il n'a pas l'organe actif au niveau humain. Il a besoin qu'il y ait un intermédiaire actif, et l'actif pour moi serait le mental.
0: Donc pour donner un exemple, je suis très imagé, est-ce qu'on pourrait considérer que sur un bateau, il y a le capitaine qui doit être l'âme, et puis il y a le matelot qui est au gouvernail à qui on dit bâbord, tribord, et lui il fallait le gouvernail à gauche ou à droite.
1: Si on veut.
0: Ça devrait être ça. Et est-ce qu'on peut dire que pour l'instant c'est comme ça ? Ou bien est-ce que le matelot a tendance à faire lui-même ce qu'il veut avec le gouvernail ?
1: Pour le moment, on nous a plutôt appris à faire ce qu'on veut, ce qui n'est pas vrai du tout. On fait en fait ce que d'autres nous ont appris.
0: Okay.
1: Et on ne fait
0: c'est
1: pas
0: pire.
1: C'est encore pire. On ne fait pas ce que le capitaine voudrait que l'on fasse. J'ai une autre métaphore que je peux mettre aussi, qui est pour moi la batterie de la voiture. En fait, vous pouvez avoir le meilleur véhicule que vous voulez, le meilleur conducteur, la meilleure matière, tout ce que l'on veut. À partir de l'instant où vous n'avez pas la batterie, cette étincelle qui peut faire actionner, d'abord l'âme, je l'appelle aussi souvent l'étincelle de vie. Maintenant, elle a un programme et notre but terrestre, et c'est ça la grande évolution de la société actuelle, notre but terrestre, c'est d'arriver maintenant à aller découvrir le programme de l'âme et essayer de nous adapter parce que notre physique, mental, émotionnel ont des besoins qui sont différents de celui de l'âme.
0: Ok, alors vous êtes venu avec un choix de chanson. Je vais vous demander de choisir dans ce choix et nous dire pourquoi vous avez fait ce choix-là.
1: Mais le choix de Jacques Brel me semble quelqu'un de très très important en Belgique, avec la profondeur de ses paroles, de ses pensées, parfois même un petit peu spécial, un petit peu agressif dans certaines. Mais et donc j'aimerais qu'on fasse passer éventuellement l'enfance. Pourquoi ? Ben parce que justement notre clé se situe dans l'enfance. Lorsque l'enfant vient, il s'attend à tout recevoir, à être guidé parfaitement, à être aidé parfaitement, à recevoir parfaitement. Et puis, on nous a très vite appris à oublier l'enfant. Et moi, dans la thérapie, dans l'approche, dans le coaching, mais justement, on va faire tout le contraire, on va aller rechercher l'enfant. Parce que celui qui détient les premières pensées, les premières sensations, c'est lui.
0: Eh bien, je vous propose, chers auditeurs, d'écouter ce choix de Alain Fournier, l'enfance de Jacques Brel.
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0: C'était donc ce cher Jacques Brel avec l'enfance. Nous parlons donc de la racinologie holistique avec Alain Fournier. Et juste avant ce morceau de musique, Alain, on parlait donc de la notion d'âme et de mental et l'interaction entre ces deux notions. Et je voulais savoir comment la racinologie aborde cette action commune.
1: Le principe, justement, a été de réaliser que le mental s'est imprégné, s'imprègne, c'est toujours comme cela aujourd'hui, le mental s'imprègne de ce que l'on nous apprend. Dans le passé, il faut savoir, je parle d'un passé donc relativement proche pour nous, hein, ça ne nous sert à rien pour le moment de savoir ce qui s'est passé en Néandertal, on parle ici donc de nos parents, de nos grands-parents, nous venons d'un système qui s'appelle le conditionnement. Donc, c'est-à-dire que l'éducation, la moralité et tout ce qui se passait à l'époque faisait en sorte que l'enfant allait se trouver immédiatement conditionné, très rapidement. Parce que quand vous avez l'âge d'expression, on va dire, allez, 3 à 4 ans, imaginez que pendant ces 3 à 4 années, vous avez déjà reçu des informations répétitives, conditionnantes et compagnie. Ces informations nous donnent la sensation que nous sommes libres. Mais à l'intérieur de nous, il y a cette fameuse énergie âme que nous ne connaissons pas, que nous ne parlions pas spécialement comme étant une intelligence, et elle a besoin de pouvoir s'exprimer. Et pour s'exprimer, elle a besoin du mental. Mais le mental est déjà conditionné. Ce qui veut dire que le mental conditionné va essayer de donner les informations non plus correspondant aux besoins de l'âme, non plus correspondant même à l'instinct primaire de l'enfant, aux besoins primaires de l'enfant, il aura très vite été contraint de se situer en regard de plaire, satisfaire, faire plaisir, être reconnu. Et donc, dans ce schéma, on a très vite enfermé cette information très, très, très subtile, puisque ne sachant pas s'exprimer verbalement, de l'âme, et le mental qui apparaît, celui qui va prendre les décisions, celui qui va gérer la vie, qui va avoir l'air de conduire le véhicule, mais en fait, il sera déjà conditionné par l'éducation.
0: Donc, est-ce qu'on peut le dire autrement et pour résumer, que l'âme a un porte-parole qui est le mental, mais que ce mental n'est plus neutre dans sa communication. Donc, il a une sorte de vocabulaire qui a été modifié.
1: Tout à fait, tout à fait. Il a déjà dû s'adapter au plaire et au satisfaire, qui est le besoin vital de l'être humain en plus. L'être humain a très vite, il a instinctivement besoin, en tant qu'animal, entre guillemets, unique, mais au sein d'une société, il a besoin de plaire et de satisfaire particulièrement ses parents. Et donc ce mental est déjà effectivement conditionné, il est déjà orienté, et quelque part, il ne va plus savoir écouter cette information d'âme, entre guillemets, puisque son écoute à l'époque était dans d'autres mains.
0: Le transfert donc du coup de l'ordre va être modifié peu ou fort suivant la façon dont ce mental a, entre guillemets, a souffert ou a été modifié.
1: L'information donc va être fortement influencée par l'éducation. Alors on arrive sur un autre thème qu'on pourra peut-être parler tout à l'heure, qui est que dans une certaine philosophie, l'âme a justement choisi de venir dans cet environnement-là pour y rencontrer les épreuves, afin qu'en finalité, elle puisse accéder à sa propre valeur réelle. Mais notre entrée dans la vie, donc, il faut la lire comme ça, elle se fait d'abord dans un enfermement. Nous sommes enfermés dans le schéma imprimé par le mental, par l'éducation et par la morale.
0: Alors, est-ce que ça veut également dire que dans la racinologie holistique, on va s'intéresser au départ, au passé, on va dire, je vais utiliser un autre terme, à la cause, à l'origine?
1: On va essayer, en fait, si on parle déjà de technique de lecture, on va faire raconter la vie à la personne pour que, au fil de son incarnation, de son entrée dans la vie, de sa fratrie, de comment elle a été aimée, non aimée, écoutée, accompagnée, abandonnée, et autres, tout ce qu'elle a pu vivre, on va pouvoir découvrir ce que nous appelons, nous, le fil rouge de l'âme. C'est-à-dire qu'à partir du moment où on voit qu'il y a un thème qui est répétitif, je pense qu'on peut raisonnablement penser que c'est le thème que cette âme est venue chercher à travailler.
0: Alors vous avez également sorti une phrase qui est « l'âme a choisi de venir à cet endroit-là ». J'aimerais bien que vous expliquiez un petit peu comment ça fonctionne, cette âme qui apparemment se déplace, qui semblerait pouvoir se déplacer et qui en plus a le choix de ce qu'elle fait, où elle se dépose.
1: Oui, j'ai une philosophie qui n'est pas tout à fait en accord avec tous les grands écrivains et tous les grands auteurs, mais ce n'est pas grave, on est là pour afficher ses pensées. Moi, je pense que l'âme, contrairement à ce que certains disent, n'a pas décidé à l'avance de où elle allait revenir. Elle n'a pas décidé à l'avance de ce parent-là ou ce couple-là, parce qu'ils me plaisent bien, parce qu'ils me conviennent bien. Moi, j'ai plutôt tendance à penser que l'âme va chercher un environnement dans lequel elle va rencontrer le type d'épreuve, le type d'évolution, le type de compréhension qu'elle veut affronter. Et comme vous aimez les métaphores, moi aussi, ça tombe bien, je suis en train d'écrire un livre là-dessus, je vais utiliser la métaphore de l'élève et de l'école. Donc l'âme serait l'élève qui va venir dans un certain environnement parental, l'école. Et bien sûr, dans cet environnement parental, elle va rencontrer certains types d'informations, certains types d'expériences, certains types de problèmes, entre guillemets, d'ailleurs répétitifs, puisque elle vient apprendre une certaine chose. Et quand vous allez à l'école pendant 6 années, ben on va vous remettre le thème majeur de l'enseignement, vous allez le retrouver sans arrêt. Et donc, l'âme a choisi de venir dans ce type d'enseignement. Mais elle ne connaît pas profondément les professeurs, parents. Elle ne connaît pas non plus les condisciples, frères et sœurs, personnages de rencontre, les amis de l'école, tout ça, elle ne connaît pas encore. Et elle peut d'ailleurs bugger. Certains élèves peuvent vouloir quitter l'école après 3 mois parce qu'ils se rendent compte qu'ils ne sont pas du tout dans leur type d'enseignement. Donc, pour moi, oui, l'âme a choisi, mais le type d'enseignement et non pas spécifiquement les personnages, même s'il y a des cas où, effectivement, les rencontres sont encore plus pointues et plus personnalisées que cela.
0: Alors, quand vous dites l'âme peut choisir après 3 mois de quitter l'enseignement, concrètement, dans la matière, ça veut dire quoi ? Ça veut dire que l'enfant meurt ?
1: Tout à fait.
0: Ok, d'accord.
1: Ça pourrait expliquer beaucoup de situations avec les enfants morts-nés, les enfants morts in utero et toutes ces choses-là, mais aussi les enfants qui meurent en bas âge, même si c'est très douloureux pour nous le comprendre. L'explication peut résider dans le fait que cette âme est venue faire quelque chose, est venue vivre une expérience. Et puis, soit elle ne se sent pas capable d'affronter plus loin, soit peut-être a-t-elle même terminé ce qu'elle avait programmé. Nous n'en savons rien.
0: Alors, pour qu'on soit bien clair avec nos auditeurs, cette âme est une énergie qui rentre dans un corps physique. On est bien d'accord, hein ?
1: Pour moi, c'est la batterie que nous mettons à l'intérieur de la voiture. C'est une vibration qui vient animer nos cellules, qui est d'ailleurs, il y a beaucoup d'expériences maintenant, même médicales, qui existent là-dessus. En Angleterre notamment, ils ont découvert que lorsque la personne est en train de partir, entre guillemets, il y a une zone du cerveau qui se vide, et si cette zone se remplit, on sait réanimer la personne. Ils se demandent, c'est passé dans un livre médical, le grand journal médical anglais, ils se demandent si ce ne serait pas la zone, entre guillemets, de prédilection de l'âme. Moi, je pense que c'est plus énergétique que ça, donc c'est plus une vibration globale.
0: Ok. Alors, nous allons refaire une pause avec un de vos autres choix musicaux, qui est
1: On pourrait peut-être mettre une petite musique douce, comme ça, j'aime bien personne, Enya.
0: Avec Enya. Quel titre ?
1: Avec Only If.
0: Est-ce que nous avons ça en
1: If
0: stock ?
1: You Want.
0: Eh bien, alors, nous voulons bien, il n'y a pas de problème.

0: Mon cher Christophe, quel était donc ce magnifique morceau de musique ?
1: Il s'agissait de Enya avec Only If.
0: Only If de Enya, très beau morceau. Je voudrais vous demander, Alain Fournier, de nous donner vos coordonnées.
2: Mais je reçois dans la région de Liège, sous Magne pour être plus précis, rue de Wergy, Fosse 22, mais ça je crois qu'il vaut mieux aller voir sur mon site, donc qui est www.helpevol.be, donc helpevol.be. Nous avons une page aussi Racinologie Holistique sur Facebook et vous pouvez me contacter téléphoniquement au 04 252 61 12. 04 252 61 12.
0: Alors maintenant, il est temps de rejoindre Daniel qui est en duplex avec nous à Verviers.
3: Daniel, bonjour.
4: Bonjour.
3: Alors merci d'accepter de répondre à quelques questions. C'est avec plaisir. Alors, la première question que je voulais vous poser, c'est comment avez-vous connu la racinologie ?
4: En fait, j'ai connu M. Fournier à la fin des années 90, dans une conférence qu'il donnait à Oui. Et à cette époque-là, je cherchais un thérapeute. Et donc, suite à cette conférence, M. Fournier m'a convaincue de sa vision de la vie, de l'humain, surtout au niveau de la notion d'âme et de l'énergie de vie. Donc je recherchais un thérapeute pour mieux m'aider à appréhender la maladie de Crohn, dont je suis atteinte depuis l'âge de 21 ans. Et évidemment, je n'ai pas été déçue. Non seulement j'ai eu une approche différente de la maladie, qu'elle soit moins destructrice, plus acceptable évidemment dans les grands mots, parce que ce n'est pas une maladie facile tous les jours. Mais il m'a permis aussi d'oser faire des choix dans ma vie en général. J'avais plutôt tendance à rester sur mes acquis et de ne pas oser vraiment aller de l'avant. Donc lui, là, il m'a beaucoup aidé à ce niveau-là, d'oser me faire confiance, de savoir ce qui est bon ou mauvais pour moi. Enfin, d'accepter la vie, je vais dire, en général.
3: Donc j'allais justement vous poser la question, ce que la racinologie holistique vous avait apporté, mais je pense que vous y avez répondu. Alors je vais vous poser une autre question.
4: Oui.
3: Est-ce que vous considérez que vous avez un avant et un après racinologie holistique ?
4: Ça c'est certain, parce que avant j'étais une personne très timide, très renfermée, tout en étant que j'avais un beau travail, mais même au sein de mon travail ça posait quand même des difficultés au niveau de cette timidité, du fait que je n'avais pas trop confiance en moi. Si on peut donner un exemple, j'étais mariée avec un homme, lui qui était, assez écrasant. Et moi, je pensais que la vie, c'était ainsi en couple. Et M. Fournier m'a aidée à voir les choses différemment. Et c'est là que j'ai pu vraiment me libérer et comprendre ce que je suis maintenant. Voilà.
3: Et ça vous a permis de faire les choses différemment ? Et si c'est le cas, comment ?
4: Ici, en parlant beaucoup avec lui, en faisant de la relaxation, en parlant avec les diverses énergies du corps. Donc lui, il parle d'une énergie émotionnelle, d'une énergie physique, ainsi que d'une énergie mentale, mais aussi, c'est très important au niveau de l'âme. Pas l'âme en étant, pas au niveau religieux, mais vraiment l'âme, comment est-ce qu'on pourrait dire, l'énergie de vie, quoi.
3: Alors ces nouvelles données, ces nouvelles notions qui vous ont été apportées, vous a permis d'appréhender la vie de façon différente ?
4: Je vais dire de façon plus positive et moins destructrice. Surtout, je reviens là-dessus, évidemment, c'est vraiment le plus important de ma vie, qui est la maladie de Crohn. Je pense que si je n'avais pas suivi cette thérapie, je serais toujours dans une grande incompréhension pourquoi la maladie. Je serais toujours en guerre, je vais dire, avec la vie. Et grâce à cette thérapie, non, j'ai pu, mais évidemment, avec un travail personnel énorme, c'est pas seulement aller à la séance, parler, et l'écouter, qu'on peut vraiment avancer. Il faut aussi faire un travail sur soi-même. Et c'est lui qui permet un peu de, on va dire, entre guillemets, des grands guillemets, conseiller une autre vision de la vie. Voilà.
0: Alors, est-ce que je peux dire, c'est une image peut-être un peu forte, mais est-ce que je peux dire que vous êtes passé d'une image de la vie qui était amputée à une image globale?
4: C'est ça. Oui, moi je pense que il me reste encore des prémices par rapport à ce passé, mais évidemment, ces prémices font partie de nous, donc on ne peut pas tout effacer. Mais oui, il m'a permis vraiment à me libérer, à aller vers l'autre, et surtout, le plus important, c'est d'avoir confiance en soi.
0: D'accord.
4: Voilà, que je n'avais pas auparavant. Quoi.
0: D'accord, ok. Bien, Daniel de Verviers, je vous remercie pour votre témoignage.
4: Ah,
0: et
4: mais
0: je...
4: de rien.
0: Et je vous souhaite une très bonne continuation merci sur votre beaucoup. Chemin d'évolution.
4: Oui, merci beaucoup, monsieur.
0: Merci, au revoir.
4: Au revoir, oui.
0: Alors, Alain Fournier, suite à ce témoignage de cette dame, de Danielle, donc, elle nous a dit qu'il y avait un avant et un après racinologie holistique. Comment vous expliquez cela?
2: C'est justement un des éléments essentiels que moi je cherchais, je vais dire, dans l'aide aux personnes, c'est essayer que le thérapeute, pour moi, ne doit pas devenir quelqu'un d'omniprésent dans la vie. C'est un cheminement, c'est un coup de pouce, c'est une manière d'aider la personne à se lancer d'une autre manière dans sa vie. Pourquoi est-ce que ça fonctionnait ainsi? Je vais donner mon impression, ma conception. Je l'ai dit tout à l'heure, on a tendance à fonctionner à la base en étant conditionné par le schéma parental, qui à l'époque était assez excessif, assez conditionnant plutôt que guidant. Et on a surtout un deuxième phénomène qui est qu'on nous a appris à nous éloigner de l'enfant intérieur. On en parle dans beaucoup d'approches, mais je vais vous expliquer ma conception. L'enfant intérieur, en fait, pour moi, il détient les instincts. C'est lui qui est celui-là qui est né, là, qui est sorti du ventre de la mère, déjà un peu façonné évidemment par le transgénérationnel, l'inconscient collectif, la génétique et tout ça. Mais il contient encore ses instincts primaires, ses désirs profonds. Et puis très vite, il va devoir les modifier, et il va devoir les transformer en un paraître. Dans la méthode Zen, par exemple, ils disent qu'on a construit un être périphérique. On a tendance aussi à parler d'avoir une façade. Le fait qu'il y ait un avant et un après, ben c'est que, et là je vais peut-être heurter certaines personnes, je pense que chacun de nous a dû construire, et c'est dans les pourcentages que cela change, une certaine façade pour plaire et pour satisfaire. Et on nous a aussi fortement conditionnés dans le principe de ne plus s'occuper de l'enfant intérieur. Tu n'es plus un enfant, tu n'es plus un bébé, arrête de pleurer, tu n'es plus une petite fille, etc. On nous ressassait sans arrêt ces choses-là. Et donc, on s'est éloigné. Et on s'est éloigné, et moi j'ai tendance à montrer l'information comme cela. Notre présent, notre être actuel, l'adulte que nous sommes, a tendance à être animé dans son système conscient. Et l'enfant, lui, va contenir tout l'aspect inconscient. Tout ce qu'il ne peut pas dire, tout ce qu'il ne peut plus dire, tout ce qu'il aurait voulu, tout ce qu'il n'a pas pu, tout ce qu'on lui a interdit. Et donc, on va vivre en permanence en dualité entre conscient et inconscient. C'est comme cela, d'ailleurs, que des personnes vont vouloir aller se libérer. Ils vont faire un travail d'évolution, ils vont faire un travail de libération, mais ils ne vont peut-être pas aller le faire en accord avec l'enfant intérieur. Ça veut dire que lorsque l'adulte va aller à la rencontre, par exemple, d'un parent dominant, qui va devoir aller s'affirmer devant un parent dominant, il y a quelque chose en lui qui va vouloir s'affirmer, puisqu'il est adulte, il est grand aussi, il a le droit, et il y a quelque chose à l'intérieur de lui qui va l'empêcher. Et c'est comme cela que bien souvent les gens disent « mais c'est fou, j'ai la capacité de devenir beaucoup plus affirmé, d'oser dire, d'oser intervenir, d'oser faire. » Et puis lorsque je suis face à un parent, lorsque je suis face à une autorité, je suis tétanisé. C'est justement cette dualité. Ce qu'on fait dans la racinologie, c'est qu'on amène l'être adulte, actuel, présent, à aller se reconnecter à l'enfant intérieur, symbolisant donc le passé, le vécu, l'interdit, le non-droit, les souffrances, les incompréhensions et tout cela, et, toujours mon fameux cheval de bataille, avec l'âme. Puisque l'âme a choisi de venir dans ce milieu parental, d'accord, mais elle est entrée en résonance avec ce petit enfant. Elle s'est retrouvée, puisque l'enfant se replie, ben l'âme ne sait pas s'exprimer, et elle arrive à l'état où nous sommes adultes et où elle n'a pas encore appris à la laisser parler. Et on va relier adulte, enfant, âme, Et c'est cela qui amène une évolution d'abord très rapide, parce que c'est une thérapie brève, c'est une approche brève, et en même temps qui permet aux gens après de vraiment se prendre en charge et de vraiment dire « c'est étonnant, depuis que j'ai fait ça, j'ai vraiment une autre conception, une autre manière de gérer ma vie ».
0: Somme toute, vous allez mettre en place un rendez-vous entre l'âme et le mental pour qu'ils se donnent la main afin de marcher ensemble.
2: Tout à fait, effectivement.
0: Alors, autre notion dont vous venez de parler, c'est conscient-inconscient. En quoi ça joue dans cette thérapie ?
2: De nouveau, je vais donner mon imagerie du conscient et de l'inconscient. Mais le conscient, c'est tout ce qui pense, tout ce qui veut, tout ce qui sait. Donc je fais, je pense, je décide, je veux, ok, j'y vais, ça doit fonctionner. L'inconscient, lui, qu'est-ce que c'est ? Mais c'est tout ce qui, non seulement est enfermé à l'intérieur de moi, j'ai essayé d'oublier ces informations, j'ai essayé de m'en aller, j'ai essayé de ne plus souffrir de certaines choses. Et donc, je vais les enfermer. On pourrait dire les oubliettes du château, hein, ça pourrait appeler ça l'inconscient. Mais l'inconscient, moi, je l'appelle aussi inconscient, mais finalement, le désir de l'âme. Puisqu'il n'est pas en conscient mental, mais le seul endroit où je peux le trouver chez moi, c'est dans une sorte d'inconscient. Donc moi, j'appelle inconscient de l'âme et inconscient du conscient. Ces informations, elles sont là à l'intérieur et elles vont plutôt réagir de manière instinctive. Alors, je vais prendre un petit exemple. J'ai été toujours écrasé, dominé, je n'avais pas le droit de m'exprimer, je devais me taire, je devais baisser les yeux. Et puis alors, à un moment donné, adulte, je décide que j'ai le droit. Qu'est-ce que je vais faire ? Je vais prendre sur moi, je vais forcer, je vais me regarder là comme il faut, me redresser comme il faut, et je vais affronter. Et au moment où je vais affronter en conscient, il y a, on va appeler ça des flèches qui vont partir de l'inconscient, qui vont dire, c'est l'enfant intérieur, et attention, tu n'as pas le droit. C'est papa, maman, c'est eux qui peuvent, c'est eux qui ont. Et donc, on va vivre cette dualité, justement, entre le mental qui veut et qui se croit fort et l'inconscient qui, lui, torpille par en dessous. Et c'est comme cela que les gens ont des comportements, par exemple, où ils disent « mais c'est fou, je voulais faire telle chose et j'ai fait complètement son contraire ». C'est l'inconscient qui est passé.
0: Donc vous allez aider cet inconscient qui est muet à recouvrer la voix, voix V-O-I-X et voix V-O-I-E.
2: Très bien.
0: Comme ça ?
2: Très bien, très beau.
0: Très beau, bah, magnifique, tant mieux.
2: Très beau, et effectivement, parce qu'on va à ce moment-là lui rendre sa valeur. En rendant la valeur à qui ? Mais à l'enfant. On va montrer à l'enfant qu'il a le droit de parler, il a le droit de s'exprimer, il a le droit de... Bien sûr, il y a l'obéissance, il y a le respect, et dans la méthode, nous faisons très très attention à la notion de respect, de valeur et compagnie, mais justement, on lui montre qu'il a le droit. Et comme il a le droit, ben un enfant qui a le droit, qu'est-ce qu'il fait ? Il se guide comme il faut, là, il va se sentir important et il va oser aller de l'avant. Il n'y aura donc plus de dualité. En fait, la méthode enlève les dualités.
0: Alors, cet inconscient, quand vous lui redonnez de la voix, je suppose que ça va apporter un nouveau regard à la personne. Et c'est de cela que j'aimerais qu'on parle juste après un nouveau morceau de musique de votre choix.
2: Mais je trouve que ce serait bien maintenant de mettre ma liberté de penser. De monsieur Pani.
0: Eh ben c'est ce que nous allons mettre.

0: Alain Fournier, juste avant ce morceau de musique, je vous parlais donc du conscient, de l'inconscient. Nous avions donc dit, plutôt vous aviez dit que l'idée c'était de permettre à l'inconscient de recouvrer sa voix. Mmh. En tout cas, vous étiez d'accord sur ce principe. Et puis, je vous avais dit que si cet inconscient commençait à parler, ce qu'il a peut-être plus fait depuis longtemps, ça risquait d'amener un nouveau regard à la personne, un nouveau regard d'elle-même. Et est-ce que ce nouveau regard ne va pas éventuellement faire que la personne va retrouver une nouvelle personne ou une autre personne en elle, de façon un peu schizophrénique ?
1: Oui, je vais répondre dans l'ordre. L'inconscient, d'abord, c'est en fait quelque chose qui est en nous, qui nous appartient et que nous avons enfermé, en gros. On a enfermé les informations. C'est assez étonnant, d'ailleurs, de se rendre compte qu'il y a des personnes qui réalisent à un moment donné qu'on leur a appris à ne plus croire à certaines choses, à ne plus accepter ou à ne plus agir de certaines manières, et qu'aujourd'hui, avec le recul et avec l'évolution, elles se rendent compte qu'elles avaient raison. Donc en fait, une des problématiques des personnes, c'est d'oser à un moment donné, et il faut le faire au niveau libératoire par rapport aux parents, c'est oser à un moment donné penser que dans l'éducation du passé, car on ne critique jamais personne, la société, bien sûr, pour nous représentée par nos parents, a pu se tromper dans ce qu'ils nous ont guidés, dans ce qu'ils nous ont amenés à penser, à réagir, à faire ou autre, ils n'ont pas fait ça de mauvaise manière et qu'aujourd'hui, nous devons réaliser que nous avions raison enfant. Mais pourtant, on l'a caché, on l'a enfermé. Donc, c'est une énorme dualité dans l'esprit parce qu'il y a quelque chose qui était en moi, on m'a appris qu'il était faux et j'ai dû l'oublier, le mettre de côté. Et puis maintenant, je suis en train de me battre pour essayer de le retrouver. C'est extrêmement perturbant pour certaines personnes. Deuxième aspect de la perturbation, c'est que dans le symbole humain naturel et encore plus dans l'éducation,

0: comportement de la personne parce qu'elle va trouver ou retrouver, mais j'ai plus souvent tendance à dire trouver, la personnalité profonde qu'elle avait la potentialité d'être réellement à l'origine. Et ça, c'est quelque chose qui est énorme, mais qui est aussi qui fait peur. Et comme vous posez bien dans la question, là, vous parlez notamment de cette notion de dualité ou de schizophrénie éventuelle et ceci-là, la problématique de certaines personnes, c'est de poser la question à un moment donné, vous me dites que je vais changer, j'ai peur de savoir ce que je vais devenir.
1: Ça arrive souvent.
0: Ça arrive assez fréquemment parce que justement, les personnes, dans le premier temps, ils sont là. Ça se fait comme ça dans le dialogue. Et dans le dialogue, ils sont en train de réaliser que, ben oui, effectivement, il faut changer. C'est tout à fait juste. Ils se rendent compte qu'ils ont envie de le faire. Et puis, à ce moment-là, ils disent, mais qui suis-je? Parce que finalement, ils se rendent compte qu'ils ne se situent plus. Ils ne se situent pas. Et alors, ils ont peur de basculer dans un mauvais personnage.
1: Alors, je voudrais ouvrir une parenthèse pour poser une question très pratique. Et qui est un message aux parents, que devraient faire alors les parents pour éviter que leur enfant, avec les années, doive passer par la racinologie holistique ? Donc, puisque vous dites qu'on refoule, etc., concrètement, quel est le message que vous passez aux parents pour que l'enfant puisse être l'enfant et devenir l'adulte ?
0: Oui, c'est ce que j'appellerais donc moi les parents nouveaux, les parents nouveaux avec les enfants nouveaux. D'abord, il y a quelque chose qui a changé de façon fondamentale. Les parents sont en phase d'évolution, sont en phase de libération. Donc ils ont tendance à ne plus se bloquer, entre guillemets, à ne plus essayer d'imposer, en tout cas de la même manière. Ce qui a changé, qui est encore plus fondamental et très perturbant pour une partie de la société, c'est que l'enfant nouveau n'a plus du tout le même concept et n'a plus du tout le même état d'esprit que nous, enfants. Je vais donner une grosse différenciation. Nous, enfants, nous étions dans le non-droit. Toute l'éducation s'est faite dans le ne-pas. Tu n'es pas, tu ne vas pas, tu n'arriveras pas, il ne faut pas. L'enfant nouveau est dans le droit. Les gens qui ont des enfants aujourd'hui, nés après l'an 2000, le savent très bien. Ces enfants-là sont déjà là, à 3-4 ans. Ils se dressent et ils ont dit, hey, ça va, hein, je sais, hey, j'ai le droit. Donc là, moi, j'arrive à une autre information qui est que depuis plus ou moins 90 à 2000, les enfants nouveaux, donc moi, je dirais les âmes nouvelles aussi, sont formatés différemment. Ils ne vont déjà plus se laisser enfermer. Ils n'acceptent plus de dire oui à chaque chose. Ils n'acceptent plus d'obéir systématiquement aux parents, ce qui perturbe beaucoup notre société. Mais en fait, ils sont déjà en train de dire « Oh, j'ai les informations intérieures, je ne sais pas encore bien comment les exprimer, mais elles me disent que ce n'est pas juste ce que tu me dis. Elles me disent que je ne suis pas d'accord avec ce que tu me dis. » Et donc, il y a déjà une certaine lutte qui est en train de se faire entre l'enfant nouveau et le parent nouveau. Le parent nouveau est plus réceptif, il sait mieux accepter, et l'enfant nouveau est plus affirmatif. Et donc, on ne va plus, je pense, vivre cette même situation que nous avons vécue, nous, dans le passé.
1: Ça veut donc dire que l'ancienne génération ne s'éduque pas comme la nouvelle, qui est une adaptation dans l'éducation.
0: Tout à fait. C'est extrêmement important. Il y a vraiment, là aussi, un avant et un après. On dira avant les années 80, plus ou moins. Et à partir des années 80, il y a vraiment un courant qui change dans la structure de l'être et de l'âme et du comportement et tout ça. C'est autant sur le plan des âmes nouvelles, des enfants nouveaux, que des parents qui, heureusement, évoluent.
1: Alors, vous avez également dit qu'en sondant son inconscient, des nouvelles données vont arriver, une sorte de nouveau personnage qui était, on va dire, enfoui. Mais à ce moment-là, dans ce personnage-là, je suppose qu'il a d'autres bagages, soit à ouvrir, soit à abandonner, des clichés, etc., etc. C'est un gros boulot, en fait.
0: Mais c'est ce qui semble un gros boulot, alors qu'en fait, quand je vous dirais que le coaching que nous faisons fonctionne en moyenne, il est sûr qu'il y a des fois qu'il faut aller un peu plus loin, mais en moyenne, fonctionne en 4 à 6 séances. Pourquoi ? Parce que justement, à partir du moment où nous allons travailler à partir des racines, à partir du moment où nous travaillons avec la raison d'être et la raison d'âme, au moment où on remet une nouvelle impulsion dans les racines, il y a déjà une série de bagages et de clichés qui disparaissent. Bien sûr, et notamment, comme l'a dit tout à l'heure Daniel, il y a des clichés anciens, ancestraux ou de son propre vécu, qui sont beaucoup plus lents à libérer, qu'il faut parfois retravailler. Ça dépend un petit peu de l'impact dans la vie de la personne. Mais beaucoup d'éléments vont pouvoir effectivement se libérer à partir de ce travail, puisqu'il relie

0: l'intégralité des valeurs et des qualités de l'être. Et je voudrais surtout insister sur ce que je dis aux personnes, vous ne devez jamais avoir peur d'être pire après qu'avant, puisque rien que le fait de vouloir vous prendre en charge, c'est déjà un travail de valeur extraordinaire.
1: Alors évidemment, ça ne se fait pas, je suppose, en une semaine ou en 15 jours. Je suppose qu'on libère les choses au fur et à mesure, suivant comment elles viennent et suivant la dureté de la libération. Parce que je suppose également qu'on peut retrouver des choses enfouies qui sont très douloureuses et qui ont été enfouies pour survivre, je vais dire. Donc ce n'est pas spécialement toujours facile à ramener au jour. Et donc tout ça, c'est évolutif.
0: Tout ça va dépendre de chaque personne, évidemment. Il y a des personnes qui vont aller très très vite parce qu'elles sont prêtes. Tout est là, tout est prêt. En gros, on peut dire qu'ils arrivent déjà avec les bagages. Ils ont déjà les bagages en main. Ils disent, voilà, j'ai tout ça dans mes mains, et j'ai envie d'être libre. On leur donne la manière de s'en libérer, la faculté. Et d'autres personnes viennent en interrogation. Alors certains vont repartir après une fois ou deux parce que c'est trop lourd pour eux. Il faut quand même le reconnaître. C'est trop puissant. Et donc, ça nécessite d'aller trop loin tout de suite. Ils ne sont pas encore tout à fait prêts. Ils reviennent parfois par après. Et certains, effectivement, il faut espacer, par exemple, les rencontres, pour leur laisser le temps d'ingérer les nouvelles informations, de laisser agir, de laisser muer à l'intérieur. Et puis certaines personnes ont des bagages tellement lourds, je vais parler de faits de vie actuels, tellement d'agressions ou de choses comme ça, qu'il y aura des clichés ponctuels à travailler également.
1: Alors vous avez parlé de séances, de rencontres. J'aimerais bien que nous analysions donc comment se passe une séance, une rencontre. Mais avant ça, nous allons faire une dernière pause musicale avec votre choix qui est...
0: Mais j'aimerais que nous terminions avec un peu de douceur, avec Norah Jones, qui nous passera le morceau « The Best Thing For You ».
1: Et bien alors nous allons passer ce morceau de musique.

0: Mais après ce dernier morceau de musique, je vous pose la dernière question aussi, ou peut-être l'avant-dernière. Je voulais savoir donc, concernant les séances ou rencontres, comment ça se passe?
1: Nous avons tendance à travailler en séances assez longues, environ 2 heures, parce que ça permet à la personne de pouvoir aller au fond d'elle-même. Souvent, d'ailleurs, j'ai constaté que c'est dans la 2e heure que les personnes se lâchent, que les personnes expriment des choses assez importantes. Donc, le schéma, si on peut appeler ça de base, de la racinologie, c'est le suivant. Il y a une première rencontre que nous appelons de manière assez simpliste le check-up de vie, c'est-à-dire qu'on va apprendre à comprendre le chemin de la personne, découvrir le fonctionnement de la personne, mais en faisant une synthèse. On ne laisse pas partir trop les gens dans les explications détaillées de toutes choses. Naissance, environnement, milieu familial, fratrie, les grands thèmes que l'on a pu rencontrer, dans lesquels on va voir apparaître ce qu'on a appelé tout à l'heure le fil rouge de l'âme. Ce cheminement, on voit qu'il est répétitif. Il y a des faits qui vont se répéter tout au long de la vie de la personne. Prenons par exemple non désiré à la base, mais on va voir apparaître souvent des thèmes d'abandon, par exemple, dans le fonctionnement. Changement fréquent d'école et des choses comme ça. Donc là, nous avons un peu notre thème de base. Ensuite, il y a 2 séances qui sont vraiment les piliers. Le premier, c'est l'incarnation. L'incarnation, c'est-à-dire qu'on va revisiter, changer le regard que l'on peut avoir sur la manière où nous sommes entrés dans la vie, en sachant que nous sommes entrés donc dans un schéma conditionné, assez fermé et compagnie, et que maintenant nous amenons la personne à réaliser la manière beaucoup plus ouverte et relier l'adulte, l'enfant et l'âme dans une nouvelle perspective. J'appelle ça souvent la base. Après cette seconde séance, donc check-up, incarnation, 3e séance, on va travailler les piliers. Les piliers, c'est revisiter de nouveau là aussi le principe féminin-masculin. Parce que, également, cette information a profondément changé. Avant, il y avait une maman qui représentait le féminin et un papa qui représentait le masculin, avec toutes les dualités que ça peut comporter quand on voit comment certaines personnes étaient. Elles n'étaient pas du tout féminines ou pas du tout masculines. Et en plus, maintenant, dans le comportement humain général, on sait que féminin, masculin, on en a tous besoin. On en a tous en nous, et donc on va revisiter cette information. Ce sont les deux séances majeures. Derrière celle-là, on arrive donc à la 4e, et on va regarder, alors à travailler déjà sur le thème majeur, ce qu'on pourrait appeler le fil rouge de l'âme, la notion d'abandon, la notion de manque de confiance en soi et tout ça. Et ensuite, on avance, il y a des personnes qui ont terminé après 4 à 6 séances. C'est assez étonnant, mais ça va assez vite. Et si on doit continuer, on va faire un travail alors un peu, on va dire, en partenariat. C'est-à-dire qu'on prévient à la personne des choses qu'elle doit surveiller dans son évolution. Et dans cette évolution, elles vont nous alimenter dans ce que l'on doit faire éventuellement après.
0: Alors, dernière question, c'est y a-t-il un suivi dans le temps ?
1: Mais le suivi dans le temps, justement, il est de montrer à la personne qu'elle a découvert, et en général, il y a des prises de conscience assez marquantes chez les gens, elle a découvert une autre conscience de soi, une autre confiance en soi. Donc, elle se sent beaucoup plus mûre, beaucoup plus forte. Et le principe est toujours de dire, voilà, à partir de maintenant, c'est vous qui allez observer vos comportements, qui allez observer les choses. On donne parfois des petits conseils. Faites un peu attention à telle chose, à tel comportement, à telle situation. Et ce sont les personnes qui nous recontactent éventuellement après. Et il est fréquent de ne revoir, entre guillemets, les personnes qu'une fois ou 2 fois plus tard, et encore parfois après 6 mois, 1 an, 2 ans, parce qu'on les laisse vraiment maturer à leur manière.
0: Alors, Alain Fournier, avant de prendre congé de nos auditeurs, j'aimerais que vous nous donniez une dernière fois vos coordonnées. Et après ça, nous saluerons tout le monde.
1: Vous pouvez donc me contacter en téléphonant au 04 252 61 12. 04 252 61 12. En me contactant éventuellement par mail sur le site www.helpvol.be ou bien en contactant par Facebook Racinologie Holistique.
0: Alors Alain Fournier, merci d'avoir accepté notre invitation et nous nous donnons rendez-vous pour une prochaine rencontre, chers auditeurs. À très bientôt et pour être tout à fait précis, à la semaine prochaine, mon cher Christophe. À bientôt et musique.

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0: Amis mélomanes de tutti crescendo, ravis de vous retrouver, fidèles à notre rendez-vous. Je réalise à peine l'honneur qui m'est fait de rencontrer des personnalités dont le parcours, la vie et le discours nous élèvent, nous conscientisent et nous humanisent. La juge Françoise Tulkens, la cantatrice Jody DeVos, l'avocat et rescapé de la Shoah Simon Gronowski, la juge et autrice Manuela Cadelli font partie de celles-là absolument. Aujourd'hui, c'est un survivant, c'est ainsi qu'il se nomme, devenu écrivain, réalisateur, essayiste, producteur, cinéaste, homme de radio, avec Radio France, France Culture, la RTBF, et grand mélomane qui se livre à mon micro. Il a reçu à plusieurs reprises le Grand Prix de l'Académie Charles Cros, le prix des 5 continents de la francophonie pour son roman « La Théo des fleuves ». Jean-Marc Turine, auteur, entre autres, de « Révérend père », son avant-dernier opus, un récit implacable et glaçant d'abus et de crimes sexuels perpétrés par 4 enseignants jésuites du très huppé Collège Saint-Michel de Bruxelles, le fleuron de la future élite sociale durant les années 60. Crimes qui se sont perpétués jusque dans les années 80. Il est le co-signataire d'une lettre ouverte au pape qu'il lira dans l'émission. Et a été reçu par François ce 27 septembre dernier avec 14 autres victimes d'abus sexuels. Il faut avoir lu « Révérend père », écrit en 2022, pour comprendre ou tenter de comprendre ce qui relève de l'indicible, de l'innommable, de l'injustifiable. À l'âge de 75 ans, il a pu livrer le récit bouleversant d'une adolescence meurtrie, souillée, blessée à tout jamais par de dangereux prédateurs sexuels ensoutanés, obscènes et dépourvus de tout sens éthique. « Il s'agit, écrit-il, de raconter une nuit, une longue nuit de plusieurs années, une éclipse de joie de vivre, un brouillage certain dans le cheminement d'une vie véritablement éclose avec un retard considérable. » On ne sort pas indemne de la lecture de ce récit, une immense claque qui vous donne la nausée, secoue et révolte. Dans la programmation musicale, vous trouverez le génial Carlo Gesualdo, compositeur de la Renaissance, mais également assassin. Vous aurez l'explication de ce choix dans quelques instants. Un survivant irréparé livre son témoignage et signe sa carte blanche. Jean-Marc Turine est mon invité. Jean-Marc Turine, bien le bonjour.
1: Bonjour.
0: Merci de me recevoir ici à Bruxelles et d'accepter de dire quelle a été votre vie, votre parcours, une vie qui est loin d'être terminée et qui a été tout sauf un long fleuve tranquille. Partons, si vous voulez bien, de l'actualité, celle qui vous concerne. Je veux parler de la récente visite du pape dans notre pays. En venant dans notre pays, François savait pertinemment qu'il allait devoir répondre aux graves accusations de crimes sexuels perpétrés par des membres du clergé, prêtres, évêques, mais également des jésuites professeurs au très huppé Collège Saint-Michel, ici à Bruxelles. Et vous avez fait partie des 15 personnes qui ont été reçues par le pape. Au départ, Je pense que 80 avaient émis le souhait de le rencontrer.
1: Oui.
0: 15 personnes. Et vous avez rédigé une lettre à l'intention du pape.
1: Oui.
0: Une lettre que vous avez lue devant lui, devant les 14 autres personnes.
1: Bien sûr.
0: Mais avant, est-ce que vous pouvez nous dire comment s'est passée la rencontre? Est-ce que chacun a pu prendre la parole? Est-ce que le pape vous a écouté, j'imagine, de manière attentive? Est-ce que vous avez senti de l'empathie? Est-ce qu'il a eu des gestes forts, etc.? Comment ça s'est déroulé concrètement?
1: Mais nous étions tous les 15 installés dans un salon de l'Annonciature.
0: Oui, oui.
1: Et lui s'était mis en face de nous, dans son fauteuil à lui, avec deux interprètes.
0: Oui, ah oui.
1: La première chose que j'ai constatée, c'est qu'il n'arrive plus à sortir tout seul de sa chaise roulante, parce qu'il doit avoir des problèmes de genoux, de hanches ou de pieds. Mais à part cela, ben oui, il a écouté les 15 intervenants. Chacun a lu ou pas lu ce qu'il avait à lui dire.
0: Oui.
1: Certains ont été assez agressifs. Deux femmes, une femme était particulièrement agressive, mais c'était en irlandais. C'est très mal traduit, donc je n'ai pas très bien saisi ce qu'elle avait dit.
0: Et la traduction, vous l'entendiez ou
1: non,
0: c'était
1: en direct. Oui, c'est ça.
0: Traduction simultanée.
1: Simultanée, mais sans oreillette. Et puis la traductrice néerlandaise qui parlait en italien avec le pape répliquait en italien et traduisait en flamand.
0: Oui.
1: Mais il n'y avait pas de traduction française ou très très très mal. Mais donc, à ce moment-là, le pape, cette femme-là, elle a parlé d'un cimetière en Flandre avec une histoire d'évêque. Et le pape, lui a, là, c'est la seule fois où il a manifesté un désaccord. Il a dit, vous vous trompez, tu te trompes, et je vais t'expliquer pourquoi. Ouais. Puis elle a continué, bon, il a expliqué. Voilà, et tous les autres, ben, ça s'est passé de la même manière. Il n'est pas intervenu, il écoutait.
0: Oui.
1: Parfois, il intervenait en... mais d'une manière, pas directement à la personne. Il ne répondait pas à une personne en particulier, il répondait d'une manière générale. Mmh. Et puis, ben voilà, il a écouté les 15, et il y avait des... Oui, chacun avait ses petites choses à dire, ou ses grandes choses à dire,
0: ouais,
1: concernant ce qu'il avait vécu. Pour ma part, j'ai choisi de ne pas parler de ça, mais de tenter quelque chose plus vrai, de lui à moi. Ou de nous à lui.
0: Oui, oui.
1: Et je lui ai remis mon bouquin, Révérend Père.
0: Est-ce qu'il a pris la parole devant le groupe à
1: Lens? Non, très très peu.
0: Très peu.
1: Très très très peu, très très peu. Il a, c'est du reste, je crois, si je me souviens bien, que c'était pratiquement la fin. Enfin, il avait déjà annoncé que l'entretien était sans doute terminé, mais je lui ai posé une question sur le fait, lui demandant s'il se sentait, lui, François, responsable des crimes, ou que l'Église se sente responsable des crimes. Il a une réponse tout à fait jésuitique, parfaitement jésuitique. Le pape n'est pas l'Église, les cardinaux, les évêques ne sont pas l'Église. L'Église, c'est toi, toi, toi, toi, en disant les 15. Mmh. Et puis, à quoi je lui dis, ben non, l'Église, c'est 1,2 milliard de personnes dans le monde, et c'est ça l'Église. Il m'a dit oui. Donc en fait, il n'accepte aucune responsabilité individuelle par rapport à son statut de chef de l'Église. Donc, si c'est pas lui l'Église, mais pourquoi il vient faire tout son cinéma ou son théâtre quand il vient en Belgique et ailleurs? Donc, c'est une bonne réponse jésuitique qui ne mène à rien.
0: Est-ce qu'il a eu un ou l'autre geste concret qui a montré de la compréhension, de l'empathie?
1: Oui, mais alors je ne sais pas si je dois interpréter les paupières fermées comme un coup de sommeil subi dont il se réveillait, ou bien s'il il écoutait avec attention. Moi, je crois plutôt qu'il piquait un petit somme. Ça, c'est mon interprétation. Mais il n'a pas eu de geste, non. Il n'a pas eu de geste.
0: Est-ce qu'il a pris des engagements?
1: Non. Non, il n'a pris aucun engagement. Il a pris les engagements dans l'avion.
0: Oh oui, ça, on peut en parler après.
1: Non, mais je ne parle pas de l'avortement, etc. Des engagements concernant
0: les
1: crimes sexuels. Il disait que par rapport à tous les crimes sexuels qui existent, 3% concernent l'Église. Moi, je ne sais pas d'où sortent ces chiffres, mais qu'importe. Il a dit que ceux-là, il allait en tenir compte, et que par rapport à une réparation, les 50 000 euros, je ne sais pas d'où il sort ce chiffre, n'étaient pas suffisants. Mmh. Il a eu par ailleurs une autre parole, parce que quelqu'un lui a dit, mais je vous ai écrit, je ne sais pas s'il disait sainteté ou s'il a dit François, je ne sais plus. Et le pape lui a dit, oui, mais il y a des filtres au Vatican, et donc je ne reçois pas tout. Quelqu'un d'autre lui a il lui a dit, mais moi je vous ai envoyé un livre, et vous n'avez jamais eu de réponse. Et là, il a répété qu'il y avait des filtres, ça tout le monde peut le s'en douter.
0: Oui,
1: et comme quand on écrit au roi, quand on écrit au ministre, enfin, je veux dire, il y a tout un cabinet qui est autour c'est évident qu'ils ne reçoivent pas tout. Et là, il a dit à ce moment-là, mais vous pouvez m'écrire personnellement à telle adresse postale au Vatican, et tout le monde peut. Et il a dit qu'il répondrait à chacun qui lui écrirait. Et il a dit aussi, je crois, à un moment, qu'il a dit qu'il nous inviterait tous au Vatican. Mais voilà, ça ne veut rien dire. De nouveau, c'est rien, quoi. Il ne s'engage à rien. Il n'a rien promis. La seule chose nouvelle, c'est lors de la rencontre avec le roi au palais de Laeken, quand il a dit que c'est... Pour la première fois, il prononce le mot « crime », quand même. C'est la première fois qu'un pape et lui-même le désigne comme tel, ou qu'un cardinal, ou que les évêques disent qu'il s'agit d'un crime. Mais aucune promesse faite... Il y avait un groupe, une personne dans le groupe de 15 qui, au nom d'autres personnes abusées par l'Église, par des prêtres, ont apporté la copie d'une petite statue en cristal qui avait été faite par une artiste néerlandophone qui n'avait pas du tout une victime, qui représente je ne sais pas très bien quoi, une sorte de robe pour un petit bébé à la naissance, comme ça. Et la demande était... Est-ce que une fois par an, sur l'autel du Vatican, à l'église Saint-Pierre. Est-ce qu'une fois par an, cette petite statuette pourrait être mise sur l'autel? Le pape a dit oui, il l'a embarquée sans doute. Ça, c'est rien du tout. Quoi. Ouais. C'est dérisoire, des choses comme celle-là. Mais je crois que pour beaucoup de personnes, enfin parmi les 15 en tout cas qui étaient là, je pense qu'il y en a beaucoup qui ont été favorablement
2: impressionnés
1: oui. par le pape. Mais il faut le dire que toutes ces victimes restent pratiquantes et croyantes et pratiquantes. Croyant, pourquoi pas, mais pratiquante et participant à la vie des paroisses. Enfin, je le sais parce que ça a été dit à un moment. Il n'y en a que deux qui se sont déclarés. Enfin, par rapport au pape directement, je suis le seul à avoir dit que j'avais quitté tout à fait tout ça. Un autre l'avait dit avant, mais il ne l'a pas répété devant le pape. Donc nous sommes sur les 15, il y en avait 13 qui sont des catholiques, croyants et pour beaucoup...
2: Pratiquants.
1: Ah oui, oui, ça c'est quand même, ça me surprend tout à fait, mais c'est... Et puis il y a eu des moments sans doute un peu d'exaltation de la part de l'une ou l'autre.
2: Donc vous personnellement, je sens
1: rien,
2: un peu
1: rien.
2: De déception.
1: Non.
2: Non,
1: non
2: même, même pas.
1: Je peux pas avoir été je ne peux pas avoir été déçu, c'est impossible.
2: Est-ce que vous aviez une attente?
1: Mais pas du tout, j'avais pas d'attente. Moi j'ai fait ça par... Je crois que je voulais assister à un spectacle, j'ai vu le spectacle. J'ai vu cet homme physiquement affaibli, j'ai vu son regard, je crois qu'il écoutait très bien, mais je n'attends rien de tout ça. Tant que lui ne bouge pas, tant que lui, personnellement, a encore l'audace de dire « l'Église doit demander pardon, pardon », mais ça ne veut rien dire, pardon. On sait très bien que le pardon... ne concerne que des croyants, c'est-à-dire qu'on se confesse et on peut passer à une autre chose. Et la chose pour laquelle on dit avoir péché est oubliée, effacée. Mais pour tous les autres, c'est une position personnelle, mais qui n'est pas un acte concret posé. Je demande pardon, mais ça ne veut strictement rien dire. Mais bien sûr que quand il y a un crime... On peut demander pardon, mais il y a une responsabilité dans le crime. Il y a toujours une responsabilité dans un crime. Dès lors, si ce n'est pas lui directement qui est le responsable de l'acte criminel, évidemment. Mais en tant que chef de l'Église, il doit dire « j'assume ma responsabilité », ce qu'il n'a pas fait. Et ce qu'il ne veut pas faire, c'est que les évêques ne font pas, ce que les cardinaux ne font pas. Donc tant qu'il n'y a pas cette part de responsabilité-là, il n'y a ni déception, ni attente déçue. C'est rien. La seule chose qui puisse arriver concrètement, c'est que l'État belge et les États européens, mais l'État belge en particulier ici, c'est que l'État belge revoit considérablement le subside apporté au fonctionnement de l'Église en Belgique. Il faut couper. Et d'ailleurs, j'ai lu quelque part il y a peu de temps là, que l'accord entre l'État et l'Église datait de 1880 et qu'on n'avait pas changé. Mais si à l'époque tout le monde était ou à peu près se déclarait catholique, aujourd'hui on peut diminuer par 5 ou par 6.
2: Oui, au moins.
1: Donc ça veut dire que cette subvention à l'Église doit être supprimée et que l'Église paie réellement, concrètement, paie les victimes. Et si elle doit vendre des biens, elle vend ses biens.
2: Oui, c'est
1: pas... Nous n'avons pas à... Et il ne faut surtout pas attendre que... Enfin, moi, j'ai l'impression que quand le pape dit ça, 50 000 euros, ça ne suffit pas. Ce qui était une évidence. Mais qu'il les donne d'abord, les 50 000 euros. Il n'attend quand même pas que ce soit le gouvernement, l'État belge qui paye pour les crimes posés par ces hommes-là, les hommes d'Église. Et ben oui, l'Église doit forcément payer et vendre des biens. Ils ont assez de tableaux. C'est pas la richesse qui manque.
2: Il n'y a pas de souci de ce côté.
1: Donc, tant qu'il n'y a pas des gestes comme ceux-là, c'est pas la peine d'en parler. C'est plus la peine, c'est hypocrite, c'est dans le confessionnal.

0: Jean-Marc Turine, puis-je vous demander de lire pour nos auditeurs la lettre que vous avez adressée et lue devant le pape?
1: Caro Fratello Francesco, je crois au pouvoir de la parole et je pense que tu partages cette opinion. Aujourd'hui, nous sommes 15 à te porter un message. Je te parlerai simplement comme on le fait avec un compagnon de hasard rencontré lors d'un voyage. Nous sommes 15 à te parler et nos mots rejoignent ceux que les vents transportent ou les océans. Ces mots qui nous viennent d'Afrique, d'Océanie, d'Asie, d'Amérique du Nord et d'Amérique du Sud. Tous ces mots disent, maladroitement peut-être, la rage, la colère ou la désespérance, ou même l'impuissance à dire. Parce que, comment la décrire cette malfaisance que nous avons subie durant notre enfance? Comment dire l'irréparable, l'inconcevable? Nous sommes en manque, François. En manque de justice de l'Église, de ton Église qui nous enferme dans l'obscurité. Et comment vivre sans la lumière? Ils nous ont tués et nous ne sommes pas morts. Tu es âgé, un peu plus âgé que moi. On parle de la fragilité de ta santé. Pour toi, le chantier du métier de vivre approche de sa fin. Avec ton âge, peut-être évoqueras-tu la sagesse. Je parlerai plutôt de liberté. Mais cette différence est-elle importante? L'une comme l'autre peut offrir une force. Oui, la force qui permet de trouver les mots qui seront tes mots pour ces milliers d'égarés, de révoltés dans le monde du fait de la pédocriminalité au sein de l'Église, parce qu'il s'agit bien de crimes. Tu vas trouver les mots, les arracher au fond de ton cœur, de ton âme, d'homme, car tu es homme avant d'être pape. Une expression populaire évoquera plutôt les tripes. Les mots sortis des tripes, comme peuvent le faire si bien les poètes et les poétesses. Parle-nous, François, parle-nous. N'est-ce pas ton devoir de pape? Je ne suis plus croyant du tout, mais il me reste un souvenir de mon enfance catholique. Le prêtre à la messe bénit l'hostie, la brise entre ses doigts et la présente en disant « Prenez et mangez, car ceci est mon corps. » Et il prononce en soulevant le calice béni « Prenez et buvez, car ceci est mon sang. » Ces mains-là, François, ces mêmes mains-là ont mené au supplice le corps de jeunes adolescentes et de jeunes adolescents. Ces filles sont devenues des femmes et ces garçons sont devenus des hommes, toutes et tous pareillement salis, massacrés, déchirés, vacillants, brisés, l'âme en perdition, emprisonnés en eux-mêmes ou devenus fous ou suicidés. Écoute-les, nos mots, François. Entends leurs grondements comme des pierres qui roulent dans un torrent car ils viennent de partout dans le monde. Des bords de mer comme des plus hautes montagnes. Ne nous déçois pas, François, tu n'en as pas le droit. Je n'attends rien, sauf l'inattendu, l'improbable. Je m'appelle Jean-Marc Turine, fracturé lorsque j'étais un enfant par 4 révérends pères jésuites du Collège Saint-Michel, où tu te rendras demain. Et je t'offre aujourd'hui mon livre, Révérend Père. Bruxelles, le 27 septembre 2024.
0: Très beau texte, très fort.
1: Ben, mais...
0: Et en vous écoutant, je me dis, c'est pas possible qu'on ne soit pas touché, que lui n'ait pas été touché par vos mots, parce que vous les avez lus devant lui.
1: Oui, oui, c'était
0: lui. Il les
1: a
0: entendus.
1: Devant tout le monde.
0: Devant tout le monde.
1: Oui. La seule chose que je sais, c'est que le lendemain, donc, il est allé au Collège Saint-Michel, il a vu des jésuites, dont le provincial, Thierry Doppelstein. Et bon, j'ai écrit évidemment au provincial pour lui envoyer ce texte. Et Thierry Doppelstein m'a répondu qu'il a dit au pape que parmi les 15 personnes qu'il avait rencontrées la veille, il y avait une personne qui avait été abusée ici même au Collège Saint-Michel. Et le pape lui a dit « Oui, oui, je le sais. » Voilà ce qui m'a été dit. Mais pour le reste, ben, on attendra il faut attendre quelque chose. Mais je n'en sais rien.
0: Qui viendra ou qui ne viendra pas?
1: D'après moi, qui ne viendra pas, mais il est trop vieux, il va démissionner. Mmh. Il va sans doute démissionner.
0: Oui, vous pensez?
1: Ben, ce sont les jésuites qui me l'ont dit. Mmh. Mais c'est pour ça que ça va être fait rapidement. Mais en tout cas, c'était très clair dans la tête de ces jésuites que le pape effectuait son dernier voyage en venant en Belgique et que très probablement, il démissionnerait relativement vite après. Le temps de préparer sa succession, etc. etc. Mais voilà. Mais je ne suis pas devin et en fait, ça ne m'intéresse pas beaucoup.

0: J'ai envie d'avoir votre réaction par rapport à Gabriel Ringlet, qui, faut-il le rappeler, théologien, vice-recteur honoraire de l'UCL, qui a réagi à la visite du pape, notamment à propos de son interview dans l'avion, où il parle de l'euthanasie, de la place des femmes, etc. Je le cite, incompréhensible et imbuvable, il parle de ses propos, un bilan globalement catastrophique avec des dégâts qui vont se révéler plus graves encore pour l'Église. Les propos du pape sont injurieux, notamment pour les médecins qui travaillent dans un cadre légal. Fin de citation. J'imagine que vous souscrivez.
1: Oui, il n'y a pas grand-chose à ajouter. Ouais. J'ai beaucoup de respect pour cet homme, Gabriel Ringlet. Et donc, dès lors, non, je n'ai rien à ajouter. Peut-être que j'aurais été un peu plus brutal si j'avais été questionné à ce sujet directement, mais c'est évident qu'il a commis un dégât et une erreur ou des dégâts considérables. La preuve, c'est que c'est cette débaptisation qui est en cours dans les milieux en Belgique. Cela avait déjà été fait au moment de Godvergate, un des beaux films produits par la VRT, puis au moment de la dénonciation des bébés vendus dans les couvents, par les couvents et les religieuses néerlandophones entre 1945 et 1980. Enfin, c'est monstrueux. Et je ne sais pas ce qui lui a pris. Un coup de folie ou un coup de théâtre ou un coup de... Je ne sais pas, mais c'est catastrophique.
0: J'ai le sentiment qu'il ne prend pas toute la mesure de tous les crimes qui ont été perpétrés, et pas uniquement en Belgique, et évidemment que ça le dépasse peut-être, je ne sais pas.
1: Bon, probablement que ça le dépasse, mais pas parce qu'il est dépassé que les choses doivent en rester là.
0: Ouais.
1: Qui peut imaginer... Par exemple, moi j'ai été abusé par le père Henri Collard en 1959-60. Il était à la fois le responsable de classe en 6e latine.
0: Ah oui. Titulaire.
1: Le titulaire, voilà. Et il était directeur de la chorale du Collège Saint-Michel.
0: Ouais.
1: En 1984, le même a abusé un autre garçon qui est signataire de la première lettre parue dans le Soir. Voilà, donc en 24 ans, il en a massacré combien ? Rien que lui. Et puis les autres que je dénonce aussi dans mon bouquin.
0: Ben venons-en. Est-ce qu'on peut trouver la genèse de votre récit ? On doit remonter en juillet 2018. Vous êtes au Maroc et vous voyez un geste qui a été pour vous un révélateur. Un geste qui vous a profondément violenté de l'intérieur. Vous avez revu votre enfance ?
1: Ben, j'ai pas revu l'enfance, mais j'ai vu... Plus exactement, j'ai vu un prédateur et sa proie. Je me suis trompé complètement, puisque après ça, j'en ai parlé, et puis on m'a dit, mais tu es fou, c'est pas du tout ça.
0: Ah.
1: Mais qu'importe. Je sais que le soir même, je commençais à écrire.
0: La rédaction,
1: et ce qui me prendra plus de 3 ans. Mais c'est vraiment ce moment-là où j'ai réalisé... Qu'importe que ce soit... Ce que j'ai vu là, c'est tout à coup, j'ai eu matériellement ce qui m'était arrivé. J'ai vu ça. Sauf que ce n'était pas un enfant de 13 ans, mais un jeune de 19 ans. Mais ce qu'importe, c'était le. J'ai assimilé ça, voilà.
0: Ça a été un déclic. Quelque chose se sont réveillés.
1: Oui, tout à fait. Et ça n'a pas arrêté. Mais le bouquin, j'ai mis beaucoup de temps à écrire le livre parce que j'ai d'abord commencé par l'écrire pour la radio. Comme j'avais travaillé à France Culture, je connaissais des responsables là-bas, à France Culture. Et c'est pour ça que j'ai dédicacé mon livre à Caroline Wasana, qui est conseillère littéraire. Et je lui avais envoyé, je ne sais pas, une vingtaine de pages, 25 pages, en lui demandant ce qu'elle en pensait. Parce que je n'en ai nulle part, je ne savais pas du tout ce que je devais faire, ni comment le faire. Et elle m'a soutenu jusqu'au bout. Et quand le texte radio a été terminé, pour elle comme pour moi, il a encore fallu que la direction l'accepte. Mais pendant tout ce temps de gestation ou d'attente par rapport à une décision de la direction, j'ai continué et j'ai fait le livre.
0: D'accord.
1: Il est évident que tout ce qui est dans le texte radio se retrouve dans le livre, mais le livre est beaucoup plus concret et complet, évidemment. La radio, c'était un texte qui dure une heure. Un livre, si on le lit comme ça, je ne sais pas combien il prendrait d'heures, mais en tout cas, c'est beaucoup plus que l'heure. Mais c'est ça l'histoire de ce livre, c'est ça.
0: Avant de revenir au livre proprement dit, pour rebondir sur ce que vous disiez tout à l'heure, est-ce qu'on peut estimer le nombre d'adolescents qui ont été abusés, violés au Collège Saint-Michel dans les années 50-60, et j'entends dire jusqu'aux années 80?
1: Ben, oui.
0: Ça fait beaucoup d'années, en tout cas.
1: Mais, oui. Même avant, certainement, même avant 50. Ah, ouais. Mais, pourquoi non, on ne peut pas estimer.
0: On peut pas estimer.
1: C'est inestimable. Ah. Non, je ne peux pas. Je suis convaincu que c'est des dizaines de milliers. Mmh. Voilà. Ça, c'est bon. Mais bon, c'était impossible à savoir. Du reste, quand mon livre est sorti et quand il y a eu la diffusion du texte France Culture, les jésuites m'ont tout de suite contacté. Et le père provincial de l'époque, François Boédec, a écrit une lettre au Collège Saint-Michel, à la direction et aux profs. Et puis une lettre à l'association des anciens du Collège Saint-Michel. Cette association regroupe quand même 10 000 personnes.
0: Oui, oui, oui.
1: Et dans la lettre, qu'expliquait-il? Ben, qu'il conseillait de lire mon livre, d'écouter le truc à la radio. Mais aussi, il disait, si vous avez été témoin ou si vous avez été même victime, voici comment nous contacter.
0: Oui, oui.
1: Je sais qu'il y a eu quelques personnes. Mais bien sûr qu'ils ne vont pas me donner les chiffres. Ce n'est pas mon rôle. De savoir ça, mais je pense qu'il y en a très peu. Mais pas parce qu'il y en a très peu qu'il n'y en a pas eu.
0: Oui, oui, oui.
1: Parce qu'entre le moment où, ce que je sais par le président de l'association des anciens de Saint-Michel, c'est qu'un jour il m'a dit, parce que je lui avais téléphoné, je lui avais dit, mais, parce que je le connais un peu, je lui avais dit, mais est-ce que tu as... Il m'a dit que beaucoup avaient réagi en disant, mais c'est vieux, tout ça, c'est vieux. Et puis, d'une part, il y a ça. C'est on veut oublier, on n'en a pas parlé, ni à sa femme, ni à ses enfants éventuellement. Donc pourquoi remuer la merde? Mais par ailleurs, j'ai une autre conviction qui est de vouloir protéger aussi cette fameuse institution qui s'appelle le Collège Saint-Michel.
0: Ouais.
1: Et donc, en conclusion, si c'est une conclusion, c'est que sans doute, beaucoup ne veulent pas du tout parler de ça, ou plus du tout. Ne se rendant peut-être pas compte de ce qu'ils ont vécu, parce qu'il n'y a pas de raison de penser qu'il n'y a pas eu des centaines de crimes. Pourquoi s'il n'y en aurait pas eu alors qu'il y en a? Non, c'est impossible.
0: Certains de ces jésuites-là ont été repérés, soupçonnés à l'époque.
1: Oui, oui, oui. À l'apparition de mon livre, les jésuites m'ont contacté et j'avais mis des initiales dans le livre. Ils avaient tout de suite repéré.
0: Ah oui, j'imagine.
1: Ils avaient tout de suite repéré. Le père C, c'était le père Collard. Le père D, c'est le père Derbet. Le père F, c'est le père Franken. Et FL, c'est Freddy Laurent. Freddy Laurent qui a été après ça directeur. Il a quitté les jésuites. Il a été prof de français à Saint-Pierre. Puis il a été directeur de l'IEX ici à Bruxelles pendant des années. Mais donc, ils avaient repéré. Mais à propos de ce livre, il y a une chose quand même incroyable qui m'est arrivée, c'est que j'avais dans ma tête le nom d'un... le père D. J'avais dans ma tête un nom. Pendant 60 ans, je me suis trompé de nom.
0: Ah bon?
1: J'ai eu les deux. Les deux pères D avec comme prof. Eh bien, c'est celui qui ne m'a rien fait dont j'ai retenu le nom. C'est quand même étrange.
0: Ouais.
1: Dès lors, je me dis souvent, heureusement, que je n'ai pas donné les noms en pâture, parce que ça aurait pu abîmer quelqu'un.
0: Ouais. Et donc, l'omerta, elle a bien fonctionné.
1: De ma part.
0: De leur part.
1: De leur part, ben oui, ils t'obligent à... Mais comme dans l'inceste, c'est surtout tu n'en parles pas.
0: Oui.
1: Mais bien sûr. Mais comment j'ai pu tenir non plus, c'est inimaginable.
0: Comment est-ce qu'on se reconstruit après une telle descente aux enfers? Oui, il y a des dégâts.
1: Non, on ne se reconstruit pas vraiment. C'est impossible. Je ne connais personne qui se soit vraiment. Parmi ceux que je connais, qui se soit... Oui, à un moment donné, on sort de quelque chose, mais. On n'en sort...
0: pas indemne, ça c'est clair.
1: Ah ben non, c'est irréparable, irréparable. Et comme pour tout le monde, il n'y a pas que les crimes sexuels dans l'Église, pour tout crime sexuel, il y a quelque chose, un dégât irréparable qui est commis. Oui. Et moi, je suis sûr qu'ils savent ce qu'ils font, en tout cas de la part des prêtres.
0: Ah oui, ça c'est clair.
1: Ils le savent qu'ils te tuent, qu'ils t'abîment, qu'ils te...
0: Mais ça vous l'expliquez très bien. Ils choisissent leur proie.
1: Ah oui, ça je suis sûr. Oui, ça me paraît évident. Et qu'est-ce qui fait que tu es la proie? Ça, c'est autre chose.
0: Ça, c'est...
1: Ça, c'est... Qu'est-ce qui leur fait penser qu'à 13, 12 ans, 13 ans, tu leur tombes dans les bras, dans les mains, ils t'arrachent plus exactement, tu ne tombes pas, ils t'arrachent, et ils savent que tu vas te taire.
0: Oui, vous avez des mots justes, je vous cite, un calvaire, une cicatrice jamais refermée, endurée contre la vie. Donc c'est des crimes, ce sont des crimes contre la vie.
1: Mais bien sûr, mais tout acte de viol est un crime contre la vie. N'importe quel enfant, quelle jeune femme, quel homme a été violé, c'est lui donner la mort. Il n'y a rien à faire. Pour moi, c'est une évidence. On crée la mort en violant.
0: On crée la mort.
1: Oui, parce que c'est une domination telle
0: que... Ah oui,
1: que,
0: ça, c'est clair. Que...
1: Et c'est dans le plus profond de ce que tu as, et tu es amené à supporter cette mort en toi pendant... comme je le disais dans la lettre au pape, ils nous ont tués, nous ne sommes pas morts, mais nous avons cette mort en nous pendant tout le restant de notre vie. Et j'ai pu assez partager avec quelques-uns pour me rendre compte qu'effectivement, c'est ça. Il suffit de regarder d'ailleurs les films de Godvergate, les quatre films passés à la VRT, qui sont des magnifiques films, horriblement durs, mais magnifiques dans la construction, dans la pudeur avec laquelle... Les victimes peuvent et osent s'exprimer, parce qu'il faut aussi dire ça, il faut oser s'exprimer.
0: Oui, c'est pas quelque chose de facile.
1: Non, parce que, par exemple, lorsque nous avons été conviés à rencontrer le pape, nous avions rendez-vous à la conférence, au bâtiment de la conférence des évêques à la rue Guimard, le lieu avait été tenu secret, pas du tout pour protéger le pape, tout le monde savait où il est, où il va, etc. Non, c'était pour protéger les victimes qui ne voulaient pas du tout être photographiable.
0: Exposé.
1: Non, photographiable, même à distance. D'où, quand nous sommes partis de la rue Guimard, on est monté dans des minibus à vitres teintées, nous sommes allés jusqu'à l'Annonciature, et là, l'Annonciature, il y avait des flics partout qui empêchaient le photographe. Aucun photographe n'aurait pu approcher. Pas du tout pour le pape, etc. Pour nous.
0: Oui, d'accord.
1: Pour nous, parce qu'il y a ceux qui ne veulent pas.
0: Oui.
1: Il y en a quelques-uns qui s'expriment. Dans Godvergate, il y en avait, je crois... deux, si pas trois, une femme et deux hommes, je crois, qui avaient participé à Godvergate, qui ont vu le pape, et les autres, et d'autres qui étaient dans un état de terreur à l'idée que des journalistes puissent même les voir à distance.

0: Je vous cite à nouveau, « Je me rendais à mon exécution comme les condamnés à l'échafaud avec la certitude de ne plus pouvoir y échapper. » Donc vous êtes pris dans un étau, là.
1: Oui, c'est très étrange, hein, comme... c'est très étrange, cette façon qu'ils ont de dominer leur proie, leur victime. On parle des gourous, moi je ne sais pas très bien ce que c'est, comment expliquer tout ce phénomène de domination absolue. Ils te contrôlent, ils ne te laissent rien, aucune liberté. Tu es leur proie.
0: Tu es leur chose.
1: Ouais, et leur chose sexuelle, entre autres.
0: Ouais, ouais.
1: Parce que je ne sais pas. Oui, c'est très clair que là, il y a une. Mais par rapport à des prêtres, ce qui est le plus important quand même aussi, c'est que si tu as 11 ans, 12 ans, tu es encore peut-être un peu naïf. Mm-hmm. Si tu es là, ben c'est parce que tu es dans un milieu catholique, pratiquant en général quand même. Et puis tout à coup, il y a cette autorité, non pas simplement l'autorité. Oui, il y a une autorité spirituelle surtout, et qui te détruit. Et qui t'a détruit, parce qu'il a comment sortir de cette révolte et de cette rage et de ces... Il faut des années sans doute pour se rendre compte.
0: Déjà se rendre compte de ce qu'on a vécu.
1: Non, qu'on vit dans un état de colère et de rage, comme un petit animal dompté comme ça qui essaye de partir mais qui reste là coincé. Mmh. Ben, on est coincé et quand on part, on sait qu'on a échappé à la mort, mais la mort est là encore. Oui, c'est. Oui, c'est un désastre qui te dure toute ta vie.
0: Vous écrivez, oui, mourir était une possibilité agréable.
1: Oui. Bah oui. Ouais. Moi, à 12 ans, je voulais sauter par la fenêtre quand même. Parce que c'était tellement oppressant de monter au premier ou second étage de ce collège Saint-Michel dans la chambre de ces jésuites qui. Dans les grandes chambres, comme ça, avec une très grande chambre, avec une bibliothèque, un lit, une table de travail, un prie-dieu, et tout ça. Et tu es là-dedans et tu ne sais pas comment t'en sortir.
0: À personne, je n'arrivais à parler. Et ça encore des années après. Est-ce que vous avez pu, à vos proches, à vos enfants?
1: Non, maintenant.
0: Maintenant.
1: En sortant le livre, en 22. Quand le livre est sorti. Bon, je leur ai dit à un moment que j'écrivais ce bouquin, ils s'en doutaient bien que quelque chose, c'était quand même de grave, m'était arrivé, mais sans que ce ne soit jamais dit. Et puis, j'ai sombré dans un alcoolisme grave, très grave. D'autres, c'était la drogue. D'autres, c'est le sexe, l'addiction au sexe, la destruction par le sexe. Ça, c'est un ami qui vit en Colombie maintenant, avec qui je suis en relation et avec qui, d'ailleurs, on a écrit la lettre au pape qui a été publiée dans le Soir. Parce que cette lettre-là non plus n'est pas un accident, ni un hasard. C'est lorsqu'il y a eu, au mois de avril ou mai, la conclusion de la conférence, la conclusion des travaux parlementaires sur la pédocriminalité au sein de l'Église, il y avait dans la salle un prêtre qui était en habit de clergyman, et en discutant avec lui, j'ai compris que c'était l'évêque de Bruges. Et ce jour-là, il nous a dit que la visite du pape était confirmée, et que le pape allait recevoir 50 personnes, et que nous pouvions nous inscrire sur une liste. Et la liste a été ouverte très vite. Et en même temps, il nous a dit qu'on pouvait écrire une lettre au pape, et que chaque lettre serait, ou bien ça c'était un peu plus tard, enfin dans la suite de cela... Il y a eu la proposition pour les survivants d'écrire une lettre personnelle au pape et que la lettre sera mise au pape lors de sa visite. Et avec cet ami qui, pour se guérir et se soigner et vivre et commencer à revivre, il est parti en Colombie, aussi un détruit par les curés, lui aussi beaucoup plus jeune que moi, 20 ans de moins, et quand même détruit par un curé qui sévissait déjà dans mes années, un autre que le mien. Nous avons écrit une lettre ensemble. Et puis on s'est dit, mais c'est le au moment où on arrêtait le coup de téléphone en se disant, voilà, on envoie cette lettre, qu'il m'a dit, mais si on qu'est-ce qu'on fait? On la garde pour nous? Ou on essaie de la rendre publique? Et on s'est dit, d'accord. Lui, il est là-bas, moi, je suis ici. Le soir même, j'écrivais, j'envoyais notre lettre à deux journalistes du soir que j'avais rencontrés lorsque il m'avait interviewé au moment de la sortie du livre et qu'ils avaient fait mener une enquête au Collège Saint-Michel. Et ils m'ont dit, ben, on ne peut pas parce que moi je suis occupé, l'autre, mais je suis occupé. Ça. Mais je la communique à Marine Buisson du soir, qui est la directrice du pôle ID au soir. Et le mercredi matin, elle m'a dit, on le fait. Mmh. Et la lettre a été publiée le jeudi.
0: Oui, oui.
1: Donc c'est comme ça qu'il y a eu. Mais grâce à cette lettre, et surtout grâce au soir, dès le jeudi, elle est sortie. Mais dans la journée même, il y avait la télévision espagnole. Il y avait la télévision néerlandaise, il y avait l'agence Reuters, il y avait Radio France, enfin tout ça est arrivé. Et ils ont fait un battage incroyable, ce qui a évidemment, d'une certaine façon, j'imagine, piraté un peu les visées du Vatican, puisque ça devenait tout à fait officiel des victimes... Ouais. Ne se tenait plus en langage et de confessionnal, c'est-à-dire une petite lettre au pape, et puis on attend, non, là, c'était public.
0: Sinon, votre rencontre n'était pas reprise dans le programme officiel, c'est bien juste.
1: Ah non.
0: C'est ça.
1: Non, de toute façon, la programmation de la rencontre avec le pape était programmée. Mais j'imagine que ce trouble que ça a provoqué dans la presse internationale, parce qu'il y avait un article, il y en a eu dans la Stampa, il y en a eu dans le El País, en Espagne. Il y a eu la presse néerlandophone. Il y a eu une émission de 45 minutes sur la chaîne de télévision néerlandaise. Mmh. Alors qu'ils sont là-bas majoritairement protestants.
0: Oui, oui, oui.
1: Eh bien, il y a eu 45 minutes. C'est... Non, ça a foutu un petit pavé dans la mare, je crois, parce qu'ils ne s'y attendaient certainement pas à ce battage-là. Ça, je suis persuadé de ça.
0: Que vous inspire l'obligation du célibat, toujours en vigueur depuis le XIIe siècle, pour accéder à la prêtrise ? Ne convient-il pas d'en finir avec ce célibat obligatoire qui est monstrueux, qui serait une castration ? N'est-ce pas la base du crime ?
1: Bah, je le pense, mais je n'ai rien d'autre à ajouter. Tout le monde le sait, le pape le sait très bien. C'est pour ça que nous avions un peu choisi, quand on a choisi les thèmes qui allaient être lus et proposés au pape lors de la rencontre, ce thème-là n'a pas été abordé parce qu'on s'est dit, mais de toute façon, le pape le sait très bien, tout le monde en parle, c'est une tarte à la crème, donc ce n'est pas la peine d'en reparler. Oui.
0: Ma question est un peu brutale, mais je la pose quand même. Est-ce que l'hypocrisie n'est pas constitutive de l'ADN du monde clérical ?
1: Ben évidemment. Ben oui. C'est l'hypocrisie, c'est une mise en scène comme ça, du pardon, du type qui éloigne le péché par l'absolution, ben, toute cette comédie humaine qui justement protège le crime. C'est une manière parfaite de protéger toute forme de crime. Puisque celui qui écoute la confession ne peut rien dévoiler, et l'autre qui se confesse est absous. Donc voilà, le crime est parfait. Et on ne sait pas qui a fait le crime et il n'y a pas de conséquences pour le criminel. En plus, ils se protègent entre eux. C'est évident, il y a une protection entre eux. Et ce qui est fou dans le Collège Saint-Michel, que moi, pendant que je subissais ça, j'avais deux oncles jésuites. L'un à Charleroi, l'autre en missionnaire au Congo belge à l'époque.
0: Ah oui,
1: des frères de mon père.
0: Raconté dans votre livre.
1: Donc ils osaient à la fois faire ce qu'ils faisaient, et tout en sachant qu'il y avait deux Perturines, comme ça, un à Charleroi et l'autre, c'est un sang.

0: quand même, ce sont des pasteurs de la conscience ou de l'âme.
1: C'est ce qu'on entend, en tout cas.
0: Oui, et ils t'arrachent l'âme. Ouais,
1: ouais.
0: Et on s'étonne après ça que les gens ne supportent plus n'importe quelle autorité. Pour beaucoup, c'était ça aussi. Toute idée d'autorité, c'est insupportable. Pas pouvoir le nombre de gens qui n'ont jamais pu travailler, ou d'une manière tout à fait instable.
1: Ouais, ouais.
0: Parce que, justement, il y avait ce rapport à la vie, ce rapport à la constance du travail, ou, je sais, ou des études. Mais il y en a combien qui n'ont pas pu faire d'études après ? Combien de suicidés ?
1: Non.
0: Combien de suicidés ? Combien de psychiatrisés ? C'est incalculable.
1: C'est incommensurable.
0: Les dégâts sont incommensurables. Il y a de quoi réunir l'Église, ce serait une bonne chose. Mmh.

0: Bon, j'ai cru comprendre que votre rapport à la religion, il était clair,
1: oui.
0: Mais par rapport à la foi, par rapport à la transcendance,
1: c'est pareil. Oui, oui. Il y a la nature qui est très belle. Mais,
0: Est-ce que l'écriture, entre guillemets, peut sauver ?
1: Je ne crois pas.
0: Pas seulement le livre dont on parle.
1: Non, mais je ne pense pas. Je ne crois pas que ça sauve. C'est pas fait pour ça, je crois.
0: Oui, oui, oui.
1: Je crois que c'est... Écrire, c'est se taire aussi. Hein. D'une certaine façon, il y a beaucoup de silence dans l'écriture. Et d'ailleurs...
0: Ah oui, on les retrouve dans votre livre, hein. les espaces blancs.
1: Ah oui, ça, si vous parlez du dernier, là.
0: Oui, du dernier, oui.
1: Le cahier de David Giannapoli. Oui. Oui, parce qu'on va quitter l'église, hein. Moi j'en ai marre. J'en ai marre de l'église.
0: Et votre rapport à la musique, parce qu'il faut le dire, vous aviez une belle voix de soprano, vous avez chanté des arias de Bach, qu'est-ce qui reste de ça? Un goût pour la musique?
1: Oui, c'est...
0: La musique, elle continue à vous toucher?
1: Oui, ça dépend.
0: Ça dépend?
1: De moins en moins.
0: Ah, expliquez un petit peu.
1: Enfin, je veux dire, je suis de plus en plus réduit à m'exalter par rapport à la musique. Je n'aime plus du tout Bach, plus du tout, il m'énerve. Je trouve ça trop froid.
0: Ah bon,
1: il reste quelques sonates sublimes quand même. Mais...
0: Et si on va un peu plus loin dans l'histoire, Mozart, les romantiques, que sais-je ?
1: J'aime pas du tout Mozart, non. À part quelques pièces. Ça, j'ai jamais aimé Mozart. Non, c'est Beethoven.
0: Beethoven,
1: oui. Ça, c'est mon frère, et Schubert aussi.
0: Ah ouais.
1: Puis j'ai écrit quand même un bouquin sur Gesualdo.
0: Oui, alors
1: Gesualdo, c'est ça.
0: Avec votre autorisation, on va faire des respirations musicales avec Gesualdo. Vous avez fait un beau roman. Qu'est-ce qui vous a motivé à écrire sur Gesualdo?
1: C'est un article écrit dans Le Monde de la musique en 77-78 par un certain Philippe Bossan, qui racontait en deux pages dans Le Monde l'importance de ce musicien dont je ne connaissais rien. Et ce qui m'a fasciné, c'est qu'il était prince, qu'il a assassiné sa femme et l'amant de sa femme, et qu'il a fait exposer les deux corps nus sur les marches de son palais à Naples.
0: C'est un beau sujet.
1: J'ai travaillé comme un fou là-dessus. J'ai voulu faire un film, j'ai travaillé pendant 10 ans pour un scénario de film, que je n'ai pas pu faire, évidemment. Et j'en ai fait un feuilleton pour France Culture. C'est mon premier travail à la radio, à France Culture. C'est tardif, en 1992-93. Et puis après, j'ai continué à écrire ça et j'ai eu ce roman. J'étais fasciné par le... Puis petit à petit, j'ai comme été fasciné par sa musique. Il n'y a rien à faire.
0: Alors, ça reste
1: un monument.
0: Un monument de la Renaissance. Hein.
1: Extraordinaire.
0: Avec des dissonances, déjà.
1: Oui. Et ça, c'est... Voilà, mais je ne suis pas du tout musicien. Je ne lis pas de partition. Donc, c'est... C'est un peu abstrait comme ça, cet amour.

0: que j'ai de la musique. J'ai découvert une musique, parce que je n'avais pas de musique chez moi, enfin oui, les quelques sonates, les symphonies de Beethoven, quoi, les tartes à la crème. J'ai beaucoup, beaucoup, beaucoup aimé et écouté Bach avec des morceaux de clavecin joués par Gustave Leonhardt, par exemple. Ouais. Et, tout. C'était, et puis c'est fini. Ça m'est passé. Je ne peux plus écouter de clavecin. Ouais. Bach m'embête le plus souvent. Mais ça m'ennuie, ouais, au fond. Et il me reste quand même, non, il y a celui dont je ne me lasse jamais, c'est Monteverdi. Je ne m'en lasse pas. Ouais. Beethoven, c'est là par les symphoniques, j'aime pas, mais sinon les sonates pour piano, les quatuors, les sonates pour violon, les pianos, violoncelles, les pianos, tout ça, ça m'empêche. Et Schubert aussi. Ouais. Bon, j'aime pas ses symphonies, mais c'est. Non, non, la musique c'est important. Et c'est du reste que j'essaie que dans l'écriture il y ait de la musique. Mmh.
1: Du rythme.
0: Un rythme, une scansion. Ouais, Et que s'il n'y a pas cette scansion ou ce rythme dans l'écriture ou cette rupture parfois, pour moi il n'y a pas de livre. Il faut essayer de ça. Il faut tenter ça. Mais je ne sais pas si mes livres sont intéressants, c'est pas ça que je veux dire. Mais je sais
1: celui-là,
0: que
1: c'est pas intéressant.
0: C'est ce que je tente.
1: Il remue, il secoue, il révolte. Ma dernière question, Jean-Marc Turine, qu'est-ce que la vie vous a apporté, vous apporte?
0: Rien d'autre que la vie. Rien d'autre que la vie, c'est. J'essaye de vivre. C'est compliqué.
1: Mais encore maintenant, oui.
0: Oui, je. Oui. Oui. Sauf que je préfère la vie aujourd'hui qu'il y a 20 ans.
1: Oui, ça, j'imagine.
0: Je suis plus apaisé par rapport à la vie. J'ai pu me libérer de l'alcool, quand même. Ça, c'est pas mal. Mm-hmm. Tout en écrivant, Révérend Père. Un an avant de terminer le texte, J'ai réussi cette épreuve d'arrêter l'alcool. Ah ouais. Mais la vie, elle est éblouissante. La vie est émerveillante et dramatique et tragique et absurde. Et
1: à la fois.
0: Tout ça. Quand on pense à ce qui se passe dans les guerres de Gaza, par exemple, ou bien aussi bien la famine dans le Darfour, les guerres du Darfour, enfin, au Soudan, enfin, bon, ça c'est.
1: Oui, la liste est longue.
0: C'est épouvantable, ce que l'homme peut faire. C'est le spécialiste de l'autodestruction, quand même.
1: Oui, on le voit tous les jours dans les infos. Jean-Marc Turine, parlez-nous de votre dernier opus, Le Cahier de David Gianapoli aux éditions Métropolis.
0: Métropolis, c'est
1: Genève. Ça, c'est le nouveau-né, ça.
0: C'est tout nouveau-né, oui. C'est à Genève. C'est mon troisième livre chez eux.
1: Oui.
0: J'en ai fait un sur Marguerite Duras, c'est-à-dire 5 rue Saint-Benoît, troisième étage gauche, Marguerite Duras, c'était en 2006. Et en 2007 ou 2008, je ne sais plus, j'avais fait chez eux Lettres des Comores, Terre Noire, Lettres des Comores.
1: Ouais.
0: Et puis maintenant, oui, c'est les cahiers de David Gianapoli. David Gianapoli, c'est une résurgence. Enfin, je tourne en rond depuis que j'écris, c'est toujours la même chose, hein. C'est la guerre, c'est le viol, c'est la mort, je ne sors pas de ce cercle-là. Il y a très peu de variantes. Mm-hmm. Il y a très peu de variantes. Et même dans ici, il y a des personnages qui ressemblent étrangement à ceux de mon deuxième roman qui s'appelait Foudrôle, un médecin avec des enfants des jumeaux, avec la fille qui est plus forte que le garçon, mais finalement dans celui-ci, c'est la fille aussi qui. Mais c'était pas ça. Les cahiers de David Gianapoli, c'était aussi une expérience d'écriture, puisque je casse l'écriture. J'ai commencé par écrire quelque chose comme si c'était un dyslexique qui écrivait. Que j'ai poussé d'une certaine limite. Il n'y a pas de temps passé, il n'y a pas de temps futur exprimé. Tout est au présent. Et selon la tournure de la phrase, on sait s'il parle du passé ou du futur, mais en tout cas, tout est écrit au présent. Par exemple, il ne connaît pas du tout l'infinitif ER, tous les mots qui se terminent par et, c'est avec l'accent aigu. Et c'est une destruction aussi de la langue par rapport à une expression. Pourquoi peut-il parler comme ça? Par exemple, le mot guérir, c'est G-A-I-R-I-R. Voilà. Qu'est-ce que tu fais? C'est C-A-I-2-S. Que... Bon, il y a souvent aussi l'apostrophe saute. Quand il est ému, l'apostrophe saute.
1: D'accord.
0: Donc l'école, c'est en un mot. L'église, c'est en un mot. l'horloge, c'est en un mot. Enfin, tout c'est, ça dépend de son état. S'il est en fonction de son émotion. Et il y a une référence incessante à sa maman. Et ma maman, c'est M-A-M-A-M-A-N. Ma maman, en un mot.
1: D'accord.
0: Et mon papa, c'est pareil. Puis c'est un enfant qui a 17 ans, 18 ans. Est-ce qu'il est un peu simple? Je ne sais pas. Parfois, on pourrait le croire. C'est un enfant qui parle avec les nuages, avec les oiseaux, avec les arbres, avec les petites bestioles. Il rêve de s'envoler, il part dans les nuages. Il traverse très bien l'Amérique, parce qu'il a la force de tout, mais il ne bouge pas. Il peut partir en bateau s'il veut, traverser les océans s'il veut. Il peut tout faire, tout, parce qu'il n'a pas de limite. Il n'a pas de limite, sauf qu'il est tout même incuré. Et c'est ce que nous avons tous vécu quand nous sommes des victimes, c'est qu'on vit avec la haine, avec l'envie de tuer. C'est dur de vivre 50 ans avec l'envie de tuer en soi. Parce que ça donne envie de tuer, il n'y a rien à faire.
1: Oui.
0: Et vivre avec la haine, c'est... On ne se sépare pas de la haine. Parce que la personne que l'on est, est toujours présente là. Beaucoup plus qu'une personne que l'on aime. Parce que la preuve, c'est que l'amour peut changer. Tandis que la haine ne change pas. C'est un invariant, la haine. Quoi que tu fasses, tu l'as... Cette personne que tu aimes, que tu es...
1: Qu'on porte.
0: Elle est là, tout le temps. Tu ne t'en sépares pas. Alors comment il faut se séparer de ça, je ne sais pas. Même en tuant, ça ne sert à rien.
1: Oui, ça ne résoudra pas le problème.
0: Non, mais c'est là.
1: Oui.
0: C'est peut-être une constante dans la vie, c'est le sentiment de haine. Et c'est très, très dur.
1: À s'en séparer.
0: À s'en séparer. De même que le sentiment de vouloir tuer. Moi, j'ai une âme de tueur. Hein. Par rapport à ça, bien sûr.
1: Mais je comprends tout à fait.
0: J'ai une âme de tueur.
1: Le contraire serait anormal.
0: Oui, c'est ce que, alors c'est vraiment...
1: Non, je pense.
0: Oui, c'est...
1: Le contraire serait anormal. Hein.
0: Mmh. Ah oui, je pense, voilà, oui. Oui, voilà.
1: Jean-Marc Turine, c'est pas une formule de politesse, hein, dire merci, c'est beaucoup plus que ça, pour votre clairvoyance, pour votre combat pour la justice, pour la justesse et la beauté de votre écriture, pour votre belle et grande humanité. Mais le dernier mot... Vous l'avez pour conclure votre signature, donc vous avez littéralement carte blanche. C'est vous qui clôturez votre émission.
0: Quel piège.
1: Non.
0: Oui, c'est un piège. J'ai écrit un livre qui s'appelle Vivre. Et en dessous, si vous souriez comme j'avais, tout est dit.
1: Jean-Marc Turine, un grand merci.
0: Merci à vous.

Ici se clôture, chers auditeurs, la carte blanche signée Jean-Marc Turine. J'espère que vous aurez été chamboulés, secoués, comme je l'ai été, par les propos ô combien justes de mon invité. Je ne peux en conclusion que vous inviter à lire ce récit intitulé « Révérend Père ». À très bientôt pour une nouvelle carte blanche.

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Bon ben voilà, ça y est, c'est parti. Bonjour à toutes et à tous et bienvenue dans ce nouveau numéro de Jazz et Compagnie. Jazz tout de suite avec notamment Claude Bolling et son grand orchestre. Claude Bolling était un enfant prodige, il a commencé à jouer de manière professionnelle à partir de 14 ans avec Lionel Hampton. Il a créé son grand orchestre en 1956. On va écouter deux titres de Claude Bolling. Le premier, évidemment, c'est un tube incontesté de l'artiste Cottontail. Il y aura ensuite From CB to CB, White Love, les trois parties.

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Formidable partie de batterie dans ce morceau signé Claude Bolling et son grand orchestre. Et ça tombe bien, puisque voici à présent un batteur et un chef d'orchestre américain en la présence d'Art Blakey. Sa carrière commença aux alentours de 1935, alors qu'il n'avait que 16 ans. Il travaillait le jour dans les aciéries et le soir dans le club de jazz. 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

African Heart, Black Keys, The Jazz Messenger, c'était l'époque où les titres étaient très longs. Voilà encore un du titre de Heart, Black Keys avec The Jazz Messenger, ce sera The Egyptian, ça dure une dizaine de minutes. La dénomination Jazz Messenger a été donnée à la formation en 1954.

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1: Le pianiste Bill May a plus de 60 ans de carrière derrière lui. Il est originaire de Sacramento en Californie. On l'écoute tout de suite avec Pure Imagination.

Toute l'énergie à nouveau du Bill Metrio pour terminer cette première heure ensemble avec You'd Be So Nice to Come Home To.

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1: On a l'impression qu'avec certains artistes, la musique, ça va tout seul et ça glisse sur la vague. Une découverte tout de suite dans cette émission, Gavin Jasper avec Operating Woman et trois découvertes ensuite, l'orchestre Albatros avec leur reprise de Sweet Lorraine, de White Difference, de Maid et de Tech Five.

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1: Effectivement, vous écoutez Jazz et Compagnie. Imaginez que vous soyez sur une plage de sable fin au soleil. C'est ce que l'on vous propose aujourd'hui. Tout de suite avec Maria Augusta et Lullaby of Birdland. Il y aura aussi Roberto Menescal et Bob Tosta.

Si vous êtes des inconditionnels de jazz, des purs et durs du style, eh bien c'est sûr, vous n'allez pas aujourd'hui y trouver votre compte. Par contre, si vous aimez la musique qui détend, la musique qui nous rappelle les vacances, eh bien ne changez rien, puisque voici Cecilia Dahl avec sa reprise de What a Wonderful World. Il y aura également Gabriel Chirao, juste après Cecilia Dahl et Smile.

En début d'émission, je vous parlais de tango. Eh bien, nous allons terminer celle-ci avec le groupe Gotan Project, qui a été formé en 1999. Et ce n'est pas pour rien que leur premier album publié en 2001 s'appelait La Revancha del Tango, la revanche du tango. Le groupe est composé de l'Argentin Eduardo Makarov, du Suisse Christophe H. Müller et du Français Philippe Cohen Solal.

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1: Et c'est tout pour aujourd'hui. On se retrouve, si vous le voulez bien, pour Jazz et Compagnie la semaine prochaine. Une nouvelle émission, évidemment, et une ambiance différente. À très bientôt.

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